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Bienvenue dans l'agenda de fin de semaine sur Oxygène FM. Voici quelques idées de sortie pour profiter de ce week-end en beauté. Et ça commence tout de suite. En ce moment, c'est le Total Festum à Saint-Girons. Du 9 mai au 5 juillet, ce grand événement célèbre la culture occitane avec des concerts, des spectacles, danses, langues et traditions du territoire tout au long du week-end. Jeudi 4 juin à 17h, vous pourrez retrouver la conférence nommée « Langue et culture dans le pastoralisme » d'Alice Trenel aux Ateliers de la Liberté. La rencontre s'appuiera sur plusieurs années de recherche de terrain menées auprès des bergers et éleveurs du Couserans. Et samedi, vous pourrez danser les danses traditionnelles au rythme des groupes Kokana et la Marouette à partir de 18h au parc des expositions Le Foirail de Saint-Girons. Un événement totalement libre et gratuit, et toutes les infos et la programmation complète sont sur le site d'Arcade. Pour les amateurs et les amatrices de musique classique, rendez-vous ce vendredi 5 juin à 20h au Carmel de Pamiers pour le concert du quatuor de Hohenlohe dans le cadre d'une soirée placée sous le signe de la musique de chambre. À Pamiers, la MJC accueille samedi 6 juin la journée ADL autour du livre des Apaméennes du livre, consacrée cette fois-ci au théâtre. Au programme, table ronde, cours de théâtre pour enfants, ados et adultes, lecture théâtralisée par les élèves du lycée Pyrène et des échanges autour du spectacle vivant, ainsi qu'un grand quiz sera prévu pour ce grand rendez-vous. C'est un événement totalement gratuit à découvrir donc le 6 juin de 9h30 à 19h. Toujours à Pamiers, l'événement national intitulé « Les Nuits des Forêts » font étape au centre agro-environnemental de Brassacou avec l'association apaméenne Réveas et ses partenaires. Du vendredi 5 juin au 18 juin, des animations nature, balades et moments de découverte vous seront proposés, ainsi que des animations immersives, des concerts ou encore des conférences pour mieux comprendre les écosystèmes des rives de l'Ariège. Un événement gratuit sur inscription pour certaines activités, mais pas toutes. Retrouvez toute la programmation sur le site internet de Réveas ou celui de la Nuit des Forêts. Mirepoix, place au voyage dans le temps avec le festival Vintage. Voitures anciennes, mode rétro, vinyle, animation, déambulation de pin-up, danse et concerts. Il y aura notamment le groupe Retro Fever au programme samedi 6 juin à partir de 19h sous la halle. Et dimanche 7 juin, les festivités continuent toute la journée. Rendez-vous sur le site des Pyrénées Qatar pour plus d'informations. Sur Arize aussi, il se passe des choses. Le festival 400% Récup revient tout le week-end pour mettre à l'honneur le réemploi, la création artistique et les initiatives écologiques à travers expositions, ateliers et animations pour tous les âges. Et enfin, à Verniolle, la Friche accueille ce samedi 6 juin une journée dédiée au slam avec des ateliers d'écriture, une scène ouverte et des rencontres autour de la poésie orale. Eh bien, c'est un week-end particulièrement riche en patrimoine, littérature, nature, musique et culture occitane.
De quoi satisfaire tous les publics aux quatre coins de l'Ariège. Alors, bonne sortie à toutes et à tous.

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1: Du 8 juin au 2 juillet, c'est une date très importante.
2: Ah bon, pourquoi? Qu'est-ce qui se passe?
1: C'est la fête de la MJC. La MJC est en fête.
2: Ah, et ça dure pendant un mois?
1: Ouais.
2: Ah oui, c'est vrai. Et alors, sur place, on va pouvoir profiter de toutes les activités qui sont proposées à l'année. Elles ouvrent leurs portes. Et pour nous en parler, nous accueillons Estelle, qui travaille à l'accueil de la MJC. Salut Estelle.
3: Salut.
1: Salut. Qu'est-ce que c'est que la fête de la MJC?
3: La fête de la MJC, eh bien, c'est beaucoup de choses. C'est la fête. Et ça commence, par exemple, par les portes ouvertes du lundi 8 juin au vendredi 12 juin. Et qu'est-ce que c'est, en fait, les portes ouvertes? Eh bien, ce sont tous les cours, toutes les activités qui ouvrent à leur créneau habituel, donc toute cette semaine. Et ce sera l'occasion de venir découvrir plein de cours, comme le pilates, le yoga, la céramique, le hip-hop, le renforcement musculaire, l'anglais, le dessin, la couture et même la radio. Mais alors, si les gens sont intéressés par une activité, eh bien, ils viennent l'essayer. C'est gratuit et sans inscription. Il y a aussi d'autres dates, deux soirées spectacles et enfin le gala de Modern Jazz.
2: Alors il y a trois dates, trois temps forts qui sont particulièrement importantes. Pour le 9 juin, qu'est-ce qu'on va pouvoir retrouver?
3: Alors le mardi 9 juin, on va pouvoir retrouver enfin tout simplement le spectacle. Donc ce sera à 18h30. Il y aura du hip-hop, du théâtre joué par un groupe d'enfants. Ensuite, à 19h30, on va pouvoir se restaurer autour d'un apéro dînatoire. Et enfin, en deuxième partie de spectacle, à 20h30, il y aura du théâtre joué par les adolescents et en dernière partie, du théâtre joué par les jeunes adultes.
1: À qui s'adresse
3: cette fête?
1: Ouais.
3: Eh bien, cette fête s'adresse aux adhérents, bien sûr, qui vont montrer ce qu'ils ont appris à faire pendant toute cette année à la MJC de Pamiers. Mais ça s'adresse aussi à tout le monde, donc tous ceux qui veulent venir voir un spectacle de danse, de théâtre, etc., vous êtes les bienvenus et ça va peut-être même vous inspirer pour venir faire cette activité l'année prochaine, pourquoi pas.
1: Ok.
2: On a parlé de la soirée du 9 juin, donc on va parler de la soirée spectacle qui se tient le 12 juin à partir de 18h30. Est-ce que tu peux nous présenter un petit peu toutes les disciplines qu'on va pouvoir retrouver cette soirée-là?
3: Le vendredi 12 juin à 18h30, on a le vernissage des activités manuelles, donc toutes les petites œuvres qu'ont fabriquées les adhérents pendant cette année, à savoir il y a de la céramique, du modelage, des émaux. Voilà, ce sont tous ces adhérents qui viennent exposer leurs petites œuvres. Et ensuite, ce sera suivi d'un spectacle à 19h30 où il y aura du hip-hop, de la capoeira, de la wood dance et du théâtre impro adulte.

0: Ok.
1: La dernière date très importante, c'est la date du 1er et du 2 juillet. Le gala qui commence à partir de 20h, c'est un gala de danse moderne jazz.
0: Oui, tout à fait. Les danseuses de moderne jazz sont très nombreuses et c'est pour ça que ça se fait sur ces deux dates, donc du mercredi 1er juillet et jeudi 2 juillet. Les danseuses ont entre 4 ans jusqu'à 50 ans, je dirais, voire plus. Et elles se produiront donc sur les planches de la salle du jeu du Mail.
1: Magnifique.
2: Et si vous voulez me rencontrer un jour, vous pourrez me trouver au concours de jeux vidéo à Pamiers.
0: Le samedi 27 juin ?
2: Oui.
0: D'accord. Donc effectivement, le samedi 27 juin, tu sais ce qui va se passer ?
2: Oui, il y aura plein d'activités et une activité jeux vidéo. Vous pourrez me retrouver là-bas.
1: Alors si vous avez envie de retrouver Nayan, surtout, allez-y, mais allez-y aussi pour découvrir donc les animations autour du jeu vidéo. On a parlé de cette date du 27, mais il y a également énormément de choses. Et il y avait une question tout à l'heure que tu avais, Nayan, qui était sur la temporalité. Pourquoi la fête de la MJC dure aussi longtemps, c'est-à-dire du 8 juin au 2 juillet ?
2: Oui, c'est vrai.
0: Eh bien, c'est une très bonne question. C'est parce qu'il y a tellement d'activités à la MJC qu'on ne pourrait tout montrer, tout représenter en une seule soirée. C'est pour ça qu'on l'a étalé sur toutes ces dates-là. Comme ça, il y en a pour tous les âges. Il y en a pour tous les goûts.
1: Magnifique. Si vous souhaitez retrouver toute la programmation, je vous invite à aller directement sur le site de la MJC, www.mjcpamiers.com, où vous pouvez également retrouver la MJC sur les réseaux sociaux, c'est-à-dire Facebook, Instagram. C'est tout pour le moment. Merci infiniment. Et celle de nous avoir présenté la fête de la MJC.
0: Merci de m'avoir invité.
1: Merci à toi, Nayan.
2: Merci à vous deux.
1: Et on espère vous retrouver nombreux pour découvrir toutes les activités proposées à la MJC et qui sait, peut-être vous inscrire à la fin.

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1: Il est 8h en temps universel. Merci d'écouter RFI. Le journal international avec vous, Marion Cazeneuve.
2: Face à l'impasse diplomatique, le président libanais hausse le ton face au Hezbollah et à son allié iranien, alors que les frappes israéliennes se poursuivent dans le sud. Des soldats libanais sont morts dans une frappe, apprend-on ce matin. En Arménie, les électeurs se rendront aux urnes demain pour des législatives sur fond d'ingérence russe. Le premier ministre sortant, Nikol Pachinian, espère être reconduit. Il donnait hier son dernier meeting de campagne. Reportage à suivre à Yerevan. Et puis un Français condamné à 20 ans de prison au Mali. Cet agent de renseignement était accusé d'atteinte à la sûreté de l'État. Accusation sans fondement, répète Paris. Les combats sont toujours intenses dans le sud du Liban et malgré le cessez-le-feu convenu mercredi à Washington entre le Liban et Israël, un accord rejeté par le Hezbollah qui continue d'affronter l'armée israélienne. Face donc à cette impasse diplomatique, le président libanais Joseph Aoun a haussé le ton hier contre le Hezbollah et son allié iranien. La correspondance à Beyrouth de Paul Khalife.
3: Le ton utilisé par Joseph Aoun est inédit. Dans un entretien accordé à la chaîne américaine CNN, le président a accusé l'Iran d'utiliser le Liban comme monnaie d'échange dans son bras de fer avec Washington. Il a exhorté les Iraniens à cesser toute ingérence dans les affaires intérieures libanaises. Il a apostrophé les gardiens de la révolution en leur disant « Le Liban n'est pas votre pays, c'est le nôtre ». Le chef de l'État n'a pas épargné non plus le secrétaire général du Hezbollah, qui avait qualifié l'accord conclu avec Israël de capitulation et de défaite, estimant que Naïm Hassem ne représente pas le peuple libanais. Selon le chef de l'État, le Hezbollah doit comprendre qu'il n'y a pas de moyen de sauver ce qu'il reste du Liban, autre que la négociation et la diplomatie. Le Hezbollah a répondu du tac au tac par la bouche d'un haut dignitaire religieux chiite. Cheikh Ahmad Tabalan a déclaré que celui qui représente son peuple n'accepte pas que les habitants du sud l'évacuent. Il a ajouté que celui qui interdit à l'armée de défendre le pays, puis appelle au retrait de la résistance du sud d'Ilitani sans retrait israélien simultané, ne représente pas le Liban. Paul Khalife, Beyrouth, RFI.
2: Et l'Iran a répondu aussi à Joseph Aoun, « Sauvez le Liban de votre véritable ennemi », dit ce matin Abbas Araghchi, le chef de la diplomatie iranienne qui fait référence donc à Israël. L'armée israélienne poursuit donc ses frappes dans le sud du Liban. L'une d'elles a tué des militaires libanais. C'est ce qu'annonce ce matin l'armée libanaise. La nuit a été agitée aussi dans le Golfe. Les gardiens de la révolution ont dit tôt ce matin avoir frappé des bases ennemies. 7 missiles tirés sur le Koweït et Bahreïn, 6 interceptés selon l'armée américaine. Le 7e n'a pas atteint la cible prévue. Bahreïn ce matin dénonce une agression flagrante. Des attaques aussi en Russie et en Ukraine. 86 drones interceptés près de Saint-Pétersbourg ce matin. La ville russe accueille en ce moment un forum économique international. Elle a déjà été frappée à l'ouverture de ce forum par des drones ukrainiens. Ces nouvelles frappes interviennent au lendemain du refus de Vladimir Poutine de rencontrer le président ukrainien. L'Ukraine, elle, déplore des morts dans des attaques russes à Kherson, Zaporijia et Kryvyi Rih, dans le centre et le sud du pays. Les Arméniens votent demain pour des législatives. La campagne a été marquée par des accusations d'ingérence russe avec des opérations de désinformation, ce que nie Moscou. Le premier ministre sortant, Nikol Pachinian, Pachinian reste favori face au pro-russe Samuel Karapetian. Nikol Pachinian est au pouvoir depuis la révolution de velours de 2018, initiée après des élections entachées d'irrégularités. C'est le premier scrutin depuis la perte du Haut-Karabakh en 2023. Daniel Valo a suivi le tout dernier rassemblement de campagne du Premier ministre sortant. Son reportage à Yerevan.
4: Une forêt de drapeaux arméniens sur la place de la République et sur la tribune, Nikol Pachinian qui s'adresse à ses partisans une toute dernière fois avant le scrutin.
5: Cette révolution que nous avons menée pour nos enfants, son destin est entre vos mains, entre les mains de chacun d'entre vous.
4: 8 ans se sont écoulés depuis la révolution de velours. La ferveur n'est plus tout à fait la même, sauf pour cet ancien chauffeur routier qui insiste pour nous montrer dans son portefeuille la photo de Nikol Pachinian.
6: Il est intelligent, il est honnête et il a fait beaucoup pour nous. Il a bâti des crèches, des écoles, des routes et il a relevé les retraites.
4: Dans la foule, nous rencontrons Ninette, venue soutenir elle aussi Nikol Pachinian. Pour cette commerçante de Yerevan, le premier ministre arménien a raison de vouloir faire la paix avec l'Azerbaïdjan. Il a raison également de vouloir s'éloigner de la Russie.
0: Nous n'avons pas besoin de Moscou. La Russie veut tout contrôler, mais nous avons fait notre révolution pour être indépendants, pas pour être sous leur tutelle.
4: Une large victoire ce dimanche permettrait à Nicole Pachinian de confirmer ce double virage, celui de la paix et d'une orientation pro-occidentale de l'Arménie. À l'inverse de ses opposants, qui lui reprochent la perte du Haut-Karabakh et qui craignent les conséquences économiques et politiques d'une confrontation avec Moscou. Daniel Valo, Yerevan RFI.
2: Et l'Arménie n'est pas la seule à organiser des élections demain. Le Kosovo, petit pays des Balkans, tente de sortir d'une grave crise politique avec des législatives. Ce seront les troisièmes en 16 mois. En Amérique du Sud, les Péruviens se déplaceront aux urnes demain pour le second tour de la présidentielle. Il oppose Keiko Fujimori, candidate de la droite, à Roberto Sanchez, à gauche. À la veille de ce scrutin, ce dernier, d'ailleurs, vient d'être renvoyé en procès. Il est accusé d'avoir fait de fausses déclarations à l'autorité électorale au sujet d'apports financiers à son parti entre 2018 et 2020. RFI, 8h06 en temps universel au Mali. Un ressortissant français condamné à 20 ans de prison. Décision hier de la justice malienne contre cet agent de renseignement français sous statut diplomatique à l'ambassade de France à Bamako. Il avait été arrêté en août 2025 et était poursuivi pour atteinte à la sûreté de l'État, ce que nie la France, Serge Daniel.
7: D'après nos informations, le procès de l'agent de renseignement français s'est déroulé à huis clos. Il avait un avocat choisi par sa hiérarchie. Membre du Conseil de l'Ordre des avocats du Mali, l'homme en robe noire a affirmé à la barre que son client n'était dans aucune tentative de déstabilisation des institutions maliennes. Cette ligne de défense est également celle des autorités françaises. L'agent de renseignement, sous statut diplomatique, n'a jamais caché ses activités. En août 2025, alors qu'il circulait à Bamako, des hommes cagoulés et armés l'enlèvent. Quelques jours après, la télévision nationale diffuse sa photo et annonce qu'il participait à une tentative de déstabilisation des institutions. D'autres militaires maliens, dont deux généraux, ont également été arrêtés dans la même affaire. Seul le Français a été pour le moment jugé, ce qui amène les observateurs à se poser des questions. Assistons à une nouvelle dégradation des relations entre Bamako et Paris, ou bien une grâce présidentielle est-elle envisageable? D'après nos informations, peu avant son procès, le ressortissant français a reçu, après autorisation officielle, sur son lieu de détention, la visite d'une personnalité étrangère.
2: Serge Daniel, c'est l'une des entreprises préférées des Français et aussi l'un des mastodontes mondiales dans la commercialisation d'équipements sportifs. Decathlon se porte bien avec 1900 magasins à travers le monde, plus de 100 000 salariés. Mais voilà, ces derniers lancent aujourd'hui une grève en France. Justement, ils demandent des revalorisations salariales qui sont systématiquement rejetées, Aurélien de Vernois.
8: Attention, gilets bleus en colère. Ce samedi, de nombreux salariés de Decathlon seront en grève et les tracts remplaceront les conseils avisés pour amateurs de vélo, randonnée ou sport aquatique. Principale revendication, appliquer l'augmentation du salaire minimum, 2,41% destiné à compenser l'inflation, à la plupart des employés, demande jusque-là refusé par la direction. Sébastien Chauvin est délégué syndical CFDT chez Decathlon.
9: Notre colère, elle s'exprime parce que on a une entreprise qui marche très bien. C'est chaque année entre 400 et 1 milliard d'euros de dividendes qui sont distribués aux actionnaires familiaux. Là, depuis le début de l'année, on est au-dessus des prévisions qui étaient déjà optimistes.
8: D'où cette mobilisation sans précédent, destinée également à exposer publiquement les pratiques de l'entreprise, car Decathlon et ses 365 magasins dans l'Hexagone fait partie des sociétés régulièrement citées en exemple par les gouvernements français.
9: C'est le but, hein, d'éclairer les clients, d'éclairer les pouvoirs publics sur le comportement de multinationales qui gagnent beaucoup d'argent.
8: Et de rappeler que la fortune de la famille Leclerc, fondatrice et toujours dirigeante de Decathlon, est estimée à près de 5 milliards d'euros.
2: Aurélien de Vernois du service économie de RFI. En basket, les New York Knicks prennent de l'avance avec leur deuxième victoire en deux matchs contre les San Antonio Spurs de Victor Wembanyama. Victoire sur le fil, score final 105 à 104. Les deux équipes s'affrontent pour la finale NBA. La finale se joue au meilleur des sept matchs. Les deux équipes se retrouveront à nouveau mardi à New York pour le troisième match de cette finale. Enfin, en tennis, la finale dames aujourd'hui à Roland-Garros. C'est l'un des quatre tournois majeurs de l'année qui se joue à Paris. La Russe Mira Andreeva affronte tout à l'heure la Polonaise Maya Chwalinska qui est issue des qualifications. RFI, il est 10h10, à Paris 8h10 en temps universel.
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dans l'agenda de fin de semaine sur Oxygène FM. Voici quelques idées de sortie pour profiter de ce week-end en beauté. Et ça commence tout de suite. Moment, c'est le Total Festum à Saint-Girons. Du 9 mai au 5 juillet, ce grand événement célèbre la culture occitane avec des concerts, des spectacles, danse, langue et traditions du territoire tout au long du week-end. Jeudi 4 juin à 17h, vous pourrez retrouver la conférence nommée « Langue et culture dans le pastoralisme » d'Alice Trenel. Aux ateliers de la Liberté, la rencontre s'appuiera sur plusieurs années de recherche de terrain mené auprès des bergers et éleveurs du Couserans. Et samedi, vous pourrez danser les danses traditionnelles au rythme des groupes Kokana et la Marouette à partir de 18h au parc des expositions Le Foirail de Saint-Girons. Un événement totalement libre et gratuit, et toutes les infos et la programmation complète sont sur le site d'Arcade. Pour les amateurs et les amatrices de musique classique, rendez-vous ce vendredi 5 juin à 20h au Carmel de Pamiers pour le concert du quatuor de Hohenlohe dans le cadre d'une soirée placée sous le signe de la musique de chambre.

à Pamiers. La MJC accueille samedi 6 juin la journée ADL autour du livre des Apaméennes du livre, consacrée cette fois-ci au théâtre. Au programme, table ronde, cours de théâtre pour enfants, ados et adultes, lecture théâtralisée par les élèves du lycée Pyrène et des échanges autour du spectacle vivant, ainsi qu'un grand quiz sera prévu pour ce grand rendez-vous. C'est un événement totalement gratuit à découvrir donc le 6 juin de 9h30 à 19h. Toujours à Pamiers, l'événement national intitulé « Les Nuits des Forêts » font étape au centre agro-environnemental de Brassacou avec l'association apaméenne Réveas et ses partenaires. Du vendredi 5 juin au 18 juin, des animations nature, balades et moments de découverte vous seront proposés, ainsi que des animations immersives, des concerts ou encore des conférences pour mieux comprendre les écosystèmes des rives de l'Ariège. Un événement gratuit sur inscription pour certaines activités, mais pas toutes. Retrouvez toute la programmation sur le site internet de Réveas ou celui de la Nuit des Forêts. Mirepoix, place au voyage dans le temps avec le festival Vintage. Voitures anciennes, mode rétro, vinyle, animation, déambulation de pin-up, danse et concert. Il y aura notamment le groupe Retro Fever au programme samedi 6 juin à partir de 19h sous la halle. Et dimanche 7 juin, les festivités continuent toute la journée. Rendez-vous sur le site des Pyrénées Cathares pour plus d'informations.

se passe des choses. Le festival 400% Récup revient tout le week-end pour mettre à l'honneur le réemploi, la création artistique et les initiatives écologiques à travers expositions, ateliers et animations pour tous les âges. Et enfin, à Verniol, la Friche accueille ce samedi 6 juin une journée dédiée au slam, avec des ateliers d'écriture, une scène ouverte et des rencontres autour de la poésie orale. Eh bien, c'est un week-end particulièrement riche en patrimoine, littérature, nature, musique et culture occitane. De quoi satisfaire tous les publics aux quatre coins de l'Ariège. Alors, bonne sortie à toutes et à tous.

0: Du 8 juin au 2 juillet, c'est une date très importante.
1: Ah bon, pourquoi? Qu'est-ce qui se passe?
0: C'est la fête de la MJC. La MJC est en fête.
1: Ah, et ça dure pendant un mois?
0: Ouais.
1: Ah oui, c'est vrai. Et alors, sur place, on va pouvoir profiter de toutes les activités qui sont proposées à l'année. Elles ouvrent leurs portes. Et pour nous en parler, nous accueillons Estelle, qui travaille à l'accueil de la MJC. Salut Estelle.
2: Salut.
0: Salut. Qu'est-ce que c'est que la fête de la MJC?
2: La fête de la MJC, eh bien, c'est beaucoup de choses. C'est la fête. Et ça commence, par exemple, par les portes ouvertes du lundi 8 juin au vendredi 12 juin. Et qu'est-ce que c'est, en fait, les portes ouvertes? Eh bien, ce sont tous les cours, toutes les activités qui ouvrent à leur créneau habituel, donc toute cette semaine. Et ce sera l'occasion de venir découvrir plein de cours, comme le pilates, le yoga, la céramique, le hip-hop, le renforcement musculaire, l'anglais, le dessin, la couture et même la radio. Et alors, si les gens sont intéressés par une activité, eh bien, ils viennent l'essayer. C'est gratuit et sans inscription. Il y a aussi d'autres dates, deux soirées spectacles et enfin le gala de Modern Jazz.
1: Alors il y a trois dates, trois temps forts qui sont particulièrement importantes. Pour le 9 juin, qu'est-ce qu'on va pouvoir retrouver?
2: Alors le mardi 9 juin, on va pouvoir retrouver enfin tout simplement le spectacle. Donc ce sera à 18h30. Il y aura du hip-hop, du théâtre joué par un groupe d'enfants. Ensuite, à 19h30, on va pouvoir se restaurer autour d'un apéro dînatoire. Et enfin, en deuxième partie de spectacle, à 20h30, il y aura du théâtre joué par les adolescents et en dernière partie, du théâtre joué par les jeunes adultes.
0: À qui s'adresse
2: cette fête?
0: Ouais.
2: Eh bien, cette fête s'adresse aux adhérents, bien sûr, qui vont montrer ce qu'ils ont appris à faire pendant toute cette année à la MJC de Pamiers. Mais ça s'adresse aussi à tout le monde, donc tous ceux qui veulent venir voir un spectacle de danse, de théâtre, etc., vous êtes les bienvenus et ça va peut-être même vous inspirer pour venir faire cette activité l'année prochaine, pourquoi pas.
0: Ok.
1: On a parlé de la soirée du 9 juin, donc on va parler de la soirée spectacle qui se tient le 12 juin à partir de 18h30. Est-ce que tu peux nous présenter un petit peu toutes les disciplines qu'on va pouvoir retrouver cette soirée-là?
2: Le vendredi 12 juin à 18h30, on a le vernissage des activités manuelles, donc toutes les petites œuvres qu'ont fabriquées les adhérents pendant cette année, à savoir il y a de la céramique, du modelage, des émaux. Voilà, ce sont tous ces adhérents qui viennent exposer leurs petites œuvres. Et ensuite, ce sera suivi d'un spectacle à 19h30 où il y aura du hip-hop, de la capoeira, de la woodance et du théâtre impro adulte.
0: Ok.
1: La dernière date très importante, c'est la date du 1er et du 2 juillet, le gala qui commence à partir de 20h. C'est un gala de danse moderne jazz.
2: Oui, tout à fait. Les danseuses de moderne jazz sont très nombreuses et c'est pour ça que ça se fait sur ces deux dates, donc du mercredi 1er juillet et jeudi 2 juillet. Les danseuses ont entre 4 ans jusqu'à 50 ans, je dirais, voire plus. Et elles se produiront donc sur les planches de la salle du jeu du Mail.
1: Magnifique.
0: Et si vous voulez me rencontrer un jour, vous pourrez me trouver au concours de jeux vidéo à Pamiers.
2: Le samedi 27 juin?
0: Oui.
2: D'accord. Donc effectivement, le samedi 27 juin, tu sais ce qui va se passer?
0: Oui, il y aura plein d'activités et une activité jeux vidéo. Vous pourrez me retrouver là-bas.
1: Alors si vous avez envie de retrouver Nayane surtout, allez-y, mais allez-y aussi pour découvrir donc les animations autour du jeu vidéo. On a parlé de cette date du 27, mais il y a également

0: énormément de choses. Et il y avait une question tout à l'heure que tu avais, Nayan, qui était sur la temporalité. Pourquoi la fête de la MJC dure aussi longtemps, c'est-à-dire du 8 juin au 2 juillet ?
1: Oui, c'est vrai.
2: Eh bien, c'est une très bonne question. C'est parce qu'il y a tellement d'activités à la MJC qu'on ne pourrait tout montrer, tout représenter en une seule soirée. C'est pour ça qu'on l'a étalé sur toutes ces dates-là. Comme ça, il y en a pour tous les âges. Il y en a pour tous les goûts.
0: Magnifique. Si vous souhaitez retrouver toute la programmation, je vous invite à aller directement sur le site de la MJC, www.mjcpamiers.com, où vous pouvez également retrouver la MJC sur les réseaux sociaux, c'est-à-dire Facebook, Instagram. C'est tout pour le moment. Merci infiniment, et celle de nous avoir présenté la fête de la MJC.
2: Merci de m'avoir invité.
0: Merci à toi, Nayan.
1: Merci à vous deux.
0: Et on espère vous retrouver nombreux pour découvrir toutes les activités proposées à la MJC, et qui sait, peut-être vous inscrire à la fin. Dans

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0: Regard Explorateur sur Oxygen FM. Ça faisait longtemps, les amis.
1: Oui.
0: Hein?
1: C'est clair.
0: On vous a manqué. Et voilà, donc je suis accompagné évidemment de la triplette gagnante.
1: La triplette gagnante.
0: Oui, on est des gagnants tous, des winners. On est accompagné évidemment de la chroniqueuse de choc, professeur Maya.
2: Bonjour.
0: Ça va, professeur?
2: Ça va.
0: C'est la rentrée. Un peu, en quelque sorte.
2: Non, la rentrée, non, on va faire des révisions. Enfin, on fait pas de révision. Non, c'est pas vrai.
1: Contrôle mais, surprise.
2: Bientôt, il va y avoir les contrôles surprise.
0: Contrôle surprise, aïe, aïe, aïe, aïe.
2: Mais bientôt, pas aujourd'hui.
0: Tu nous la feras au mois de juillet?
2: Non, juin. Pendant les épreuves.
0: Ah, ok. Ah, juste avant.
1: Ah, mais oui,
0: Okay. Tu vas nous faire des perles du bac, je sens. Je sais pas pourquoi. Ensuite, évidemment, chroniqueuse de charme, Violaine.
3: Charme, pourquoi de charme?
2: La voix.
1: Ouais, c'est clair.
0: Oui, mais moi, je me base que sur la beauté intérieure, de toute manière.
3: C'est la chronique avec l'accent du Sud. Avec l'accent de la famille, attention. L'Ardèche, ça rigole pas.
0: Et après, évidemment, notre chroniqueur branché toujours sur USB. Et Vance.
1: Bonjour à tous.
0: On t'a informé, Vance.
1: Eh bien, ça va. Avec ce soleil dehors, quoi demander de mieux?
0: C'est vrai. C'est vrai qu'on est super contents. Le soleil est revenu. J'espère qu'il va rester, mais raisonnable quand même.
1: Ouais, c'est clair.
0: Et voilà, donc c'est parti donc pour la première chronique. Et la chronique.
2: Parce qu'on n'a pas d'invité aujourd'hui.
0: C'est vrai, on n'a pas d'invité. Donc en fait, on va se lancer en freelance. On va vous faire un petit débat. On va se lancer en freelance sur un petit débat. On va voir ce que ça donne. Vous nous ferez des commentaires s'il faut qu'on arrête ou pas.
1: Donnez votre avis, c'est très important. Voilà.
0: Mais ne changez pas de radio quand même.
1: Ouais, alors. Non.
0: Le show musical du professeur Maya.
2: Alors, comme l'année prochaine, la saison prochaine, je vais changer de thématique musicale.
0: Ah, tu nous mets un peu...
2: Non, en fait, je vais vous mettre plusieurs musiques jusqu'à la fin. Et il va falloir trouver le thème musical que j'aurai choisi pour l'année prochaine. Sachant que, alors j'ai dû travailler, la musique qu'on va vous passer là... Ça reste dans la thématique de cette année, donc c'est barge, quoi. Techno, des basses, de l'acide, etc.
1: De la perte d'auditeur aussi, dans la même occasion.
2: Voilà. Mais ça va donner. Ça devrait vous amener à imaginer quelle thématique je vais choisir l'année prochaine.
0: Allez.
2: Donc là, c'est Ancient Fire.

0: Là, vous êtes sur Radio Oxygène, en regard explorateur, et voilà, j'espère que cela vous aura mis une petite puce à l'oreille pour la thématique de l'année prochaine.
1: Bon, on se donne rendez-vous tous en rive, là.
0: Ouais. Ouais. Bah, l'envoi, ça, elle est sympa, moi j'aime bien.
1: Ouais. Non, si, c'est bien.
2: C'est clair, en off, on t'avait perdu presque.
1: Non, mais depuis le temps que... Quoi. Depuis le temps que tu nous fais écouter ce genre de musique, c'est vrai qu'on s'y habitue, en fait.
0: Ouais. Tu vas les regretter l'année prochaine, peut-être.
1: Alors, professeur Maya.
0: Oui, alors vous allez prendre vos crayons, vos cahiers,
1: vos tablettes de braille.
0: Braille.
2: Perkins aussi, tant qu'à faire.
0: Voilà. Pas trop la Perkins, elle fait trop de bruit.
2: Ah oui, bien joué, Violaine. Si vous êtes au volant, vous arrêtez.
0: Et aujourd'hui, nous allons parler du Festival de Cannes.
1: Eh oui, évidemment, pour les non-voyants, La canne est essentielle.
2: Hein? C'est clair.
0: Donc, le Festival de Cannes a eu lieu du 12 au 23 mai. D'accord, de cette année.
1: Tu l'as suivi un peu, oui.
0: Et pas du tout.
1: Moi non plus.
0: Si, j'ai juste vu par rapport à Peter Jackson.
2: Du 12 au 23 mai, donc c'est jusqu'à donner.
0: Non, c'était passé puisque l'émission est enregistrée.
2: Ah oui.
0: Du coup, c'est raté, Evans, voilà. Ouais. À chaque fois, il nous fait le coup.
2: Non, oui.
1: Alors, Peter Jackson, évidemment,
0: qu'on
1: connaît pour. En tout cas, on a un film culte avec le professeur Maya. Hein.
0: Le Seigneur des Anneaux.
1: Exactement.
0: Et t'as vu, il veut travailler sur le Silmarillion. Je sais pas si t'en as entendu parler.
1: Ben, je l'ai lu, donc.
0: Oui, mais il veut faire un film dessus.
1: Ouais. Ça va être chaud, mais bon.
0: C'est clair. Donc, en fait, savez-vous quand a eu lieu le tout premier festival de Cannes?
1: De l'après-guerre ou de l'entre-deux-guerres. Premier festival de Cannes, géré dans les années 20.
0: En fait, le tout premier festival de Cannes a été annulé à cause de la Seconde Guerre mondiale. Il devait avoir lieu en 1939.
1: Ouais, j'étais pas loin. Hein.
0: Voilà. Ce qui est marrant, c'est qu'en fait, 63 ans plus tard, en 2002, le jury s'est réuni pour attribuer la Palme d'Or du Festival de Cannes de 1939, qui n'a pas eu lieu, au film Pacific Express. Et c'est le réalisateur Cecil B. DeMille, qui était déjà mort depuis 43 ans, qui a eu cette palme. Donc.
1: Oui, c'est posthume, quoi.
0: Ouais. Alors, vous savez tout ce que au Festival de Cannes, il y a un code vestimentaire, plus ou moins.
1: Ouais.
0: Tu vas pas en tongs, quoi. Non, tu vas pas en sarouel, tu vas pas en tongs, quoique. Et en fait, ça, en 1949, il y a eu l'affaire des cravates. Pour trier les projections, les organisateurs ont créé des séances avec cravate et d'autres séances sans cravate. Le problème, c'est que les gens ont compris que les films sans cravate, ça voulait dire que les films, c'était des navets. Du coup, les délégations étrangères se sont vexées, le ton est monté et ça a frôlé l'incident diplomatique.
1: Tout ça pour des cravates.
0: Voilà. Si je vous dis Festival de Cannes, vous pensez à quoi ?
3: Les marches.
0: Ah, t'es pas loin. Ce qu'il y a sur les marches, il y a quoi ?
3: Le tapis rouge.
0: Et eh bien, de 46 à 49, le tapis était bleu.
3: Ah oui.
0: Ouais. En fait, il n'y avait pas vraiment ce code-là. C'est en 49 que.
1: Il n'y avait pas un dress code tapis, quoi.
0: Qu'ils ont mis ce tapis rouge parce que c'était symbole du glamour. Le tapis fait quand même 60 mètres de long. Et il y a 24 marches à monter.
3: Oui.
0: En 1984, le journaliste Yves Mourouzi a vraiment rendu,
1: célèbre.
0: Institutionnalisé, ah. Ouais, voilà, célèbre ce tapis rouge. Pour que ce soit ultra codifié et que ça, en fait, ça correspond aux Oscars à Hollywood.
1: Mais oui.
0: Alors, il faut savoir que jusqu'en 2021, le tapis rouge était changé 3 fois par jour.
3: Ah ouais, pourquoi ?
0: Parce qu'ils devaient
1: bien sûr,
0: tu vois, les choses comme ça.
1: Salir en fonction du temps et tout.
0: Voilà. Ah ouais. Voilà. Bon, aujourd'hui, par souci d'écologie, Dieu merci, on le remplace qu'une fois par jour, ce qui est quand même énorme à mon avis. Ouais. 1400 kilos de matière.
1: Disons qu'on le peindre, le parterre en rouge, hein, ouais, ça sera plus simple. Quand même.
2: Ouais, c'est clair.
1: Il n'y a rien de pire qu'un tapis dans un escalier.
3: Ouais. Qui est tombé ou qui s'est fait mal.
0: Ouais. En plus, ouais. Il y a déjà eu des stars qui sont tombées.
1: Ouais.
3: Avec leurs talons hauts.
1: Voilà. Non, mais il faut voir aussi avec les robes avec lesquelles elles se présentent.
0: Tout ça.
1: Et le pire, c'est, il faut savoir, il y a 24 marches à monter, donc il y en a 24 à descendre après.
0: Ouais. C'est ça. Et en fait, bon, les vieux tapis, du coup, ils sont toujours recyclés quand même pour faire des scénographies, du recyclage, etc.
1: Ouais, oui.
0: Alors, j'en viens maintenant à ce qui passe sur le tapis. En 1963, il y a un film d'Alfred Hitchcock qui a fait fureur. C'est...
1: Je sais pas.
0: Les oiseaux.
1: Les oiseaux.
0: Et du coup, pour faire sensation... Il devait y avoir un lâcher de pigeons sur la croisette au moment où Alfred Hitchcock devait monter les marches.
2: Ah ouais.
1: Quand tu vois le film, après, tu es lâché d'oiseaux, tu te dis, c'est bon, là.
0: Ouais, mais sauf que...
1: Pas bon plan, quoi.
0: Les pigeons de Cannes, apparemment, ils sont un peu gros. Ils mangent beaucoup. Ouais. C'est surtout qu'ils étaient terrifiés par les flashs et ils ne se sont pas envolés. Ils sont restés au sol à picorer les miettes.
1: Bon, classique,
0: au milieu du public, des stars et tout. Ouais. Du coup, c'est devenu une foire agricole au lieu d'un coup de marketing.
1: Bon, le show des pigeons est un peu peut-être une erreur.
0: Après tout, on dit des colombes pour rassurer. Quoi. Ouais.
1: Voilà, parce que sinon, comme un pigeon, quoi.
0: Ça me fait penser à la tirade du film « C'est arrivé près de chez vous ».
1: Ouais.
0: Tu la connais ?
1: Là, elle me revient pas en tête, mais vas-y.
0: Pigeon, oiseau, dans l'enfer des villes, t'as oiseau à la belle robe, dans l'enfer des villes, à mon regard, tu te dérobes.
1: Non, moi, c'est... Oui. Elle m'a pas vraiment... je l'ai pas vraiment retenue, celle-là.
0: Si.
1: Moi, j'ai toujours retenu celle fait « Gamin !
0: Oui.
1: Gamin, reviens, gamin ! C'est pour rire !» Et voilà, c'est tout.
0: Bref.
1: Entre autres.
0: 1975, il y avait le film « Le retour de la Panthère rose ».
1: Ah ouais.
2: Ah ouais.
0: Qui est un braquage de banque, le film. On est d'accord. En fait... Pour faire sensation, l'équipe a simulé un braquage de banque sur la croisette. Sauf qu'ils ont oublié de prévenir la police.
1: Ah oui.
0: Non, en fait, quand ils sont arrivés avec des vrais flingues en plaquant les faux voleurs au sol, ça a fait sensation. Le producteur a dû hurler que c'était du cinéma pour éviter une fusillade générale. Bref, c'était chaud, quoi.
1: La police est efficace, quoi.
0: Voilà. Ouais. Robert De Niro.
1: Ah ouais.
0: 1976 avec Taxi Driver.
1: Ah ouais.
0: Voilà.
1: Extraordinaire.
0: Voilà. Et en fait, Robert De Niro, à cette époque-là, c'était Je viens comme j'ai envie. C'était un peu. Pas un rebelle, mais plutôt je m'en foutiste, on va dire. Je sais pas comment le dire.
1: Dans le film ?
0: Non, dans la vie.
1: Ah.
0: Et en fait, il a décidé de faire une sieste sur le tapis devant l'hôtel Carlton.
2: Ah ouais. Oh, d'accord.
0: Voilà, sauf qu'il n'était pas en tenue costard-cravate, il était plutôt en jean troué, t-shirt pourri.
3: Ah, oui.
0: Et la sécurité, on cru que c'était un SDF, ils ont commencé à vouloir l'expulser. Jusqu'à ce qu'il y ait un attaché de presse qui est dans le coin qui leur a expliqué que c'était... Robert De Niro.
2: Et
1: moi, c'est un peu difficile quand même de le rater, lui. Enfin, il en a tellement fait. Bon, à l'époque, peut-être pas tant, mais... Ouais, Taxi Driver. Le regard dans le rétro, là, extraordinaire.
0: Ouais. En 1979, ça a été un peu chaotique au niveau de la sélection du film. Parce que la présidente du jury, Françoise Sagan, voulait donner la palme pour Le Tambour, le film Le Tambour. Et la direction a fait pression pour un autre film.
1: La trompette.
0: Apocalypse Now.
1: Ah, ouais, ouais, bon.
0: Et ben, ça, Françoise Sagan, elle ne s'est pas laissée démonter. Quand, elle a dû déclarer le film gagnant, ben, elle a carrément tout balancé à la presse en disant que c'était la direction qui voulait que ce soit Apocalypse Now, et alors que le jury avait décidé sur le tambour. Résultat des courses, ben, le festival a refusé de lui rembourser ses notes de frais d'hôtel. Mais par contre, la palme a été partagée entre le tambour et Apocalypse Now.
1: Ouais. Non, mais après, Apocalypse Now, c'est bien dans celui-là où il fait « Good morning, Vietnam !»
0: Oui, ouais. Normalement, oui.
1: Ouais.
0: En 1980, un autre truc original qui s'est passé, c'est qu'un assistant du festival s'est trompé de destinataire pour présider le jury. Il a appelé Kirk Douglas. En fait, l'invitation était pour le réalisateur Douglas Sirk. Ouais. Alors, le festival a assumé la boulette, hein, et c'est Kirk Douglas qui a débarqué pour présider le jury. Quand même.
1: Ouais. Mais après, bon, sacré acteur quand même, le mec.
0: Ouais,
1: Enfin, moi, je sais pas, j'ai les souvenirs de films avec lui. Spartacus en particulier.
0: Exact.
1: Monstrueux, quoi.
0: 1983, le réalisateur Samuel Fuller, c'est vieux, on parlait tout à l'heure du code vestimentaire, tu parlais tout à l'heure des tongs, lui, il est arrivé en basket. Smoking basket. Il a été refusé.
1: Carrément.
0: Du coup, il y a un policier qui était sur place, qui était fan de ce cinéaste. Il a enlevé ses chaussures parce qu'il faut aller voir des chaussures cirées pour passer sur le tapis rouge. Il lui a filé les siennes. Et le flic est resté en chaussettes sur le trottoir jusqu'à ce que...
1: Oui, parce qu'en chaussette, c'est pas non plus le bon dress code, donc lui, il est resté dehors aussi, quoi.
0: Exactement. Et là, on continue sur le dress code. En 1991, Madonna était à l'honneur pour le documentaire du film In Bed with Madonna. Et la reine de la pop, qu'est-ce qu'elle a fait? Est-ce que vous vous en souvenez?
1: Elle n'avait pas une tenue bizarre avec des trucs au niveau de la poitrine.
0: Exactement.
1: Qui partaient en pointe. Là,
0: en fait, elle a...
1: Comme un corset, là.
0: Voilà, elle avait une belle robe longue rose de Jean-Paul Gaultier, parce qu'ils étaient super proches.
1: Ouais, c'était
0: et en tenue. Fait, arrivée en haut des marches, elle a enlevé sa robe pour sortir son fameux soutien-gorge conique.
1: Ouais.
0: Voilà. Et là, ça a mis un peu le feu à la croisette. Parce que pas très apprécié.
1: En fait, ça dépend pour qui, évidemment. Hein.
0: Oui. Et là, on en vient maintenant l'évolution du festival qui est passé d'un dress code et d'une tenue, d'un comportement, d'une attitude très stricte à des dérapages. 1994, film à l'honneur. Qui reçoit la Palme d'Or, c'est...
1: En 94, je sais pas.
0: Allez, de Quentin Tarantino.
1: Ah, c'était Pulp Fiction.
0: Pulp Fiction. Et en fait, il monte sur scène pour recevoir son trophée, sa palme. Et là, il y a une spectatrice qui hurle. Quelle daube ! Qu'a fait Tarantino ? Il lui a fait un beau doigt d'honneur.
1: Ouais. Et pourtant, c'est pas une daube.
0: Ouais.
1: C'est loin d'en être une.
0: 1995, Mathieu Kassovitz présente La Haine.
1: Ah oui, La Haine, ouais. Monstrueux aussi.
0: Qui est un film, waouh. Et c'est un film choc sur les violences policières.
1: Dans les cités, oui.
0: Ouais. Mais en fait, du coup, pour protester, les policiers et agents de sécurité chargés de protéger l'équipe du film ont tourné le dos à l'équipe pendant la montée des marches. La montée de quoi? Et Kassovitz a quand même reçu le prix de la mise en scène.
1: Oh, attends, il est monstrueux quand même, ce film.
0: Voilà.
1: La bande originale de ce film, elle a été... moi, je l'ai mangée pendant des années. Et même, je suis sûr qu'aujourd'hui, on l'écouterait. Elle ne perdrait pas une miette de... elle est dans le ton, quoi, de toutes les époques.
0: Tu nous la mettras un jour.
1: Ah ouais, c'est vrai, on pourrait... Ouais. On fera un show musical. Je ferai un show musical... sur une des musiques de ce film-là, parce qu'il y a des titres qui sont monstrueux.
0: Ouais, c'est vrai. En 2000, alors là, c'est un couac, le pauvre, quoi. Lars von Trier a reçu la Palme d'Or pour Dancer in the Dark. Et sur scène, il a hurlé. Fuck you all. On allait tous vous faire foutre. Le public applaudit, pensant à une rébellion artistique. En fait, ce qui s'est passé, c'est que le réalisateur, il a vraiment pété une pile parce qu'il avait la phobie de l'avion et il a dû faire tout le trajet en voiture depuis le Danemark. Et du coup, il était d'une humeur de chien.
1: Oui, le trajet, tu m'étonnes. Il a traversé la moitié de l'Europe, voire plus. Ou sinon, alors, il n'avait pas préparé de discours.
0: 2019, il y a un groupe, le collectif de youtubeurs Smile, qui a prouvé qu'on pouvait berner Cannes facilement.
2: D'accord.
0: Voilà. Ils ont pris un pote à eux, ils l'ont looké...
1: avec des béquilles.
0: Avec des lunettes, un costard super bien sapé et tout. Ils ont pris deux potes à eux super costauds avec le costard cravate noire, la petite oreillette et tout pour faire garde du corps. Et en fait, quand ils sont arrivés en voiture, il y en a un qui a hurlé son nom en filmant avec un smartphone. Résultat, émeute sur la croisette. Les passants se sont rués pour prendre des photos avec un type inconnu.
2: D'accord, ils ont trouvé une bonne stratégie pour les derniers.
1: C'est ça.
0: Et ma dernière, c'est que, en fait, il y a donc les palmes d'or, les prix...

0: Oui, il n'avait pas les autorisations, les vaccins à jour, sûrement.
1: Non, après, peut-être aussi que c'était une question de trajet.
0: Ou alors, c'est parce qu'il il est pas venu parce qu'il ne parlait pas la langue.
1: Ouais, c'était peut-être ça. Il avait...
0: peut-être.
1: Et du coup, bah, les festivaliers, bah, ils ne se sont pas démontés. Ils ont sorti un chien qui ressemblait à la doublure. Enfin, une doublure du chien, quoi. Ils ont pris la doublure du chien, un autre chien dans le coin, par là, qui ressemblait à, ce chien, à Panda. Et le chien est allé récupérer son prix à la place de Panda.
0: Ben voilà. Oui,
1: et alors, ce qui est marrant, c'est que le vrai Panda a remercié le public en visio depuis l'Islande.
2: Ah ouais.
1: Voilà. moralité, soyez. J'aime beaucoup ces anecdotes. Moi, ça me permet un peu d'animer mes rubriques. Mais alors, s'il vous plaît, arrêtez. Soyez un peu lucide, réaliste. Voilà.
2: Soyez sérieux, quoi.
1: Voilà, allez, parce que vous voyez un type sortir d'une Ferrari avec un costard cravate et des lunettes de soleil et deux types baraqués, vous croyez de suite que c'est une star. Réfléchissez, quoi. Renseignez-vous.
0: Eh oui, aujourd'hui, c'est l'apparence qui bluffe les gens, quoi.
1: Exactement. Ouais. Et nous y reviendrons dans quelques temps.
0: Bon, voilà, c'est sympa ta chronique.
2: Trop bien, ouais.
0: D'ailleurs, le festival de Cannes, c'est les palmes qui remettent, c'est ça?
1: Oui.
0: Et oui, parce que le canard, la canne, est des palmes.
1: Voilà, au pied. C'est ça. Exactement.
2: C'est simple, nous, c'est à chaque fois dans le festival de Cannes.
1: Vous, c'est tous les jours, le festival des Cannes, exactement.
0: Tous les jours. Nous, on fait un gros défilé, nous. Un tapis rouge, enfin, on a la totale, nous, dress code. Voilà. Bon, sympa.
3: Merci Maya.
0: Professeur Maya, merci.
2: Professeur Maya.
0: On peut ranger nos crayons et nos cahiers, c'est bon.
1: Tous vos stylos et tout. C'est...
0: Allez.
1: J'ai terminé.
0: On va passer à la suite. Et donc, on va faire aujourd'hui. On n'a pas de rubrique invitée. On a une rubrique débat.
1: Oui.
0: Alors, c'est une tentative expérimentale qu'on va faire. Nous, on aime bien un regard explorateur, expérimenter des choses des fois. Et aujourd'hui, on va essayer de faire un débat. On fait un choix musical avant?
1: Oui.
0: Et le choix musical, c'est...
1: Je ne me souviens pas.
2: Grand corps malade, mon essentiel.
0: Voilà.
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succession de superflus, soyons superfous et superficiels. 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
0: Et on est toujours.
2: Et toujours en garde explorateur.
0: Et voilà, toujours.
3: Et voilà.
0: Et tu l'as vu qu'on était en regard explorateur, toi aussi. Ça se voit.
3: Je sais pas si ça se voit, mais ça s'entend.
0: Ah, ça s'entend en tout cas, c'est sûr.
2: Ouais.
0: Alors, ce
3: alors,
0: débat.
3: Oui, le débat.
0: Violaine. De quoi ?
3: J'ai proposé, vu que j'ai pas très bien fait mon travail concernant les invités. Un petit peu de ma faute si aujourd'hui il n'y a pas d'invité.
1: T'assumes, c'est bien, t'assumes.
3: J'assume.
1: Ah ouais, tu seras lynché sur la place publique.
0: Mea culpa, mea culpa, c'est ma plus grande faute. C'est ma...
3: Et donc, l'idée d'un débat.
0: Oui.
3: Alors, j'ai lancé. Comme débat, on va parler de la relation entre un proche aidant et une personne en situation de handicap. Et alors, comment se positionner entre le déni et la surempathie ?
1: Alors, c'est le déni ou c'est l'évitement ?
0: C'est compliqué, ça.
1: Ouais.
3: Bah, l'évitement, c'est... Ouais. Le déni, c'est que tu refuses de voir qu'il y a un problème. C'est...
1: Voilà, et il y a l'évitement qui...
3: L'évitement, c'est un peu... C'est un peu moins dans le déni. Quoi.
1: Ouais, mais c'est assez violent quand tu réfléchis au niveau de la... du l'affectif.
3: Ah oui, ça, c'est sûr.
0: C'est difficile de se positionner, en tout cas... Pour les proches aidants, par rapport à cette position-là, en tout cas, comment le regard qu'il peut avoir, comme tu dis, sur l'empathie, alors quand on en fait trop, on n'aide pas forcément la personne qui est en situation de handicap.
3: Oui.
0: Là, ça l'aide pas vraiment, en tout cas, à s'approcher de. Enfin, le but, en fait, c'est d'avoir un maximum d'autonomie. Bon, elle est limitée dans le sens où on a quand même besoin d'un accompagnement, en tout cas pour certains handicaps, il est essentiel. Mais il ne faut pas rester dans cette forme de trop grosse empathie par rapport à l'handicap, parce que c'est étouffant.
3: Et oui, et est-ce que Maya, qui est souvent très riche en anecdotes, est-ce que Maya, pour nos auditeurs, t'aurais des anecdotes de déni, des anecdotes de surempathie pour qu'on ait du concret ?
1: Alors, j'ai des anecdotes et j'ai de la théorie aussi, si tu veux, avec des auteurs. Après, j'avais fait mon année de licence, je l'avais travaillé sur ce sujet-là, donc voilà. Alors, des anecdotes, oui. Nous avons, par exemple, un couple, le mari est non-voyant, l'épouse est donc sa proche aidante et voyante, et elle est complètement, en fait, elle voit son mari comme il était quand elle l'a connu. Il est aveugle suite. Il est tombé aveugle brutalement. Et
2: brutalement.
1: Oui, brutalement. Mmh. Ben, ça peut être un accident, par exemple. Tu vois.
2: Oui, voilà. Oui.
1: Et du coup, cette dame dans sa maison, elle aime beaucoup changer l'aménagement de sa maison, changer les meubles, tout ça, de place.
0: Ouais, modifier la place et tout ça.
1: Voilà. Sauf que vous avez besoin en fait
0: de repères,
1: constant, cadre, quoi. Que ce soit toujours le même cheminement et tout. Ouais. Et du coup, elle déplace les meubles sans le prévenir et du coup, il se cogne souvent.
0: Et oui. Oh tiens.
1: Voilà. Il y
0: a une table là. Ouais. Oh tiens, il y a une chaise, elle n'était pas là avant.
1: Pour te donner un exemple, ça m'avait fait beaucoup rire. Il venait ça faisait 3 ou 4 mois qu'il était dans sa nouvelle maison. Il me demande de venir pour l'aider à remplir un dossier. Donc j'y vais et il me dit ouais, je vais te faire découvrir la maison et tout. Et puis il me dit suis-moi. Et puis à un moment donné, il se cogne contre un meuble, il touche et tout. Ah, mais c'était pas là hier. Il continue.
2: Ah ouais.
1: Voilà, mais en plus il est tellement habitué qu'il se cogne, mais il est résigné. signer, quoi.
0: Mais ça, c'était une habitude d'avant de sa compagne.
1: Voilà,
0: et elle devait faire ça. Elle n'a jamais fait de la transition avec le besoin primordial de la personne en situation de handicap.
1: Exactement. Quoi.
0: Alors, si, ça peut être bien, mais il faut que la personne en situation de handicap, en tout cas là, puisque c'est un non-voyant, participe au réaménagement pour qu'il prenne conscience des nouveaux emplacements.
2: Oui, pour qu'il est sur terre.
0: Et qu'il fasse un truc. Moi, j'aime bien, chez moi, changer des choses de place, de sens. Mais il faut que je le fasse, moi. Enfin, ouais. Il faut que je participe, parce que sinon, t'arrives, c'est comme si t'arrivais chez quelqu'un que tu connais pas.
1: Voilà.
0: C'est pareil. Voilà.
1: Et puis, à côté de ça, tu as... l'aidant, alors j'aime pas ce mot, hein, aidant, je vais dire accompagnant si ça vous dérange pas. Tu as l'accompagnant qui, par peur de, pour mettre en sécurité son proche, parce qu'il veut tout sécuriser, etc., il va faire à la place d'eux. Il va anticiper les besoins du proche et ça peut aller super loin, quoi. Des fois, ça peut aller même. Et là, je me tourne vers Evans. Je l'avais dit aussi à ton père. Ce qui m'avait choqué, c'est quand il t'avait pris dans ses bras pour te descendre du véhicule.
2: Oui. Oui, oui, oui. C'était de ton camion, je crois.
1: C'était de mon fourgon. Et c'est vrai que ça m'avait choqué. Bon, après, voilà. Depuis, j'ai vu qu'il y avait une évolution quand même au niveau
2: Oui, oui, oui.
1: Il y a un petit détachement. Et en fait, justement, tu vois, j'utilise le mot détachement. Il n'est pas anodin. Il y a John Bowlby qui a travaillé sur la théorie de l'attachement et il a aussi travaillé, il a théorisé le caregiving, donner du soin, avec le fonctionnement normal face à la détresse de l'autre. Donc comment notre système de caregiving s'active pour protéger et rassurer, le piège de la surempathie avec ce système qui reste activé en permanence sans bouton off, et du coup l'accompagnant, il absorbe la souffrance de l'accompagné, il anticipe tellement, il essaie de tout contrôler presque, et il fait presque plus de distinction entre ses propres émotions et celles de la personne accompagnée. Oui. Et il en oublie même son rôle essentiel, son tout premier rôle, qui était, si elle était maman, d'être maman, si elle était papa, d'être papa, si c'était un mari, d'être mari ou d'être épouse. Ils en deviennent un peu comme si c'était des professionnels sans avoir de diplôme.
2: Ah oui.
0: Ouais, c'est compliqué. C'est une situation compliquée, ça, oui.
1: Oui.
0: Ouais, parce qu'en fait, la personne, en aidant trop comme ça, elle s'oublie elle-même.
1: Exactement.
3: Et aussi, pour avoir vécu et observé ça, le piège de l'empathie, c'est que parfois, par exemple, moi, il m'est arrivé de rencontrer quelqu'un, bien, comment ça va? Et puis je lui dis, je vais bien. Puis je lui dis, voilà, ma vue, elle diminue. Voilà, j'avance lentement, mais sûrement vers la cécité. Puis d'un coup, la personne en face, pensant être dans l'empathie et dans être en lien avec moi, dans mon émotion, se met à... Oh là là, oh, qu'est-ce que je suis triste pour toi, dans un état émotionnel qui ne correspond pas du tout à ce que moi je vis. Et l'autre, elle pense être dans l'empathie alors qu'elle est en empathie avec sa propre projection.
1: Exactement.
3: Et ce que ça évoque pour elle, l'idée de perdre la vue. Et donc elle est dans sa posture, elle croit être en lien avec moi, mais en fait elle n'est pas du tout en lien avec moi, puisque au lieu de me demander « et alors comment tu le vis ?», elle est « oh, c'est triste, oh, c'est ceci ». Elle a déjà une idée...
2: Une idée toute faite.
3: Voilà. Et il y a un peu plus loin dans ça, c'est que cette personne-là qui veut, elle veut t'aider, elle pense bien faire, et elle va t'aider en fonction de ce qu'elle imagine que tu as besoin. Et parfois, hein, pas toujours, mais quand même assez souvent, ça ne correspond pas du tout à ce que la personne en situation de handicap a besoin. Donc soit elle va apporter une aide complètement à côté de la plaque, et nous, ça va nous faire perdre du temps ou quoi. Et donc du coup, dans ces situations-là, au lieu d'imaginer qu'on sait ce que c'est telle ou telle situation, bah plutôt être en lien, c'est poser la question. Et comment tu le vis? Et de quoi est-ce que tu as besoin d'aide? Comment je peux... est-ce que je peux faire... d'être dans le... Poser une question au lieu de déjà projeter sa propre émotion sur l'autre.
0: Mais c'est une méconnaissance, en fait, de la situation de handicap à laquelle la personne est confrontée. Mm-hmm. Et elle s'imagine, donc elle anticipe un besoin qui n'est pas forcément existant.
1: Oui. Et là, du coup, on revient sur Bowlby, toujours, qui, quand il a théorisé ses théories sur l'attachement, il a parlé de l'attachement insécure. Et souvent... le profil d'attachement de l'accompagnant va grandement influencer son risque de basculer dans la surempathie. Il y a l'attachement anxieux et préoccupé, où là, il a, ce que je disais tout à l'heure, il a une peur inconsciente du rejet ou de ne pas en faire assez, et il va fusionner la souffrance de l'autre, s'oublier totalement et développer une hypervigilance épuisante. Et son estime de soi va dépendre entièrement du bien-être de la personne qui l'accompagne. Et puis il y a l'attachement évitant, et qui est l'effet inverse, c'est-à-dire que l'accompagnant, il aura tendance à se blinder émotionnellement, à rationaliser, à fuir la surempathie par une distance froide. Et il va même jusqu'à aller créer une frustration chez l'accompagné.
0: Parce qu'il va oublier, en fait, il va passer à côté d'un besoin essentiel, peut-être pour l'autre.
1: Ouais. Et ensuite, il y a l'inversion des rôles. Alors ça, c'est souvent quand on a des parents en situation de handicap. Donc là, c'est vraiment un lien parent-enfant. C'est quand le parent, à un moment donné, il se retrouve en situation de handicap ou avec une maladie dégénérative. Merci. En fait, l'enfant, il voit la figure d'attachement historique s'effondrer. C'est-à-dire que le parent, il y a toujours inconsciemment, le parent, c'est le héros, quelque part. Et en fait, l'enfant, il voit son héros s'effondrer. Ouais. Et du coup, il perd un peu son cadre. Ouais, il perd pied, il perd son cadre. Et du coup, ça le met dans une angoisse. Et il va compenser avec de la surempathie et tout contrôler de la même façon afin d'essayer de réparer le parent.
0: Oui.
1: Pour qu'il redevienne le héros, en quelque sorte.
0: Oui, mais quand...
1: En fait, je simplifie. Hein.
0: C'est ça.
3: Ah ouais, moi j'ai un peu fait ça avec ma mère quand j'étais enfant.
0: Ah oui.
3: Parce que je voyais qu'avec ma maladie et toutes mes opérations, elle était triste et tout, et j'essayais de dire non, moi même pas mal, tout va bien, t'inquiète. Je la rassurais pour qu'elle, elle aille bien.
2: Oui, tu voulais pas l'inquiéter davantage, quoi.
3: Oui, voilà. Et surtout, j'étais dans le refus de la voir émue, perturbée par ce qui se passait pour moi. Et donc, du coup, la sauveuse qui se déclenche et qui veut essayer de devenir le parent du parent.
1: Après, il y a aussi deux autres auteurs, Mario Mikulinser et Philippe Chavert, qui ont travaillé aussi sur le caregiving, le donneur de soins. Et qui ont parlé justement de la version sur empathie qu'ils appellent l'hyperactivation, et le versant évitement qu'ils appellent la désactivation. Et il y a aussi Catherine Monin qui parle de la contagion émotionnelle et la détresse de l'aidant. Elle a développer des modèles sur la transmission de la souffrance au sein de la diade. Alors la diade, c'est le duo aidant, enfin accompagnant accompagné. Elle démontre que les aidants qui sont très anxieux souffrent d'une forte contagion émotionnelle.
0: Contagion de l'anxiété.
1: Ouais, en fait, si l'accompagné il exprime sa douleur, eh bien, l'accompagnant il va ressentir physiquement et psychologiquement cette douleur. Tu vois, c'est vraiment c'est fusionnel, quoi. Et alors que les évitants, eux, ben ça les protège du coup. Voilà. Et il faut savoir quand même que très souvent les aidants partent avant. Les accompagnants partent avant les accompagnés.
0: Ouais. Et oui, parce que psychologiquement, il y a une charge émotionnelle et physique et psychologique qui est beaucoup plus usante.
3: Bah, surtout dire. Quand ils sont dans un attachement malsain, dans une forme d'attachement malsain. Et qui, du coup, ils ne répondent plus à leurs propres besoins.
0: Oui.
1: Et le problème de la surempathie aussi, c'est le côté intrusif.
3: Oui.
1: Je trouve,
0: Mais c'est difficile de trouver le juste milieu entre cette surempathie et l'autre terme que vous avez employé, là, l'évitement. Pardon.
1: L'évitement,
0: oui. Voilà. Trouver le juste milieu qui correspond l'équilibre entre pour que ça aille bien pour les deux côtés, quoi, pour les deux camps. Il est très compliqué, quoi. Et surtout, en plus, il est variable en fonction du type d'handicap. Parce que tu as des handicaps qui sont beaucoup plus lourds que d'autres, et donc l'équilibre il est encore plus déséquilibré, je dirais, parce que quand on est, par exemple, dans une situation de handicap comme la nôtre, par rapport à la voyance, à la non-voyance, l'équilibre, on peut dire qu'il est un peu... le curseur, moi, je le mettrais un peu au milieu, tu vois, à peu près. Alors que quand on est sur des maladies ou des handicaps beaucoup plus lourds, le curseur, à un moment donné, tu ne peux pas le mettre au milieu pour trouver cet équilibre.
1: Oui.
0: C'est-à-dire que le milieu n'est pas forcément l'équilibre, ce que je veux dire. Voilà. Il y a ce côté surempathie qui n'est pas forcément bon quand on est sur l'extrême de la surempathie, mais en fonction de certaines pathologies, il y a besoin de plus d'empathie quand même que sur certaines d'autres.
1: Oui.
0: Et réciproquement, dans l'autre sens, c'est aussi vrai. C'est-à-dire que il y a certaines maladies qui ont besoin de plus de détachement que la plupart des gens auraient besoin. C'est pour ça que cet équilibre, il est très très compliqué à trouver, quoi. Voilà.
1: Après,
0: c'est un vrai sujet, en fait. Hein. C'est peut-être un vrai problème aussi sur l'ensemble de la communauté des personnes accompagnantes et des personnes en situation de handicap.
3: Puis cet équilibre, il va être différent pour chaque binôme, en fait.
1: Oui. Tout dépend de la relation qu'ils ont entre eux. Il y a plein de choses qui entrent en jeu. D'ailleurs, moi, ce que je tiens à dire quand même, c'est qu'il ne faut pas incriminer les accompagnants, quelle que soit leur typologie, qu'ils soient plus dans la surempathie ou dans l'évitement. Il ne faut surtout pas juger. C'est en fait essayer de comprendre le pourquoi cette réaction, pourquoi ces comportements, pour les amener vers un comportement plus adéquat. Et c'est ça. Et là, on rentre, il faut que, ben, tout simplement, la communication entre l'accompagnant et l'accompagné, c'est la
3: Oui, c'est ça.
1: Mais,
0: un besoin de connaître l'handicap de la personne qu'on accompagne.
1: Oui.
0: C'est quand même très important.
3: Ce qui est important de dire aussi, c'est en fait ce repositionnement de qui concerne autant l'accompagné que l'accompagnant, en fait il va apporter du bien-être pour les deux, en
1: voilà.
3: Fait, pas que un, c'est les deux qui vont grandir.
1: Puis il faut que l'accompagné sache aussi exprimer ses besoins,
3: ouais, voilà.
1: Pour que et ses attentes pour pouvoir en parler avec son accompagnant.
3: Ouais.
1: Et il y a une chose aussi que je voulais dire par rapport à ça, c'était j'ai oublié.
0: T'as oublié de le dire.
1: Ah ouais, j'ai oublié ça. Mais en plus, c'était super important, mais j'ai oublié.
0: Non, mais bon, c'est vrai que voilà.
1: Oui, ça y est.
0: Vas-y.
1: Ça y est.
2: C'est dans ça t'es revenu.
1: C'est en fait ce que je disais tout à l'heure, c'est le rôle premier qu'ils ont, que les accompagnants ont. C'est-à-dire le rôle premier, c'est être père, être mère, être époux, être épouse, être enfant. C'est le premier rôle et il faut pas qu'ils l'oublient parce que l'accompagné, s'il voit son accompagnant perdre son rôle, va mal le vivre. Et autre chose aussi, c'est que souvent, l'accompagnant, s'il a des réactions un peu excessives, il y a souvent une histoire de culpabilité. De pourquoi moi, je suis comme ça, enfin, je suis bien, alors que lui, non, pourquoi ça lui arrive à lui et pas à moi. Voilà, ça peut être des choses. Alors, n'en parlons pas si jamais... C'est dû à un accident, enfin bref. Et pour un parent, par exemple, qui a une maladie génétique et qui l'a transmise à son enfant, que le parent est un porteur sain, comme on dit, et que l'enfant, lui, ben, sa maladie évolue, la culpabilité du parent est énorme.
2: Ça va prendre le dessus.
1: Ah ouais, la culpabilité du parent est énorme.
0: Et risque de tomber justement dans la surempathie, du coup.
1: Exactement.
0: Parce que la culpabilité va avoir tendance justement à exacerber en fait le
1: besoin de mettre en sécurité. Ouais.
0: C'est-à-dire, je suis un peu responsable de ce qui se passe, il faut que j'en fasse plus quoi pour. Ouais. Et c'est peut-être pas forcément le bon plan, parce qu'en faisant trop, comme je le disais à un certain moment, on a besoin d'une certaine forme d'autonomie. Enfin, en tout cas, le cheminement pour nous permettre d'obtenir le maximum d'autonomie qui nous est possible d'avoir. Parce que malgré l'handicap, on peut faire plein de choses.
2: Oui, c'est vrai.
0: On ne peut pas tout faire. Évidemment, il y a plein de choses. Moi, je ne peux pas conduire, par exemple. Donc, mais voilà. C'est un exemple qui paraît bête. Mais ça fait partie des choses que je pouvais faire avant que je ne peux plus faire. Et ça fait partie de nos besoins presque primordiaux d'être accompagné en voiture. Voilà. Mais après, pour plein d'autres choses... du quotidien, des petits détails, hein, c'est des fois insignifiant. Hein. On peut encore se débrouiller. Quoi. Bon, toujours pareil, c'est en fonction de quel type de handicap tu as. Un tétraplégique, il va avoir beaucoup plus de mal à se faire, par exemple, sa propre toilette qu'une personne non-voyante. On peut arriver à se débrouiller. Moi, je m'occupe de ma coiffure, je m'occupe de ma barbe. Je suis capable de me doucher tout seul, je suis capable d'aller aux toilettes tout seul. Enfin, tu vois, c'est des genres de choses que on peut faire. Alors, je ne sais pas, mais il y a d'autres personnes qui en sont incapables par eux-mêmes, qui ont besoin d'aide. Hein, voilà.
1: C'est ça.
0: Et ça, c'est des phénomènes qui peuvent générer chez l'accompagnant. Une surempathie de certains détails qui pourraient être esquivés, qui pourraient être évités et qui empêcheraient cette surcharge psychologique et physique, puisqu'elle est tout le temps en train d'agir en voulant toujours bien faire. Et voilà. Donc,
1: elle s'épuise.
0: Et voilà, exactement. Il y a un épuisement qui s'est fait à la longue. Et c'est pas un épuisement qui arrive brutalement. Hein. Enfin, c'est une usure. Hein.
3: Oui, c'est progressif. Hein.
2: C'est au fil du temps, à chaque fois.
0: Jusqu'à qu'à un moment donné, mais c'est comme on dit, jusqu'à que la coupe soit pleine.
3: Et surtout que c'est un piège, du coup, le comportement de surempathie, ça va en fait limiter l'appétence de l'accompagné pour apprendre des nouvelles choses, puisqu'on fait tout à sa place.
0: Exactement.
3: Et donc, ça l'enferme d'une certaine manière. Les deux s'enferment dans la situation actuelle qui n'évolue plus. Et aussi, quand le duo, comme ça, avec un accompagnant en surempathie, et quand l'accompagné est un enfant, l'enfant, quand il a son adulte, son parent ou son proche qui est sans arrêt en train de devancer ses besoins et d'y répondre, l'enfant, il n'apprend pas à identifier ses propres besoins. Il sait même pas qui il est. En fait, il se construit en étant
0: Mais il sait même pas de quoi il est capable, en fait.
3: Un faux self qui ressemble à celui de...
0: Il peut même pas apprendre et se rendre compte de quoi il est capable.
3: Et voilà, et du coup, il est prisonnier. En fait, ça devient une prison...
0: Une cage dorée, un peu trop.
3: Et après, pour trouver le chemin d'avoir envie de se découvrir, de se connaître, de savoir où est-ce qu'on peut progresser, devenir plus autonome, se challenger, c'est beaucoup plus compliqué.
2: Ouais, c'est un peu plus complexe après.
0: Ouais. C'est compliqué surtout si la situation à la base elle dure trop longtemps.
3: Oui.
0: Dans le temps, parce qu'il y a des. Il y a une mémoire, enfin, je dirais presque comme une mémoire musculaire qui s'installe et c'est compliqué de revenir sur une situation où on peut évoluer et aller de l'avant.
3: Ouais, voilà. Alors qu'à l'inverse, quand il y a un déni, c'est plutôt l'énergie, c'est plutôt l'évitement ou le déni, ça va l'accompagner, il va être très. Il va se responsabiliser, il me semble, et devenir très très autonome. Mais aussi, il y a quelque chose qui est très dur. Il va se durcir. Enfin, il me semble. Enfin, je ne sais pas si c'est systématiquement ça qui se produit, mais
1: c'est un peu ça, ouais.
3: C'est quand même il y a un durcissement de. Je me débrouille, je fais tout seul et.
0: Oui, par la force des choses en plus.
1: C'est pas forcément mieux en fait.
3: C'est pas mieux en fait, parce que ça manque justement de relationnel.
0: C'est ça.
3: Il y a un juste équilibre à trouver.
0: C'est ça, cet équilibre.
3: On va dire, si on peut imaginer ça, la verticalité de l'autonomie avec la notion de responsabilité et aussi de se challenger, d'être assez proactif se challenger pour stimuler d'autres manières de faire les choses. Et la douceur, on va dire, dans l'horizontalité, la douceur du lien, savoir s'appuyer sur autrui, savoir demander de l'aide et savoir recevoir aussi l'aide d'autrui.
1: En fait, le curseur, il va se, il va bouger en fond.
0: Le rapport entre l'accompagnant et l'accompagné, en fait, ce curseur, il va dépendre de la relation qu'il y a entre les deux, et cet équilibre, il sera spécifique à cette relation.
1: Mikulenser et Chavert, ils ont prouvé que l'aidant idéal était celui qu'on appelle l'aidant sécure. C'est-à-dire que c'est celui qui est capable d'empathie sans fusionnement des émotions. Et donc pas de surempathie. Et qu'il est capable de présence sans fuir.
3: Sans intervenir.
1: Sans évitement et sans intervention intempestive. Voilà. Donc, en fait, c'est ce qu'on disait, le fameux curseur, il faut trouver l'équilibre. Et il doit aussi ne pas oublier son rôle premier, ce qu'on disait aussi. Ce qui fait qu'en fait, ça fait beaucoup de facteurs, sachant que la proche aidante, accompagnante, quand on se retrouve en situation de handicap, on passe par différentes étapes, la colère, le déni, le machin, la dépression, tout ça, jusqu'à ce qu'à un moment donné, on intègre la réalité, sans forcément être en accord avec. Et bien, l'accompagnant, il va faire la même étape que la personne en situation de handicap, mais pas en même temps. Celui, ce sera en décalé, parce que c'est le handicap arrive à la personne, donc c'est elle qui le subit en premier. Pour l'accompagnant, lui, il faut le temps qu'il...
0: Il y a une adaptation.
1: Qu'il calcule que l'autre, ben, ce ne sera pas le même.
0: Oui.
1: Et du coup, c'est en décalé. Mais ils subissent en fait ces mêmes étapes aussi. Faut pas oublier que ça peut les mettre en péril aussi, quoi. Enfin,
0: jusqu'à qu'il y ait une synchronisation des deux, il y a ce décalage qui sera Alors, c'est aussi particulier quand on est dans une situation de handicap qui est évolutive.
1: Exactement.
0: Particulièrement quand une personne... je prends par exemple mon exemple.
1: Prends ton exemple.
0: oui, parce qu'il est quand même, je pense que il est assez significatif dans au début, j'ai commencé à perdre la vue, et donc c'était progressif. Donc il y a des choses que je pouvais faire encore, d'autres que je petit à petit que je ne pouvais plus faire. Et ce que je pouvais faire en perdant la vue, je les ai perdus aussi. Seulement, on garde cette base de qu'à un certain moment, je commence à plus voir, mais j'arrive à les faire. Et petit à petit, cette évolution dans la personne quand elle est dans son handicap. Et la personne qui accompagne, elle suit aussi cette évolution, et avec ce décalage de... Ben, il pouvait le faire à un certain moment, là, il ne peut plus, je n'ai pas eu le temps de m'adapter. Donc, tu parles de ce décalage temporel entre l'adaptation de l'accompagnant et de la personne en situation de handicap. On est vraiment dans ce cas-là. En tout cas, moi, c'est ce que j'ai vécu. Je faisais des choses à un moment donné quand je ne pouvais plus les faire. Comme ça arrivait très vite, la personne qui m'accompagne, elle n'a pas forcément eu le temps
2: de
0: se caler à ma nouvelle problématique sur le moment. Voilà, tu vois, il y a ça. Toujours ce décalage, petit à petit. Bon, après, on s'en sort assez bien, je pense, mais c'est peut-être pas le cas pour tout le monde.
1: Et très puis, compliqué. Ceux qui utilisent l'évitement, c'est pas forcément parce que ils refusent de voir le handicap de l'autre. Il y a ce cas-là, mais pas que. Oui. Il y a aussi certains qui vont se protéger comme ça, par peur de la charge mentale.
0: Oui, c'est ça, parce que mentalement, c'est trop dur.
1: Voilà, ils vont se dire, j'y arriverai pas si je le reconnais, quoi. Inconsciemment, ils vont se dire ça, quoi.
0: Ouais. Et oui, voilà. Bon, l'empathie, après, ça touche pas forcément que... Alors moi, parce que je pensais à des petits détails comme ça au quotidien, avec le reste des gens que l'on croise dans la rue, dans des situations, des sorties, des choses comme ça. Il y a beaucoup de personnes quand même qui sont...
1: maladroits.
0: Assez...
1: maladroits.
0: Oui, maladroites, mais voilà... Mais moi, je me rappelle, c'est une anecdote que j'ai là. Je me suis retrouvé, je partais faire une visite médicale à Toulouse. Donc, avec ma compagne, on se gare sur un parking et je sors de la voiture avant elle. Donc, du coup, moi, je me positionne, j'étais derrière la voiture. On était sur un parking, donc j'étais proche de là où les gens passent en véhicule pour trouver des places. Donc je déplie ma canne et j'attends que ma compagne sorte pour aller me balader. Et bon, il y a quelqu'un qui arrive et me dit « Vous voulez de l'aide pour traverser ?»
1: Il t'a posé la question.
0: Il m'a demandé, parce qu'il m'a vu là avec la canne attendre. Là, il savait pas que je sortais de la voiture, il savait pas que j'attendais quelqu'un. Voilà. Et j'ai trouvé cette réaction assez sympathique. Mais elle est pas systématique non plus chez tout le monde. Bon.
1: Non, parce qu'il y en a qui te demandent pas, ils vont t'aider quoi.
2: Ah oui, ça s'est arrivé. un de mes amis à Toulouse. D'ailleurs, c'est ce qu'on en parle. Il allait prendre le bus et d'un seul coup, il y avait une personne, il lui a pas demandé il a direct aidé quoi.
1: Et il l'a mis dans le bus et s'il faut, c'était pas le bon bus.
2: Alors, le bon bus ou pas, ça j'en sais rien, mais en tout cas, ce qui est ça, c'est qu'il a mis dans le bus directement.
1: Ouais.
2: Il a aidé directement sans lui demander.
1: T'imagines, le type, il voulait aller.
0: Il a chopé par le col et le froc, il l'a jeté dans le bus.
1: De l'autre côté.
2: Je sais pas où est-ce qu'il voulait aller, mais en tout cas, c'est arrivé la même, dans un bus à Toulouse.
1: Ouais. Mais ouais. Ça, c'est pas bon non plus, quoi. Alors, on parlait de l'empathie, surempathie, évitement des proches aidants, mais c'est quand on parle de la... On pourrait presque aller plus loin et se poser la question de l'individu quelconque.
3: Ouais.
0: Oui.
1: Mais ça, ce sera pour une autre fois. Ouais. Sinon,
2: là, c'est au prochain épisode.
3: Mais là, de manière générale, on peut quand même dire... Avant d'aider, toujours demander si la personne a besoin.
0: Oui, ça coûte rien.
3: Ouais.
0: Et au moins, on sait...
3: Au moins, t'es sûr que tu réponds aux besoins de la personne, voilà. Plutôt que de...
2: Tu sais ce que la personne a besoin, au moins, si elle a besoin d'aide ou pas.
3: Au lieu de faire ce que ta projection, ce que tu t'imagines que la personne a besoin.
0: Eh oui, les besoins. Bah, après, de toute manière, il n'y a pas une, il y a pas un petit écriteau au-dessus de la tête qui s'affiche en disant j'ai besoin de ça, j'ai pas besoin de ça.
3: Déjà, soi-même, il faut savoir connaître de quoi j'ai besoin pour pouvoir le communiquer. Et après, le communiquer. Si déjà, de base, on ne sait pas de quoi on a besoin, c'est difficile de le communiquer. Et du coup, le proche aidant, quand l'accompagné, il n'exprime rien. Il y a aussi le proche aidant. Enfin, il y a des deux côtés, cet apprentissage de la communication, d'identifier mes besoins, de pouvoir les exprimer. Ça me paraît être assez important dans le fonctionnement du binôme.
0: Mais déjà que c'est compliqué pour la communication entre les gens quand on n'a aucun problème.
1: Aucun problème.
0: Hein ?
1: Aucun problème.
2: Aucun
1: problème. Qui n'a aucun problème ?
2: Ouais.
0: Non, puis, non, la communication en général entre les gens. Elle est compliquée, quoi. Donc, déjà, alors imagine avec un handicap en plus, ça devient. c'est un gros challenge, quoi. Hein.
3: Ça devient indispensable l'apprentissage de la communication dans ce cas-là. Et j'avais aimé, je ne sais plus qui avait parlé de duo de compétences en parlant du binôme, au lieu de parler de accompagné-accompagnant. C'était appelé un duo de compétences parce qu'il faut bien reconnaître que d'un côté comme de l'autre, du côté de l'accompagné comme celui de l'accompagnant, il y a des nouvelles compétences à acquérir pour que l'équilibre soit bon.
1: Oui. Et qu'ils apprennent ensemble.
3: Et qu'elles soient reconnues.
1: Elles soient expérimentées ensemble, et que ce soit reconnu, parce qu'en fait, finalement,
3: pour que l'équilibre soit bon et que chacun puisse vivre ce binôme, ce duo, tout en restant lui-même et en étant dans le respect de l'autre, ça demande un apprentissage.
0: Et nous sommes des équilibristes qui marchons sur un fil.
1: Oh, très belle conclusion.
2: Ouais. Voilà. Très jolie.
3: Et que cet apprentissage, en fait, il est riche. Hein. Il est... Quand on est face dans une situation où on se dit, il va falloir que j'apprenne cette compétence, c'est hyper précieux pour plein d'autres situations dans la vie, je trouve.
1: Tout à fait.
3: Donc, je trouve que c'est valorisant, finalement, quand la situation telle qu'elle est, la réalité telle qu'elle est, nous invite et nous accompagne, de toute façon, la réalité, cette réalité-là, nous accompagne à acquérir ces compétences, c'est aussi un beau cadeau.
1: Oui. Tout à fait. Très belle conclusion,
0: très
1: tout
0: bien.
1: Ça.
0: C'était le débat.
2: Le petit débat, oui.
0: Le débat.
1: Je sais pas si vous avez remarqué, on était tous d'accord. Il va falloir qu'on trouve un sujet où un jour on n'est pas d'accord, histoire de voir comment ça finit.
0: Oui, c'est vrai.
2: Ça finir.
0: Robe ou pantalon. Ouais, on fera un débat un jour, robe ou pantalon. Voilà. Très bien. Mais voilà, c'était notre version un peu du débat de vision d'explorateur. Écoutez,
1: on aura un autre débat au mois de juillet.
0: J'espère qu'en tout cas, notre version du débat vous a plu.
1: N'hésitez pas à laisser des commentaires quelque part.
0: Oui, n'hésitez pas.
2: Et surtout à vous abonner, activer les cloches de notification.
0: Ouais, parlez-en dans le bar, au bistrot. Dites, c'est nul leur débat. Oh, putain, c'était pas mal leur débat.
3: Et puis, posez-vous la question, chers auditeurs.
0: Oui.
3: Et vous, est-ce que dans vos relations, les relations qui occupent votre vie, est-ce qu'il y en a dans lesquelles vous êtes dans le déni, vous êtes dans la surempathie ? Est-ce que vous fréquentez des personnes en situation de handicap ? Ou les personnes en handicap aussi, demandez-vous, est-ce que je sais exprimer mes besoins ? Enfin voilà, pour que vous puissiez aller vous voir vous-même à travers notre échange. C'était plus un échange qu'un débat, mais...
0: C'est ça. Voilà. Très bien. On va passer à la suite. Oui. On va passer... Alors là, c'est la chronique d'Evans.
2: Ouais.
0: C'est ça.
1: La tech rubrique.
0: La techno rubrique. Alors, ça y est, tu t'es débranché là, t'as pris USB, t'as bien rechargé.
2: Ouais, j'ai bien rechargé.
0: Donc, d'abord, c'est ton choix musical.
2: C'est mon choix musical, oui.
0: Et tu as choisi.
2: Je vous ai choisi. Voulez-vous de la Star Academy ?

0: Voulez-vous? Eh oui!
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0: 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Il faut savoir que de base, voulez-vous, c'est le groupe ABBA qui la chante.
1: C'est vrai?
0: Oui, c'est le. De base, c'est une chanson anglaise, c'était du groupe ABBA, si vous
1: D'accord,
0: connaissez
1: c'est une
0: bien.
1: reprise de là-bas. Ouais, mais ils en ont fait tellement là-bas.
0: Ouais, c'est clair. C'est clair, c'est clair. C'est clair.
1: Et quasiment que des succès en plus.
0: Ah, ben ça,
1: À
0: oui,
1: Bâle,
0: à
1: ils ont
0: chaque
1: fait ça, hein.
0: fois.
1: C'est quand même assez dingue, quoi.
0: Ah oui.
1: Alors, Evans,
0: Oui.
1: parlons bien, parlons peu.
0: Ouais. Parlons bien, parlons peu. Aujourd'hui, je vais vous parler de d'un jeu pour les non-voyants qui est vraiment super cool, qui s'appelle Crazy Tarty.
1: Crazy Party.
0: Crazy Tarty, yes. Alors, du coup, Crazy Tarty, c'est quoi? C'est un
1: C'est une
0: jeu.
1: partie de fou, quoi.
0: Ouais, c'est clair que t'es à loin, André. T'es à loin.
1: Alors, ça consiste à quoi ce crazy party?
0: Alors, en fait, du coup, c'est, y a deux jeux dans Crazy Tarty. C'est-à-dire que tu as un jeu un peu style à la Mario, où tu joues un peu sur un plateau, où tu gagnes des pièces.
1: C'est linéaire, hein? Enfin, oui. Tu
0: C'est-à-dire,
1: fais avancer ton perso, je sais pas.
0: en gros, tu lances un dé et voilà, tu avances au fur et à mesure sur les cases. Et
1: D'accord.
0: après, tu gagnes des pièces. Ouais, c'est un peu comme à la Mario.
1: Ok.
0: Et après, sur certaines cases, tu te tournes sur une case où c'est que tu vas avoir des mini-jeux au hasard. Ça, c'est ultra. Ça peut devenir ultra chaotique parce que tu ne sais jamais sur quel mini-jeu tu vas tomber. Surtout qu'en fait, c'est un peu comme si tu as une roulette un peu comme la roue de la fortune, si tu veux,
1: D'accord.
0: qui tourne, et après, il te choisit grave un jeu au hasard.
1: Au millionnaire, quoi. Enfin, toi, t'as pas connu peut-être
0: Le millionnaire,
1: le
0: non,
1: million,
0: ça.
1: le million, le millionnaire.
0: Alors, je connais le jeu télévisé qui veut gagner des millions, mais pas celui-là, tu vois.
1: Mais c'est un vieux jeu où, en fait, t'achetais des tickets de millionnaire au bureau de tabac. Et en fait, après, il y avait un mec, c'était Rizzoli à l'époque, qui faisait. Et t'avais une roue verticale. Parce que quand t'avais gagné, tu
2: C'était à la
1: pouvais
2: télé.
1: tenter ta chance à la télé en gagnant le million. Tu faisais tourner la roue. Et si elle s'arrêtait sur le million, enfin, il y avait d'autres sommes. Voilà, c'était. Mais là, t'étais sûr de gagner quelque chose, quoi.
3: Mais t'avais les
1: Ouais.
3: inconnus qui
1: C'est
3: avaient
1: parce qu'en
3: fait un
1: fait, tu étais
3: super
1: gagnant
3: sketch là-dessus.
1: t'avais le ticket gagnant, quoi.
3: T'as les inconnus qui avaient fait un super sketch là-dessus.
1: C'est vrai.
0: Et donc aussi, vous avez aussi dans ce jeu des combats un peu style. Vous devez connaître sans doute ce jeu vidéo un peu style Pokémon.
1: Ah ouais, j'ai beaucoup joué, moi.
0: Un peu style Pokémon avec des arènes à affronter. Ça, c'est ultra cool. Et en gros, c'est des combats de cartes, en gros. C'est que tu as ce qu'on appelle des decks avec différents types, eau, feu, glace, etc.
1: D'accord. Moi, je jouais à Yu-Gi-Oh! À l'époque.
0: Yu-Gi-Oh!
1: T'as pas connu ça? Ouais, t'es trop jeune.
0: Je crois que ce jeu nous dit quelque chose, tu vois.
1: Oui, non, mais il a été décrit, il a été décrypté en je sais pas combien de saisons et de modèles de jeux. Pareil, c'est avec des decks, tu joues des jeux de cartes, tu fais des fusions, tu fais voilà. C'est le même principe en fait. Voilà. Après, sinon, là, c'est des combats quoi? Un peu du tour par tour?
0: Ouais, c'est ça, c'est chacun son tour, on joue une carte.
1: Bon, tu jettes des dés, tu avances de case en case, ça fait un peu comme le jeu de loi.
0: Non, non, non,
1: Non?
0: non. Dans les arènes, c'est uniquement que des cartes.
1: D'accord.
0: Après pour le nom de plateau, oui, là, oui, tu as un dé, tu lances ton dé.
1: Ok.
0: Ton dé, t'avances à chaque fois comme le jeu de loi.
1: Exactement. Donc tu tombes sur une case, tu peux revenir en arrière. Non, ça ne fait pas ça.
0: Non. Enfin, après, tu reviens en arrière, oui, mais quand tu as atteint, exemple, alors ça dépend des plateaux, tu as des plateaux à 50 cases ou plus.
1: Ah ouais, d'accord.
0: Et après,
1: Oui.
0: une fois que tu as atteint les 50 cases, hop, tu reviens en arrière. Ça marche comme ça. Et donc, du coup, il est possible aussi de jouer en ligne à ce jeu. Donc, pour cela, il faut débloquer au moins 10 mini-jeux, voire plus. et 4 arènes, voire plus.
1: Donc il y a une partie qui est solo, enfin, que tu débloques un solo pour accéder au jeu en ligne.
0: Ouais, c'est ça, c'est ça.
1: Il faut aller assez loin pour... voilà.
0: Pareil,
1: En fait, tu débloques une option, en fait.
0: Ouais, voilà, c'est ouais. ça. Et donc, moi, je l'ai testé, ce jeu. J'ai découvert ça par une amie il y a 2-3 semaines. Et franchement...
1: Un peu plus t'es addict.
0: Franchement, je ne m'en lasse pas de ce jeu. Vraiment, je ne m'en lasse pas. Il est disponible uniquement, par contre, sur Windows.
1: D'accord, donc en fait, c'est sur PC, quoi.
0: Sur PC, ouais.
1: Ok. Pas sur portable, quoi.
0: Non, pas sur iOS et Android, malheureusement. Ce qui est bien dommage, d'ailleurs.
1: Tu peux pas jouer dans le bus, quoi.
0: Non. Non, ou alors il faut vraiment que t'aies...
1: Une très longue rallonge. Pour balader ton ordi, quoi.
0: Ouais. Ouais, ou un petit ordinateur, tu vois, un mini ordi, quoi.
1: Ah ouais, un portable.
0: Ouais, voilà.
1: Ah d'accord, oui.
0: Ça marche aussi sur ouais. ordinateur portable.
1: Oui, oui, puisqu'après, c'est...
0: Et après, il peut marcher aussi sur Mac, mais pour cela, il faut que tu aies une machine virtuelle. Comme, exemple, un peu comme parallèle desktop.
1: D'accord.
0: C'est un peu une machine qui simule un peu le PC sur Windows.
1: Ouais, desktop. Oui, c'était pas. Tu choisis des formes, des traits, des couleurs pour aller. C'était ça à l'époque desktop, non? Tu pouvais faire.
0: Je sais pas exactement. Ouais. Ça, faudrait que je me renseigne, tu vois.
1: Ouais.
0: Et donc, ce jeu-là, du coup, il est accessible avec les lecteurs d'écran NVIDIA et même JAWS.
1: D'accord.
0: Non, après, oui, c'est, ils disent oui, sur le site ouais, que ça marche beaucoup plus avec JAWS. Mais moi, en tout cas, j'ai testé avec NVIDIA et avec NVIDIA, ça marche super bien, franchement.
1: Ouais. Bon, c'est passé, quoi.
0: Ça suit ouais. vraiment super bien.
1: Ah, ok. Donc là, tu joues, tu as essayé.
0: J'ai essayé. Ouais. Je l'ai fait en live il y a 15 jours sur mon YouTube.
1: Alors, tu avais dit qu'il était en deux parties ?
0: Oui. C'est-à-dire que. En deux parties. C'est-à-dire que tu as le mode aventure où tu débloques. Tu as différents mondes où c'est que tu as beaucoup de mini-jeux ouais. parsemés dans le monde.
1: Le monde des champignons, le monde de l'eau, le monde de feu.
3: ça c'est
1: Mario.
3: Avatar, ouais,
1: ça c'est Mario, ça.
0: Non. Mais après, il faut avouer que après dans certains mondes, il faut avouer que le créateur qui a fait ça, il a copié un petit peu Nintendo.
1: Ouais, mais après c'est compliqué.
0: Donc oui, t'es pas loin quoi quand tu parles de champignons et tout parce que oui, t'as un truc aussi que tu dois ramasser des bons champignons quoi, pas des un peu style à la Mario quoi.
1: Ouais, pas des amanites quoi.
0: Ouais, voilà, c'est ça.
1: Oui, non, mais après, tu sais, quand il y a une recette qui marche, c'est tentant de faire un peu de plagiat. Hein.
0: Non, les druides, quand tu te balades, admettons, dans le monde, et les druides, ils peuvent te faire penser, toi Maya, qui a une NES, tu dois connaître, t'as dû connaître ce jeu, Super Mario Bros. 3, oui. Ouais. Et certains druides, te sont rappelés justement ce jeu-là.
3: C'était vachement électronique le bruit là.
1: Ouais.
0: Ah ouais. Ouais, ça fait un peu rappeler ça. Et même dans certains jeux, t'as les musiques aussi qui ont été reprises. Notamment une musique, c'était dans le monde cirque. On sait que t'as la musique qui a été la musique du marché Coco qui a été reprise du jeu Mario Kart sur Wii.
1: D'accord. Là, je connais pas celui-là, mais je te fais confiance.
0: Ah, Mario Kart sur Wii, pour l'avoir testé, il y a cette musique aussi là-dedans.
1: Tu as testé Mario Kart, toi ?
0: J'ai testé Mario Kart, oui.
1: Ah ouais.
0: Ouais, sur la console Wii, même sur la Switch, je l'ai testé Mario Kart, mais franchement...
1: Ouais, moi j'ai essayé un vrai Mario Kart, mais j'ai arrêté au bout de la première voiture. Quoi.
0: Ah ouais, d'accord.
1: J'ai plié, quoi.
0: Ouais, d'accord. Tu t'es pas fait niquer par des bananes ?
1: Non. Non, ça s'appelait un policier.
0: Je vois.
1: Donc, alors, deux parties, combat...
0: aventure.
1: Aventure, c'est très ludique, quoi.
0: Et franchement, ça peut être très drôle. Après, à jouer en famille aussi, avec des amis aussi, ça peut être très drôle à faire.
1: Et donc, tu joues en ligne avec des gens d'un peu partout, alors, du coup
0: Pour l'instant, je n'ai pas encore débloqué assez de mini-jeux pour jouer en ligne, mais ça va arriver.
1: Eh ben oui, mais tu nous feras un petit une petite info quand il sera arrivé. Tu nous diras ce que le mode en ligne ça donne.
0: Ça peut être sympa
1: le rendu, parce que le rendu après avec des gens d'un peu partout, c'est ce qui donne un peu quand même un peu le sens du jeu en ligne, quoi.
0: C'est vrai que ce jeu, il est beaucoup utilisé dans les même dans les réseaux sociaux. J'avais parlé, je sais pas si vous vous rappelez, dans une émission précédente, j'avais parlé de Team Talk.
1: Oui.
0: Team Talk 5, c'est souvent utilisé aussi vers là-bas, et même Discord. C'est beaucoup utilisé aussi.
1: D'accord. Bon, mais ça va, c'est cool.
0: Mais bon, en tout cas, toujours à dire que je vous le recommande vraiment. Si vous aimez les parties de combat, de cartes, aventures et tout, ce jeu est fait pour vous.
1: Bon, on n'est pas obligé d'être non-voyant pour y jouer.
0: Non. Hein,
1: c'est accessible à tout le monde.
0: Non, des voyants d'y jouer, franchement.
3: Ouais. Bon. C'est bien, c'est inclusif. Bon, les valides peuvent jouer, inclusif.
0: Il faut juste qu'ils se mettent dans la peau de non-voyant, parce que je crois que dans ce jeu, il y a pas de graphisme.
3: Excellent. Voilà.
0: Donc, voilà.
1: Eh bien, merci, Evans.
0: Avec plaisir. Je vous ferai un petit retour dès que j'arriverai en mode en ligne.
1: Et on attend avec impatience ta prochaine rubrique techno-magique.
0: Suspense.
1: On va passer, enfin,
0: à la douce
1: à notre
0: voix
1: chroniqueuse de charme.
0: À la douce voix de Violaine qu'on aime tous. Hein.
2: Et oui, avec ma douce voix, je vais vous parler d'un sujet, mais avant...
1: Tu devrais faire des... Tu sais quoi? Tu devrais faire une émission radio de nuit, toi.
0: Ah ouais, c'est clair.
1: Sur certaines radios, t'as des femmes comme ça ou des personnes qui parlent la nuit pour accompagner les auditeurs pendant la nuit, en parlant doucement, en écoutant...
0: Les auditeurs, ils seraient grave abusés par ta voix, là, ouais.
1: Téléphone, machin, et écouter leur déboire et leur boire. Non, ça te dit pas, ça?
2: Non.
0: En vrai, tu pourrais, Violaine, en vrai.
1: Ouais.
0: À essayer.
1: On proposera
2: non,
1: peut-être.
2: Non, mais parce que vous ne connaissez pas mon côté rebelle, proactive. Ah,
3: de quoi?
0: Quoi? Quel toi, rebelle?
1: Non, parce qu'on aurait
0: toi.
2: Je l'étais beaucoup.
0: Toi, non.
1: On aurait pu voir avec Oxygène si c'est.

0: Et voilà, vous êtes sur Oxygène FM dans l'émission Un regard d'explorateur et c'est la rubrique Humanité inspirante. Et donc, j'ai pas choisi cette chanson au hasard puisque je vais vous parler à travers le parcours de Louis Arnaud, je vais vous parler de liberté et de prison de mur, mais aussi de prison émotionnelle. Alors,
1: ouais, c'est pas les mêmes.
0: Avec le handicap aussi, toujours, j'adore faire ce lien-là. Alors, Louis Arnaud, c'est un voyageur, un jeune, qui est parti faire un voyage en Iran pour se rencontrer lui-même, pour, voilà, comme beaucoup de gens à la trentaine, ils partent en voyage parce qu'ils ne savent plus qui ils sont. Et peut-être ils ont eu des parents surempathes et donc ils ne connaissent pas leurs besoins. Ça arrive pas que avec les personnes en situation de handicap. Et alors, ce jeune homme, donc Louis Arnaud, voilà, je vais raconter son histoire parce qu'en fait, il a été pris en otage par les milices islamiques iraniennes et il a été enfermé dans la prison d'Airain. De septembre 2022 à juin 2024. Et à sa sortie, quand il a été libéré par des accords diplomatiques entre la France et l'Iran, il a écrit un livre qui s'appelle « La révolution intérieure ». Et donc, je vais vous parler de son parcours et je vais faire des liens parce que ce que lui, il a vécu à travers cette histoire-là, je peux faire un parallèle avec ce que vivent les personnes en situation de handicap dans leur quotidien. Alors, du coup, Louis Arnaud, il est en voyage, il voyage en Iran, et puis, complètement sans raison, en tout cas sans raison que lui connaisse, il a été arrêté par la police islamique et mis en prison. C'était dans le contexte de la révolution Femme, Vie, Liberté, je ne sais pas si vous en avez entendu parler. Et donc, il se retrouve dans un corridor, avec plein d'autres prisonniers, sans aucun accès à la lumière naturelle, et avec des néons qui sont allumés 24 heures sur 24, et avec un va-et-vient de...

0: de gens qui partent, qui sont interrogés, torturés. Il entend des cris, des gens qui sont frappés, des femmes qui sont violées. Enfin bon, des conditions quand même assez extrêmes. Et donc, dans ce contexte, et lui, il reste là. En fait, lui, personne n'interroge. Il ne sait même pas si sa famille est au courant qu'il est prisonnier. Il sait, voilà, il est complètement... il exprime lui-même, quoi. Il est dans un désarroi total. Et donc, il commence à essayer d'entrer en contact avec tous les gens qui passent, essayer de voir... de sentir s'il peut faire confiance aux gens et de voir, de demander si quelqu'un peut, quand ils seront dehors, envoyer un mail à ses parents, à lui. Il leur donne son adresse mail pour qu'il leur dise ce qui se passe et qu'il y ait quelqu'un qui fasse quelque chose, enfin que l'État français soit au courant qu'il est en otage. Et donc, voilà. Peu de temps après, au bout d'un certain temps, il est placé dans une cellule, donc il est isolé, donc ça se complexifie. Et donc c'est là, dans cette cellule, dans cette cellule très obscure, qu'il va vivre sa révolution intérieure. Et donc, je ne vais pas vous raconter l'histoire dans tous les détails, je vais vous parler des quatre prises de conscience majeures qu'il a eues pour faire sa révolution intérieure. Parce que ça, c'est d'un point de vue psychologique, on va dire, c'est très intéressant. Et si vous avez envie d'en savoir plus, il y a donc le livre de Louis Arnault, La Révolution intérieure, et aussi une très belle interview avec Fabrice Midal sur sa chaîne Dialogue, un dialogue d'une heure entre Fabrice Midal et Louis Arnault. Alors, dans ces conditions extrêmes, donc vous vous imaginez, vous êtes dans une cellule sans accès à la lumière, vous savez pas si à l'extérieur votre famille, dans quel état elle est, si elle est au courant de quelque chose, enfin aucun contact avec l'extérieur, vous ne savez pas si l'ambassade de France sait que vous êtes là et fait quelque chose, voilà, vous voyez défiler des gens qui se font torturer, frapper, violer. Et puis vous êtes là, personne ne vous dit rien, personne ne vous calcule. Donc je vous laisse imaginer, projeter votre propre imaginaire de comment ce serait pour vous d'être dans cette situation-là. Alors, les quatre prises de conscience majeures qu'a vécu Louis dans cette expérience et qui ont conduit une révolution intérieure. La première chose... c'est qu'il s'est rendu compte, dans ce contexte, que l'espoir était un poison. Parce que, en fait, quand il commençait à espérer que la révolution iranienne gagne, il a vécu une espèce d'euphorie et le fameux biais cognitif, le cerveau qui commence à interpréter n'importe quel événement de la réalité comme « oui ». Ils sont en train, la révolution est en train de gagner, l'État islamique est en train de tomber, d'interpréter n'importe quel signe comme allant dans le sens de ce qu'il espère et de ce qu'il voudrait. Et petit à petit, avec cette euphorie, il se décroche de la réalité. Et à un moment donné, quand il se rend compte que la réalité est différente de ce qu'il espère, il y a un effondrement.
1: La douche froide.
0: Voilà, l'effondrement. Donc en fait, l'espoir dans sa situation est peut-être... Voilà, on peut projeter dans le cas d'une maladie ou d'un handicap. L'espoir, là, cet espoir-là, ça conduit à une espèce d'euphorie, une suite, un enchaînement en fait, d'euphorie et d'effondrement qui sont très difficiles à vivre en fait pour la santé mentale et la santé émotionnelle. Et donc, qui ne contribue pas finalement à
2: la stabilité mentale.
0: Et à ce qu'il faut de résilience intérieure pour arriver à vivre plus ou moins bien dans la situation de Louis, ce qu'il était en train de vivre. Donc là, première prise de conscience, il se rend compte qu'il a besoin d'arrêter d'espérer... une issue positive pour lui-même, pour commencer à s'apaiser et à être plus acteur de ce qu'il est en train de vivre. Deuxième prise de conscience, quand il est dans sa cellule, il prend conscience que la réalité est neutre et que c'est lui qui projette et qui raconte un tas d'histoires sur le réel et qui donne sa teneur au niveau des sensations, au niveau de l'émotion, au niveau de son ambiance mentale intérieure. Et il commence à se raconter, il commence à observer qu'il était en train de se raconter lui-même que cette situation lui fait que du mal. Donc il dit bien, je ne dis pas qu'elle ne me fait pas de mal, mais j'étais en train de penser qu'elle me fait que du mal. Et donc cette pensée-là crée une torture intérieure et était en train de lui pourrir la vie. En fait. Et quand il s'est rendu compte, ok, ma réalité, elle est neutre, et moi, qu'est-ce que je me raconte ? Et là, il a fait un basculement. Parce qu'il s'est rendu compte, dans ce voyage, je voulais rencontrer le peuple iranien. Mais là, je le rencontre, le peuple iranien. Je suis avec le peuple iranien dans sa révolution, dans tous ses états. Ensuite, il disait... À travers ce voyage, je voulais sortir des sentiers battus. Mais là, je suis complètement hors des sentiers battus. C'est même un sentier que je n'aurais jamais pu acheter. Et donc, petit à petit, il a changé son regard. Ça, c'est important, changer de regard sur la situation. Ce qui lui a permis d'entrevoir dans l'ensemble de la réalité qu'il vit. Donc, bien sûr, il y a des aspects qui lui font du mal, mais il y a d'autres où il peut créer du positif. Donc là, avec ces deux premières prises de conscience, donc j'arrête d'être dans un fantasme d'espoir, je reviens dans le moment présent, je me rends compte que la situation est neutre et que l'influence des histoires que je me raconte sur cette situation, elle est énorme et elle a la capacité de me pourrir la vie ou de me faire saisir des opportunités qui se trouvent dans ce contexte-là aussi. Et troisième prise de conscience, justement, à un moment, dans cette cellule, il va rencontrer la sagesse iranienne, puisque le peuple iranien, l'histoire du peuple iranien est remplie de sagesse et de culture, justement. Et donc, il est dans sa cellule en train de pleurer. Et il y a un jeune activiste iranien qui est habitué à être torturé, à être en prison, qui lui dit « Mais pourquoi tu pleures ?» Et Louis lui répond « Mais je pleure parce que j'ai peur de comment, dans quel état se trouve ma famille à ce moment-là. J'ai peur de rester 10 ans coincé ici. J'ai peur de ce que l'État islamique va faire de moi. »
1: Après, ça se comprend.
0: Tout à fait. Et l'Iranien qui lui répond « Mais si tu n'y penses pas, tu ne seras pas triste. » Et là, Louis Arnaud, il se rend compte que ses peurs à lui... C'est ça, ça fait, c'est une grande partie de sa torture intérieure. Et il se rend compte, en fait, que parce que lui se raconte tout ça, c'est lui-même, en fait, lui-même ajoute à la souffrance du contexte actuel. Et donc, il voit qu'en fait, à travers ses peurs, il est en train de donner son pouvoir au peuple islamiste, à la milice islamiste, et l'activiste qui est en face de lui, le jeune, il lui dit « Si tu as peur de ce qu'ils vont te faire, tu leur donnes leur pouvoir, tu deviens leur victime. C'est eux qui ont le pouvoir sur toi. Alors que si tu ne penses pas à ça, tu n'y penses pas, et tu t'occupes de, dans le moment présent, ce que tu fais de la situation présente pour toi-même, alors tu ne leur donnes plus ton pouvoir. Et tu redeviens le créateur de ce que tu es en train de vivre. » Et donc ça rejoint la prise de conscience précédente que la situation, la réalité est neutre, et de regarder, de commencer à regarder toutes les histoires qu'on se raconte, nos peurs, nos haines, et de se rendre compte que nous sommes aussi prisonniers de toutes ces histoires autant que d'être prisonniers de la prison de Mur. Et donc là, il commence à faire de l'introspection et à cesser de se raconter certaines histoires et plutôt de s'occuper de ce que lui, il vit. Et lui étant passionné d'anthropologie, l'anthropologie, l'étude de l'humain, c'est ça ?
1: Oui.
0: Eh bien, il commence à se dire, mais voilà, je suis dans un contexte qui me permet de faire une énorme étude anthropologique de l'humain. Que devient l'humain dans des conditions aussi extrêmes ? Comment les gens peuvent se mettre en lien ? Et donc... Il commence à justement être attentif dans tous les événements de sa réalité, à être attentif à toutes ces petites pépites, les relations, la culture iranienne, ce que devient l'humain dans des conditions extrêmes, la sagesse des différentes personnes qui passent avec lui dans la cellule où il est. Et donc, petit à petit, il n'efface pas la souffrance du contexte qui reste extrême et effectivement de voir les gens avec qui il commence à tisser des liens, être régulièrement, revenir vers lui avec le visage roué de bleu et de coups et tout ça. Il dit bien, ça n'efface pas la souffrance, mais je deviens aux commandes, je suis aux commandes de ce que j'en fais pour moi-même. Et donc je ne suis plus d'une certaine manière, intérieurement, je ne suis plus prisonnier de l'État islamique. Même si physiquement, il l'est, mais intérieurement, il n'est plus. Donc c'est pour ça qu'il parle de révolution intérieure. Et j'en viens à mon quatrième point, à son quatrième point. C'est qu'il s'est rendu compte, au bout d'un moment, que lui n'avait pas de haine, alors que beaucoup d'autres prisonniers avaient de la haine pour l'État islamique. Et il s'est rendu compte qu'à travers cette haine, que la haine ou le déni, même la haine, le déni, la peur est ce qui nous attache le plus intimement à ce que l'on haït, à ce que l'on redoute, à ce que l'on refuse de voir. Et donc, quand tu n'es pas dans la haine, qu'il y a une forme d'acceptation, eh bien, tu n'es plus prisonnier. Et il dit lui-même que de cette prison-là, la prison de la haine, aucun État, aucune ambassade, aucune négociation internationale n'aurait pu le libérer de cette haine. Et donc ça, parce que ça, personne ne peut le faire à notre place, de nous libérer intérieurement de notre haine, de nos peurs, de nos dénis, qui sont autant de chaînes qui nous attachent très fortement à l'objet de notre émotion. Et donc, à travers son expérience dans cette prison, à un moment, il a été déplacé dans une autre prison, un peu moins restrictive, où il a eu la surprise de découvrir une bibliothèque avec des livres de Socrate. Il parle du paradoxe iranien, c'est-à-dire que dans cette prison, il y a des livres qui te permettent de te cultiver d'une manière très profonde. Et donc... Avec sa posture intérieure où il est sorti de la haine, il arrête de donner son pouvoir à l'État islamique. Il est ouvert à toutes les relations qu'il peut créer dans cette prison et tous les échanges, la beauté des échanges, la beauté du lien. Il tombe amoureux de la culture et du peuple iranien. Et il continue d'explorer l'humain dans ces conditions. Et donc, à sa sortie, quand il y a des accords, il ne sait pas en échange de quoi l'État français a négocié sa sortie. Mais voilà, en juin 2024, il est sorti de prison. Et donc, il a très rapidement écrit un livre pour partager son témoignage, cette révolution intérieure et aussi cet amour du peuple iranien.
1: Et c'est le syndrome de Stockholm, presque.
0: Je ne sais pas ce que c'est, le syndrome.
1: C'est quand tu as un otage prend un instant d'affection son kidnappeur.
0: Là, ce n'est pas son kidnappeur qu'il a pris en affection.
1: Non, c'est le peuple iranien.
0: C'est les autres gens qui faisaient la révolution.
1: Oui, mais je veux dire, ça fait penser un peu à ça, quoi. Mais c'était une blague.
0: Ouais.
1: Parce que je pense c'est raté la blague parce que tu ne connaissais pas. Mais
0: il
1: n'est
0: pas tombé amoureux de la milice islamique. Il est amoureux des prisonniers qui étaient avec lui. Je fais le lien avec une situation de handicap qu'on peut percevoir comme un obstacle à la liberté et comme une prison. Et donc, à travers le récit de Louis Arnaud, ça met en évidence que la prison intérieure, la prison du déni, du refus, de la non-acceptation de la situation, est parfois une prison encore plus handicapante que la déficience elle-même. Et donc, je trouve ça vraiment beau, son témoignage, parce qu'elle montre que même en étant en prison, on peut se libérer intérieurement et que la liberté, c'est pas seulement de pouvoir faire et aller où on veut, quand on le veut, c'est aussi une liberté de conscience, d'être le maître de ce que l'on fait avec la réalité qui est là, accessible à nos sens.
2: Et ça, de trouver la liberté en prison.
0: Une autre liberté qui est que personne, en fait, personne ne peut nous limiter dans cette liberté. C'est que nous-mêmes, avec les histoires qu'on se raconte, avec nos regards, les regards qu'on pose sur nous-mêmes, sur les autres, sur la vie, c'est nous-mêmes qui nous mettons en prison. Et cette prison-là, elle est souvent beaucoup plus...
2: plus difficile à s'en libérer.
0: Difficile à se libérer parce qu'on la transporte partout où on va. C'est-à-dire que quand on est dans cette prison-là, même si tu pars en vacances dans un paradis avec plein de gens qui vont t'aider, t'assister par rapport à t'accompagner par rapport à ta situation de handicap, bah, tu es toujours dans ta prison et tu t'en souffres toujours autant. Et donc, et parfois, je trouve que même j'entends des personnes râler à propos de leur handicap ou de leur situation ou des autres, et en fait. Si on écoute bien, en fait, c'est à propos de leur prison intérieure qu'ils râlent. Mais ils pensent que c'est la faute au handicap. Et donc, c'est confondu. Et c'est donc, prenez bien conscience qu'il y a cette prison intérieure et il y a parfois des déficiences, des handicaps ou des difficultés. Et de bien séparer les deux prisons. Parce qu'une situation de handicap, parfois... on peut rien y faire. Par contre, la prison intérieure, on peut y faire. Et personne ne peut le faire à notre place. Donc, voilà.
1: Ça me fait penser à une citation, je ne sais plus de qui elle est. Ça dit, ce n'est pas parce que c'est difficile que nous n'osons pas faire les choses, mais c'est parce que nous n'osons pas que les choses sont difficiles.
0: Ah oui, exactement. Oui, oui, oui.
2: Quand tu nous as sorti le concept de la prison portable,
0: voilà,
2: la prison mobile portable.
1: Non, bah, c'était super intéressant. Sinon,
2: mais ça, bon, évidemment, c'est une prison, on va dire, illusoire, hein, quelque part qu'on se crée nous-mêmes. Ne pas confondre avec la prison portable physique qu'on appelle un bracelet électronique. Hein. Et tu sais que ton histoire, là, me fait le début de ton histoire. Le début de l'histoire de la personne que tu nous as présentée, elle me fait vachement penser, mais que le début, une personne connue qui s'appelle Donald John Trump.
0: Ah.
2: Ah. C'est tout. À part que lui, il n'a pas encore atteint les quatre états.
0: Lui, il n'a pas vu sa prison interne.
2: Voilà, c'est tout. Parce que lui aussi, il a décidé de faire un voyage en Iran. Voilà, c'est tout.
0: C'était peut-être pas pour les mêmes raisons.
2: C'est une boutade. Hein. J'espère que les auditeurs l'auront compris. Hein.
0: Voilà. Voilà, mais terminé.
3: C'est très intéressant.
2: Passionnant l'histoire de cette personne. D'ailleurs, je me dis, je vais peut-être louer une chambre dans une prison iranienne pour mes prochaines vacances.
0: Ah bon, t'as pas assez à faire avec la situation de handicap.
2: Merci Violaine.
3: Merci Violaine.
1: Il te reste 8, il reste 8 minutes.
2: Ouf, tout ça.
3: Et
2: c'est le choix de ma chanson.
3: Oui.
2: Et oui, parce que c'est ma rubrique maintenant. Et pour ma rubrique, j'ai choisi une chanson qui colle un peu au thème de ma chronique. Et c'est une chanson de Yegnoa, Aux arbres citoyens.

0: Eh oui, aux armes, citoyens. Aux arbres.
1: Aux arbres.
2: Tu t'en sais trop à la Marseillaise, toi.
0: Oui, ouais, c'est vrai. Non, mais bon, après, c'est un peu le but du jeu de mots de la chanson, hein, quelque oui. part. Hein. Alors.
2: Tu vas nous parler de quoi aujourd'hui? Tu vas nous parler d'arbres?
0: De?
2: Tu vas nous parler d'arbres?
0: Exactement.
2: Oh!
0: T'es trop fort, toi.
2: Bah, je sais pas, j'ai dit au hasard.
0: T'as trop compris, quoi. T'as trop compris, c'est bon, ça. Et alors, je vais parler
2: d'arbres. Bah oui, j'ai dit au hasard, qu'est-ce que tu veux.
1: Il reste que 5 minutes, alors il va falloir arrêter les débats et enchaîner sur ta rubrique, mon ami.
0: Alors, je vais vous parler, évidemment. En fait, je vous ai déjà fait une rubrique sur les forêts, les grandes forêts à travers le monde. Et bien là, en fait, je vais réduire un peu la visée, et on va rester sur les forêts, les grandes forêts européennes.
2: Oh.
0: Et je vais commencer par la plus, on va dire, c'est peut-être pas forcément la plus emblématique, mais quand même, c'est la taïga de Finlande, en Laponie, cette grande forêt de pins, de bouleaux et d'épicéas qui s'étend jusqu'au cercle arctique. On fait un petit tour dans le parc national d'Ulanka, en Finlande. Les petits sentiers qui nous mènent le long des rivières et des gorges profondes. Une forêt qui, 6 mois par an, est recouverte de neige. Un silence blanc dans lequel on peut observer les traces de certains animaux. Et... genre d'animaux, on a les élans, on peut avoir des ours, des loups, voilà, par exemple, dans un paysage avec des aurores boréales.
2: Là, c'est magnifique. Ah ouais.
0: Ça, c'est un phénomène extraordinaire qu'on ne voit pas malheureusement sur notre latitude trop.
2: C'est possible, c'est vraiment extraordinaire. Mais c'est très rare. Ouais.
0: J'ai jamais assisté véritablement, moi, à une vraie aurore boréale, mais juste en vidéo à l'époque. Ça a l'air vraiment d'être extraordinaire. Bref, voilà. Donc, c'est une grande forêt. C'est une des grandes forêts, en tout cas, de maître belle Europe. Ensuite, on va passer à une autre forêt, c'est la forêt de Bialowia. Forêt de Bialowia. En fait, c'est une très grande forêt qui est à cheval entre la Biélorussie et la Pologne. Et c'est aussi une très grande réserve puisqu'elle abrite un grand troupeau de bisons. Il n'y a pas que ça, évidemment. Hein. Il y a aussi des lynx et des rennes qu'on peut apercevoir. Donc, c'est assez formidable. Elle est assez grande. C'est une forêt assez classique quand même, mais elle fait partie des forêts primordiales qui restent encore. Le noyau de cette forêt, c'est encore une vieille forêt primordiale européenne. C'est pour ça qu'elle est quand même très emblématique. Voilà. On va passer à une autre forêt. Elle est plus proche de nous, celle-là. On va remonter à peu près. C'est la forêt de Rizou. C'est une forêt qui est à cheval entre la France et la Suisse. Et elle est au pied du Jura. Et elle est connue particulièrement pour ses grandes forêts, c'est de l'épicéa aussi, encore une fois, mais ils sont très anciens, très prisés par les fabricants de violons pour les tables d'harmonie qui donnent, il paraît, un son extraordinaire. Elle est aussi connue parce que pour ses activités, on peut faire de la randonnée, on peut faire de randonnée nordique et de raquettes, en suivant aussi des anciens circuits, des anciens tracés, des contrebandiers d'une époque assez éloignée par rapport à la nôtre aujourd'hui. Voilà. On va passer ensuite à une autre forêt. En fait, deux autres forêts qui se retrouvaient être...
1: Juste une, va.
0: Une ?
1: Ouais, juste une.
0: Ok. La forêt noire.
3: Pardon.
4: Ah oui, c'est bon, la forêt.
0: C'est la forêt noire. C'est une forêt de...
2: Avec des cerises.
0: C'est une forêt de contes.
2: Et de
0: contes et de mythes. De contes et de mythes. C'est une forêt qui, de par sa structure, avec ses alternances de petites clairières, de maisons à colombages typiques, c'est une forêt assez avec des feuillus. On alterne aussi avec des zones qui sont un peu plus montagneuses, avec des lacs et des cascades cristallines. C'est vraiment une évasion. D'ailleurs, en fait, on se retrouve dans le monde un peu... Tolkien s'est beaucoup inspiré, finalement, de ce genre de forêt-là. Et de ces mythes qui parsèment un peu...
2: Avec les Ents.
0: la forêt... Ben oui, exactement. La forêt de Fangorn, je pense qu'elle a une grosse inspiration avec ce genre de forêt-là. Voilà. Voilà, petit tour des forêts européennes. Qui sont quand même assez... Bon, il y en avait une dernière, c'était aussi la forêt de Fontainebleau, 25 000 hectares, et aux portes de Paris, avec ses rochers, ses grands chênes, qui ont inspiré les peintres et les poètes. Voilà, un poumon, encore un joli poumon encore en France. Voilà.
1: Merci Serge. Excuse-moi de t'avoir coupé. Prochaine fois, je fais une rubrique beaucoup, beaucoup plus courte. D'accord ?
0: Allez,
1: ça
0: t'aura
1: toute ta place.
0: Bon, eh bien, voilà, on a fait le tour. On a bien rempli notre émission, en tout cas.
1: Merci, Serge.
0: Et on va remercier... on te remercie, professeur Maya.
1: Merci, Violaine.
0: Merci, Vince.
2: Avec plaisir.
1: Merci, Léa.
0: Et on va remercier aussi toutes nos auditrices.
4: Et tous nos auditeurs.
2: Et à bientôt sur les ondes
0: d'Oxygène FM.

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0: Merci.
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0: Bienvenue à Micro-Sillon, des interviews fantastiques. L'ambiance est bonne et le café est bon. Ah ça c'est vrai, on est très bien reçu. Bienvenue nouveaux compagnons,
1: de la musique, de documentaire, etc.
0: 20 minutes écoute notre émission.
2: Attention.
3: Hommage spécial dédicace.
4: Salut les cowboys. Eh bien ce soir nous vous présentons par Julien l'histoire de notre ami Schmoll qui a bercé notre enfance. Vous pourrez préparer le café noir, mais pas vos mouchoirs. Bonne soirée en compagnie de Julien et de notre ami Eddie Mitchell.
5: Mais le numéro 2 de cette émission, c'est le printemps avec Yaël.
4: Alléluia, mais Alléluia plutôt. C'est le titre de son album que nous aurons le plaisir de vous faire découvrir en direct sur Microscience.
5: Ensuite, une interview d'Isabelle faite par Vincent Gazin qui vient de...
6: Phase 31.
5: Et un récit de Marcel sur son voyage à La Réunion.
7: Toujours dans les voyages, avec Jean-Noël sur son voyage à Cuba Libre. Olé !
5: Puis un reportage lors d'un intergem à Prades. Ce sera la deuxième partie du reportage.
4: Et en conclusion, ce soir, il vous dira ces mots bleus. Non, il ne s'appelle pas Christophe, il s'appelle Tony B. Et il vous délivrera son joli cahier bleu de poésie rythmée.
7: On vous dit bonne écoute, et à la prochaine.
4: See you soon.
7: Ciao.
5: Bienvenue aux auditeurs.
4: Merci à tous. Bonne écoute.
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Du Michel est né, dit Claude Lemoine, chanteur, parolier et acteur en France, le 3 juillet 1942. Il est chanteur du premier groupe de pop en France, Jeunette Noire, qui a le succès dès 1961. En 1963, il commence une carrière solo en s'orientant vers la fin des années 70, vers un style plus crooner. Le 7 septembre 2011, il donne sur la scène de l'Olympia Paris la dernière représentation de tournée, Ma dernière séance, référence à son émission culturelle de télévision qu'il a présentée pendant 17 ans.

En 2014 et 2017, il forme avec John Hallyday et Jacques Dutronc le trio Les Vieilles Canailles. Déjà adolescent, Duché se passionnait pour la musique rock et surtout la pop américaine comme Bill Haley et The Comet. Comme son père, il se passionne aussi pour le cinéma américain. À la fin des années 50, il commence à se produire dans les bals en interprétant des succès du moment. En janvier 1961, sur son premier disque, à son insu, le groupe de pré-rock est renommé des Sept Noirs, Paradis Barclay. Au total, l'année 1961 voit la sortie de 645 tours des Sept Noirs qui atteignit les 2 millions de disques vendus, dont 800 000 avec le seul succès d'Anila, qui est placé numéro 1 des ventes. En 1963, le chanteur enregistre 5 titres avec Sept Noirs et une trentaine sous son nom. Il se sépare de son groupe et fait travailler seul en septembre 1963 à Lyon. Sa carrière en solo à partir de cette époque commence. En 1964, il sort les disques Panorama et surtout la G en balle et un grand succès, toujours un grand qui me rappelle. Un grand succès. En 1965, il évolue et sort l'album Rock and Roll au Rhythm Blues, découvrant ainsi Otis Redding et James Brown.

68, les disques 7 Colt pour Scholl et Mecheville, 69, connaissent un grand succès. En 72, il fait le disque Zigzag et aussi Dieu bénisse le rock'n'roll. En 73, il enregistre la musique Kitty Electric. Le succès vient aussi avec Rocking à Nashville en 74, Main USA en 75 et surtout sur la route de Memphis en 76 et la dernière séance en 77. Un succès vient aussi avec C'est la vie avec Mon chéri en 74. Un grand succès. Il a eu plusieurs disques d'or de sa carrière. Par exemple, Il ne rentre pas ce soir en 78 et Tu peux pas le café noir en 79. En 1980, il fait Couleur Mentalo, un très gros succès en France. Elle...

Il y a aussi Nashville ou Belleville, en 84, ou encore Les Bad Blues, en 1989. Le 8 septembre 2009, lors de l'émission 7 à 8, TF1, il annonce sa tournée 2011, la dernière que j'ai tirée. Il y en a qui ont une idée, moi j'aime mieux Eddie Mitchell, il est plus simple, calme, tranquille, il ne suffit pas au coup, pas au l'alcool, il restait, c'est un chanteur, il restait simple, au contraire de John Hallyday, de Rampagny, je prenais pour les grands monsieur. Alors, lui, il était simple, c'est un simple, de humble. Merci beaucoup à tous.

0: Eh bien, je voulais parler des fêtes chrétiennes comme le mois de mai, quand les fleurs poussent, les jonquilles, et ça donne du baume au cœur. Alors, des droits ou des fêtes chrétiennes? Alors, le carême, pas manger de viande ou d'œuf, faire une prière pour aider les animaux, sans faire une prière pour aider les escargots, les arbres et les oiseaux, manger des graines, les tourterelles, les pigeons, les perroquets. Les mésanges, les merles, j'avais deux perruches et je les ai achetées. Les graines avec la cage. Depuis 2026, le soleil brille, les oiseaux chantent. Le matin, je me lève le matin, j'ai perdu ma carte d'identité. Je suis sous tutelle avec Madame Crève. Je fais des prises de sang et j'ai un suivi psychiatrique. Je m'occupe, je prends des neuroleptiques, 200 mg de l'Hyponex. Le soir, le midi, je signe, je bois le café, puis je fais mes courses pour m'acheter à manger. Trois pains au raisin, du pain, du fromage pour le printemps, les fleurs, les violettes, les jonquilles, les roses. Et j'aimerais qu'il y ait plus d'espace vert pour que les oiseaux puissent vivre dans notre milieu, surtout à Croix-Dorade, derrière le jardin du cimetière. Et voilà, et je voulais évoquer le printemps pour commencer quelque chose de bien. Et bien, je suis pour la protection des animaux et pour je suis pour l'écologie. Et voilà, et bientôt, peut-être, il faudra qu'on se prive qu'on mange plus de viande ni d'œufs. Et à cause de ce printemps qui est là, on ne sait pas si l'année prochaine il sera toujours. Je voulais savoir si l'astrologie, ça peut aider à faire quelque chose pour trouver des maisons pour oiseaux, des refuges. Et voilà, ça fait que maintenant que le printemps commence, il y a des choses bizarres. Quand on marche, on défonce, on écrase la nature, et c'est ça qui me... C'est ce qui m'oblige à parler, c'est tout. Pour parler des inconvénients qu'il y a sur cette planète. Et je voudrais que ça s'arrange. Et il faudrait qu'on est en 2026. Et c'est l'année du cheval. Et du coup, eh bien, ça va être mieux. Comme ça, il peut pleuvoir, les chevaux, ils s'en moquent. Et voilà.
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1: Des interviews diverses et variées.
2: De l'envoyé spatial. Voilà, reportage 31.
1: Vincent.
3: Donc bonjour, nous sommes sur le retour de cette journée à Perpignan pour le concours, le défi technique, voilà, organisé par FAS. Donc je suis avec une représentante de FAS 31.
4: Donc bonjour à toutes et à tous, je suis Isabelle Joseph, chef de projet inclusion scolaire et professionnelle chez FAS 31.
3: En quoi consiste pour vous le projet technique? Comment ça s'est développé et quels sont l'avenir par rapport à ça, s'il y en a?
4: Alors le projet technique, maintenant, ça fait 5 ans en fait qu'on le réalise. Au départ, c'est vrai qu'on souhaitait promouvoir les métiers de l'industrie, faire découvrir les métiers de l'industrie aux collégiens et aux lycéens. Pour nous, c'est une façon finalement de pouvoir ouvrir les champs des possibles des élèves, aussi travailler sur la mixité des métiers, leur permettre également de travailler en mode projet, de rencontrer des entreprises et surtout de pouvoir acquérir des compétences. Donc ils vont développer la compétence de gestion de projet, la compétence de l'art oratoire et de pouvoir aussi travailler en équipe. L'évolution de ce projet, donc on le voit en fonction des années, hein, c'est qu'on a pu traiter différentes thématiques. L'année prochaine, si tout se passe bien, on pourra développer la thématique du transport et de la transition écologique. Le but est que vraiment les élèves puissent découvrir en fait les différents métiers qui se font sur notre beau territoire au Garonnais et de pouvoir ouvrir les champs des possibles et leur permettre finalement de rencontrer des entreprises et de découvrir de nouveaux métiers, de nouveaux secteurs d'activité. Au niveau de l'emploi, on est vraiment là pour proposer un double accompagnement, hein, d'amener les personnes dites éloignées, voire très éloignées de l'emploi, vers le droit commun et vers l'emploi, à travers un accompagnement double, donc d'un conseiller en insertion professionnelle, mais aussi de professionnels donc du réseau FAS, qui vont pouvoir apporter des conseils, ouvrir leur réseau de professionnels à travers différentes actions. Des actions comme du mentorat, du parrainage, des visites entreprises, de pouvoir finalement apporter des conseils à ces publics et de pouvoir les aider à valider un projet professionnel à travers des PMSMP, donc des stages de validation de projet. Et bien sûr, l'emploi, les CDD et les CDI.
3: Et sur la pauvreté et les personnes qui ont été par exemple en prison, qui sont en réintégration.
4: Donc au niveau de l'emploi, nous accompagnons des personnes sous main de justice. Alors les aider à la réintégration, à la validation d'un projet à travers des différents ateliers, à travers la rencontre avec des professionnels, en mettant en place des forums également. Sur cette thématique-là, nous travaillons avec les personnes également en situation de handicap, des personnes dites seniors qui suite au Covid ont pu avoir du mal à pouvoir se réinsérer, donc nous les aidons là-dessus. Personnes dites primo-arrivantes, on peut avoir des jeunes, des moins jeunes. Le but, c'est que chaque personne en difficulté à trouver un emploi, des personnes dites demandeurs d'emploi de longue durée, peuvent être accompagnées chez FAS 31.
3: Et comment ça fonctionne pour intégrer, pour y participer? Il n'y a que des entreprises, il y a aussi peut-être des associations qui peuvent rejoindre le réseau, le club, je ne sais pas comment vous appelez.
4: Si FAS existe, c'est grâce à un réseau d'entreprises qui ont formé un club, mais c'est aussi grâce à ce maillage partenarial que nous avons sur le territoire, puisqu'effectivement, les associations du territoire sont engagées, les entreprises, mais tout acteur finalement qui souhaite donner de son temps pour pouvoir aider ces personnes-là. Donc nous travaillons avec différentes associations comme France Travail, Cap Emploi, les missions locales, Horizon Danse, etc., l'UCRM, mais si un demandeur d'emploi souhaiterait être accompagné par FAS, il a jusqu'à venir nous rencontrer directement à Basso Cambo, 6 impasse Michel Labrousse, ou directement nous appeler pour que nous puissions l'accompagner.

0: Je vais raconter un petit parcours, une expérience que j'ai faite il y a 3 mois de ça. J'ai été à La Réunion et il y a des expériences que j'ai passées là-bas qui m'ont beaucoup marqué et tout. Je suis arrivé, j'ai passé 3 semaines et mon premier jour où je suis arrivé, je vais raconter un peu la façon dont mon séjour s'est passé et tout. On a bien été accueillis et tout par les Réunionnais. J'ai pu découvrir encore leur culture, leur façon de vivre. Que c'est des gens. J'ai vu un peu un modèle de vie que moi-même j'aimais. Et j'ai vu avec eux. Le premier jour, on est allé avec une vieille. C'est notre correspondante, c'est une personne âgée qui nous a accueillis et tout. On a logé chez elle pendant trois semaines. C'était une personne qui vivait de la culture. Elle avait son champ vidé. Elle avait des toilettes sèches et tout. C'était une personne qui était tout. Elle vivait que du bio. Elle récupérait tout. Et son moyen d'avoir des touchés de l'argent et tout, ben, elle vendait des cocos dans un marché où les touristes australiens venaient faire leurs escales et tout. Et la journée, on y a été, on a participé à l'accueil des cocos jusqu'au transport là au quai des touristes. On a pu voir comment couper la noix de coco et tout, servir aux clients avec la paille. Et tout ça, on a fait pendant 3 jours et c'était une expérience que j'ai beaucoup aimée aussi, le contact. Apprendre l'anglais aussi, les bases de l'anglais. Et voilà, elle m'a fait montrer un mode de vie qui est sain et j'ai apprécié beaucoup sa façon d'être. C'est une personne âgée, son mari est décédé, personne n'aime. Mais voilà, j'ai vu un peu que sa façon de vivre, elle a pas changé et j'admire beaucoup ça.
1: Comment elle s'appelle cette femme?
0: Elle s'appelle Gérald. G-E. RALD.
1: D'accord, comme le prénom du garçon, pareil.
0: Oui.
1: D'accord.
0: C'est une dame qui est. Elle a l'accent réunionnais et tout. Je pense qu'elle est connue à La Réunion. Mais c'est une personne qui a un gîte chez elle et qui propose d'accueillir des touristes en voyage et tout. On y est allé avec une section de vacances, une colonie de vacances. Et ça a été. Une association sportive qui a organisé les 3 semaines de. C'était des visites et beaucoup d'immersion dans la ville, dans les quartiers, dans les villages. Et après, à la fin de tout ça, il fallait faire un exposé, un ressenti et tout. Je l'ai fait. Je l'ai fait, j'ai ressenti beaucoup de. Ça m'a donné plus d'encouragement pour avoir plus d'expérience, aimer les voyages. Je suis jeune et voilà, c'est beau quoi.
1: Ça donne envie d'avoir une coco avec la paille.
0: Oui, sous le soleil et le maniement de la machette et tout pour couper le coco, bien servir aux clients, encaisser la monnaie australienne et tout, savoir rendre la monnaie exacte. Et voilà, ça te permet d'avoir une autre ouverture d'esprit sur les gens d'ailleurs. Voilà, fin d'enregistrement et je suis très heureux d'avoir pu enregistrer ça et je pense que je remercie tout le monde pour l'écoute et le partage. C'était Marcel Lallier pour vous ce soir à Micro-Sillon.
2: Prochain arrêt, les périples de Jean-Noël.

0: Je suis parti une semaine à Cuba, été 2013, en combiné circuit, 3 jours à La Havane et 4 jours à Trinidad. Nous avons visité à La Havane le premier jour avec la place de la Révolution, le musée du Rum Havana Club, puis un concert de Buena Vista Social Club. Il y a beaucoup de voitures américaines des années 50 à Cuba qu'ils restaurent depuis beaucoup de temps. Nous avons vu le mur de la préhistoire à Vignales lors du combiné circuit. Un village reconstitué Taínos à Guama, un ancien peuple amérindien de Cuba. Puis, au même endroit, une ferme aux crocodiles où j'ai posé avec un petit crocodile dans mes bras. Il fallait pas avoir peur parce que c'est un petit bébé crocodile, il a une ficelle sur la gueule.
1: Ah, il était muselé.
0: Voilà.
1: C'était la première fois que tu avais un crocodile dans les
0: Oui,
1: mains.
0: c'est la première fois. Et celle qui m'a pris la photo, elle s'est surprise. Elle dit que j'étais courageux de faire ça.
1: Tu n'as pas eu peur.
0: Non, j'ai pas eu peur. J'ai dépassé mes peurs. À Pinar del Rio, j'ai vu une fabrique.

0: une voiture un peu à la Indiana Jones, quoi. C'était la voiture un peu dans les forêts et tout.
1: Oui, un peu, parce que j'étais dans un parc et il y avait la forêt tropicale en plus, dans ce parc Guayanara. Et en plus, à l'époque, je partais tout seul. Il y avait des gens dans mon groupe, mais je partais tout seul. Donc, oui, c'était un peu l'aventure, hein, même de partir tout seul.
0: Ouais, en solitaire. D'accord. Mais c'était chouette alors.
1: Merci.
2: Et pour la langue, comment tu te débrouillais? Tu parles un peu bien?
1: J'ai appris au lycée, quand j'ai eu mon bac, anglais-espagnol. Peut-être j'ai un peu perdu, j'ai eu mon bac en 2003, mais j'arrivais à me débrouiller. Là en espagnol, et dans d'autres endroits en anglais.
0: Et pour les voitures cubaines, c'était certains modèles, c'était les anciennes
1: Anciennes voitures américaines,
0: américaines.
1: parce que dû à l'embargo, elles ont
0: Ouais.
1: plus beaucoup de nouvelles voitures. À l'époque, c'était ça. Donc,
0: Ouais.
1: elles sont très jolies, les voitures. Les voyages, ça rend du bonheur de découvrir des choses. Enregistrement le 2 mars 2026 sur mon expérience à Cuba.
2: Merci Jean-Noël.
1: Avec plaisir.
2: Merci Marcel.
0: Merci beaucoup.
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0: 4 décembre 2025.
1: À la bonne santé mentale.
2: Les gemmes d'Occitanie et plus encore à Prades, en Pyrénées-Orientales. Nous sommes à la bonne santé mentale. Troisième édition.
3: Dernière partie.
4: Mireille.
5: Quelle ville, vous êtes ?
4: En ce moment, à Montpellier.
5: D'accord.
4: Depuis le début.
5: C'est quand, du coup ?
4: Au moins 20 ans, non ?
6: Oui, on va fêter en 2026 les 20 ans du J'aime les Cèpes.
5: Qu'est-ce que, sur 20 ans, vous trouvez que ça vous a apporté, l'activité, le lien avec le J'aime ?
4: Des relations sociales et puis un bien-être. C'est pas tout le temps le cas, parce que des fois il y a des intrus. J'ai failli démissionner, comme Dominique du J'aime à la Maison Bleue. Et bon, heureusement, paraît-il qu'il y a une autre présidente qui s'appelle Daniel, je sais pas si c'est avec un E ou sans E. Parce que mon frère, enfin mon frère s'appelait Daniel aussi. Il avait 2 ans et demi de plus que moi. Et il est parti le 23 avril 2008 à cause des enfermements et des traitements abusifs aux neuroleptiques.

0: Moi, je suis Rabia, je suis animatrice au J'aime les Sèvres à Montpellier. C'est ma 13e année. Voilà. Et un beau parcours.
1: Comment vous êtes tombée là-dessus?
0: C'est un rendez-vous. Je connaissais déjà la fragilité psychique et là, ça a été un rendez-vous avec une autre place, un autre regard sur cette fragilité. Un collectif, un fonctionnement associatif que j'aime beaucoup, qui m'a parlé tout de suite parce que moi j'ai un parcours beaucoup dans l'associatif, dans le collectif. Donc vraiment cette idée de participer à une émancipation et faire avec tous, hein, chacun à son rythme, ses moyens. Je crois beaucoup à l'intelligence.

0: intelligence collective. Voilà, donc c'est, ça fait que ça a matché. Entre cette idée de collectif, beaucoup de marge aussi, de créativité. Nous, on est une petite équipe de deux pros, et puis c'est vraiment le maximum, faire de la place aux personnes, quoi. Donc, ce qu'elles, comment elles cheminent. Et nous, du coup, ça nous fait cheminer aussi, et ça nous transforme, et ça, je dis merci.
1: Vous avez quoi comme type d'activité un peu régulière, du coup ?
0: Grosso modo, quand même, on est très diversifié. Ça va de l'activité physique adaptée à beaucoup de choses, beaucoup d'activités autour de l'expression, que ce soit le chant, la parole, l'écriture, l'expression plastique, et tout ça très décomplexé, quoi. Il n'y a pas de résultat, il n'y a pas de « ah, ça c'est beau, ça c'est bien, ça c'est pas bien ». C'est vraiment se connecter à sa créativité, se laisser aller, se faire plaisir. Et faire tout seul ou à plusieurs aussi. Bon, des projets évidemment, des partenariats autour de la culture, autour aussi de l'engagement, hein, sur la santé mentale. Donc l'association des adhérents participe pas mal à la semaine de l'information sur la santé mentale, à des échanges intergèmes. Donc ça, c'est vraiment retrouver aussi d'autres semblables et d'autres fonctionnements, et pour moi, professionnel, d'autres pros aussi, partagés. C'est vraiment décloisonner, parce que la première mission du GEM, c'est sortir de l'isolement, et bien on fait tout pour ne pas être isolé. Et les activités, ouais, c'est vraiment très, très large. Musique, qu'est-ce qu'on peut dire, pétanque, évidemment. Hein, voilà, le quotidien, ouais, ramassage des déchets, engagement éco-citoyen, cuisine, confection avec les produits de saison, beaucoup de recyclage. C'est intéressant, la couture, parce qu'on est, nous, dans, enfin là, les personnes et le GEM, on est beaucoup dans le recyclage, la récupération. Donc ça tombe bien parce qu'il n'y a pas beaucoup d'argent. Comme ça, on fait encore plus dans l'autonomie.
1: Pourquoi vous n'avez pas beaucoup d'argent?
0: Tous les GEM sont subventionnés à peu près autour de, on va dire, autour de 86 000, 90 000, peut-être un peu plus pour très peu. Et quand il y a des salariés comme moi, eh ben, faut reconnaître que la masse salariale, elle prend quasi la totalité du budget.
1: On vous trouve sur Internet ?
0: On a un site qui, justement, va être en chantier. Néanmoins, il est en fonction. Il y a des informations claires, un descriptif. J'aime les CEPS.
2: Bienvenue à la troisième édition de À la voix de santé mentale. Merci d'être en nombre. Nous avons le plaisir et nous remercions. Donc là, je vais faire un long remerciement, excusez-moi. Donc je remercie donc tous mes professionnels, les intervenants du territoire, autant de la plaine jusqu'aux montagnes des Pyrénées orientales qui sont là aujourd'hui. Je remercie également donc, les 8 GEM qui sont aussi là présents aujourd'hui, donc que je vais nommer. Nous avons le GEM de Gaillac, le GEM Trédunion, nous avons le GEM de Montpellier, nous avons le GEM de Besseps et le GEM Papillon, TSA Papillon. Nous avons également le Micro-Sillon de Toulouse. De Perpignan, nous avons donc la Maison Bleue. Avec qui nous avons travaillé, qui sont juste là. Nous avons travaillé durant quelques mois, deux mois, sur la création de costumes qui va venir très prochainement, mais aussi donc, avec Tiffany, présente ici, et également Patricia Pat, qui nous a sérigraphie et costumes. On a Olivier donc, ici, Christian, avec qui on a monté un projet de photographie avec les adhérents du GEM. Ils prennent des photos sur toute la journée. la brigade de food truck, la brigade de Joseph Souris, donc c'est un IME qui est là et qui tient un food truck qui nous a permis de nourrir aujourd'hui. Voilà. Donc, pour cet après-midi, on va lancer donc, le grand défilé des costumes fous. L'idée de ce défilé, c'est de donc, proposer de manière très créative de représenter la santé mentale et psychique sous toutes ses formes, qu'elles soient métaphoriques, créatives. Vous allez avoir le plaisir d'avoir 8 défilés aujourd'hui et avec une entame, donc j'aime ça. On enchaînera avec le Fogatel. Ouais, puis la Maison Bleue. Les gemmes papillons, les gemmes les cèpes. Du dernier moment s'est ajouté donc le gemme micro-sion. Je suis désolée. Pour le moment, je suis désolée, j'ai pas la musique. Bah, alors justement, je vous donne le micro s'il veut, il peut chanter. Bienvenue à lui sur scène s'il le veut. Voilà, et donc le gemme s'acclôturera avec son dernier costume, le défilé. Va s'en suivre bien évidemment une scène ouverte aux talents des adhérents des gemmes. Merci à Rémi aussi qui est là, grand coordonnateur.
3: J'ai rien entendu.
2: Donc pour récapituler, nous accueillons

il y a du bruit dedans. Des éclats. Des reflets. Des battements sans mesure. Tout s'accumule. Tout pèse. Le corps devient une armure. Une cage de gélules et de disques brisés. Chaque pas résonne comme si la terre hésitait à me porter. Et puis un souffle, une faille dans la mécanique, quelque chose cède. Comme une couture qui se défait doucement, j'enlève la peau du passé. Je dépose le poids. Je respire. Enfin.

0: Recommencement. Liberté. Je marche. Légère. J'avance. Enfin libre. Vivante.
1: On va finir la sur les gars.
2: Oh yeah.
1: Maintenant autour de l'Opodatel, au gemme de Carcassonne.
3: Alors moi je ne suis pas déguisée, je suis juste là pour vous dire qu'à Carcassonne, on a pensé que nos états intérieurs ressemblaient beaucoup aux saisons. Des saisons, on en a quatre. Donc, vous allez voir sur cette scène arriver le printemps, l'été, l'automne et l'hiver.
4: C'est original, oui.
1: Nous allons maintenant accueillir la Maison Bleue.

0: Merci de nous avoir accueillis. Je voudrais déjà remercier les personnes qui ont participé à la création du costume parce qu'on n'avait pas été très nombreux, ça a été fait en autonomie et sur les temps libres où on pouvait. Donc, qui est là aujourd'hui? Il n'y a que Gabriel qui nous a bien aidé pour la découpe des plumes. Mais on avait été aussi aidé par Riyad, Maëlys et Nathalie qui n'ont pas pu venir. Et merci à Jade d'avoir bien voulu porter ce costume qu'on a voulu colorer pour la Gaieté de Vivre. Avec des ailes pour pouvoir s'envoler. Et ouais, bonne nuit.
1: Bravo.
2: Montpellier.
3: À la bonne santé mentale. Costume insolite et hop, Sabine le revêt devant vous. Au début de l'été, une dizaine de personnes a exprimé des mots sur le thème. Des idées qui sortent du cerveau, des couleurs, la nature, l'alimentation, et puis du recyclage, beaucoup de recyclage, des découpages de papillons, l'assemblage de tous ces motifs de nature colorés, un chapeau rigolo, un peu farfelu. À la bonne santé mentale, un costume insolite. Sabine se balade. Papillon, couleur, nature. Vous en reprendrez bien un petit bout. Hop! Costume insolite. À la bonne santé mentale. Allez, Sabine, le revient devant vous!
4: J'appelle maintenant donc le jeune micro-sillon. Le jeune micro-sillon, je ne sais pas. C'est Toulouse, effectivement, Toulouse, qui a fait les dernières minutes un costume, donc on allait avoir la peau. Je ne sais pas du tout comment vous organisez. Là, ok, d'accord.

0: Merci, merci, merci. De Toulouse, du président.
1: Tout ce que vous voyez a été entièrement improvisé. Alors, merci le gîte. C'est le sac du drap, ça. Quand tu le sais, tu ne peux pas l'appliquer dans les armoires. Ça, c'est le coussin. Il fallait bien que ça serve de projet. Alors, la femme masquée. Regardez. En fait, on fait de la radio aussi. C'est notre antenne.
2: Un sang qui fait d'habitude des photos, mais là, qui me fait filmer, photographier sur scène et qui fait des interviews avec Rossignol. Avec notre cher David Choubich.
1: Oh, merci. Merci à tous.
3: Merci aux conscients, merci beaucoup.
4: Les amis de Toulouse, ils sont chauds. Les amis de conscients, merci à vous. Je fais le dernier passage avec le jeune ça.
5: Ensemble, ils ont créé, échangé, retrouvé le goût de faire. Le bleu raconte la sérénité retrouvée, les voiles, la légèreté du chemin parcouru. C'est une robe de lien. Une robe de renaissance, née du partage et de la confiance retrouvée. Merci Malou.
6: J'invite tous les jeunes à revenir sur scène qui avaient un costume et qui l'ont encore sur eux. On va enchaîner l'après-midi. On fait pas de pause ici, on enchaîne une chaîne. Et on va accueillir donc le J'aime l'escale de Perpignan pour un petit temps percussion.
7: Madame T, ça va pas.
8: One again. Ça c'est Madame One again. One again. C'est quoi votre prénom?
7: Anita.
8: Alors d'où ça vous vient cette expression?
7: Ben j'ai beaucoup voyagé dans ma vie, ça, voilà. J'ai eu plusieurs en voyage, mes escales à la One Again.
8: Ça dit quoi, One Again?
7: Ben, c'est pour l'amour, c'est pour tout.
8: Et alors, vous faites partie de quelle structure?
7: Narbonne, j'aime. Non.
9: J'aime Narbonne, j'aime. La Soleillade.
7: Voilà.
8: Ça fait longtemps?
7: Ça fait 15 ans que j'y suis.
8: Et alors, ça vous apporte quoi?
7: Le bien-être et vivre à l'extérieur sans la maladie.
8: Là, vous avez la patate aujourd'hui, mais il y a quelques temps.
7: Oui, après, une heure après, je suis plus bien. Ce qui s'appelle la maladie, Dieu, comment ça s'appelle, hein? Bipolaire. Ouais.
9: Alima, non, secrétaire de J'aime depuis 2 ans et demi.
10: Ça va.
9: C'est un plus dans ma vie, parce que je fais beaucoup de choses, beaucoup de bénévolat à droite à gauche.
8: Et du coup, qu'est-ce que vous avez comme activité?
9: Oh, plein de choses, plein de sorties. On a fait un petit spectacle pour les 80 ans du UDAF. On joue à Carcassonne, on va le rejouer. On fait une activité cheminée ensemble pour faire contexte socio-psycho. Après, dessin, des sorties karaoké, des repas, 3 séjours par an.
8: On vous trouve sur Internet?
9: Ah oui, on a une Facebook, J'aime Narbonne, et sur YouTube.

0: Emmanuel. Je fais partie de la Maison Bleue. Et donc, ça fait très peu de temps que je suis à la Maison Bleue. Ça fait 6 mois à peu près. Donc voilà, je participe aux ateliers de théâtre avec Emmanuel Battesti. Et puis je viens chanter aussi avec Estelle et le groupe, et les usagers. Et je trouve que c'est sympathique parce qu'il y a un club, c'est pas le mot, un groupe sympathique. Après, j'ai beaucoup d'autres activités. La Maison Bleue à Perpignan.
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2: On peut enchaîner pour le second bonheur de plus et puis avec Mugène,
3: les papillons.

0: je m'appelle Pauline. Oui, alors le GMTSA, il a ouvert en janvier 2025. Il a été créé par des autistes eux-mêmes. On est complètement en autogestion. Il a été créé pour un but de se sociabiliser, de pouvoir rencontrer des gens qui ont aussi un autisme, pour pouvoir échanger, se soutenir et reprendre un peu confiance et justement aller vers l'extérieur grâce à ces moments où on prend confiance en soi et on passe des bons moments et voilà.
1: Du coup, vous êtes venu à beaucoup
0: Alors, on est venu à 9. Antoine, l'animateur, mon collègue. Et puis sinon, les 7 autres personnes, voilà. On a tous fait le trajet jusqu'ici de Montpellier.
1: En termes d'activité, ça donne quoi?
0: En termes d'activité, c'est incroyable. On est sur un GEM où il y a beaucoup de jeunes. Ils sont très dynamiques. Même les plus âgés sont dynamiques. On en a moins, mais ils sont dynamiques aussi. Du coup, les activités sont pour la plupart amenées par les adhérents, les gémeurs, soit parce qu'ils ont envie carrément de mettre en place des activités eux-mêmes, ou soit parce qu'ils nous proposent des sorties, ils nous proposent, nous, animateurs, de pouvoir mettre en place des activités. Donc on va dire que 99,9% de nos activités, c'est vraiment les gémeurs qui sont à l'initiative à l'origine. On est dans l'esprit du GEM, pour le moment, en tout cas, touchons du bois. On espère rester dans cet esprit du GEM comme il se doit. Voilà.
2: Bonjour, moi, comme je fais partie du GEM depuis le mois de mai, je suis venu à Prades pour rencontrer plusieurs GEM. J'ai trouvé ça intéressant, c'était sympa.
0: Qu'est-ce que tu peux dire sur notre GEM, Anou ?
2: Le GEM, ils font plusieurs activités comme les randonnées, le sport adapté, le groupe de parole. Après, ils font aussi tout ce qu'ils ont aidé à préparer le costume. Donc moi, j'ai aidé à découper. C'était sympa. Et ensuite, je souhaite y rester pendant plusieurs années. Sinon, moi, je m'appelle Gabriel. Donc j'ai filmé Jade et Julie. Après, sinon, j'ai trouvé intéressant la chorale. Après, sinon, moi, j'aime bien... C'est sympa, et après peut-être que je reviendrai dans les années qui viennent.
3: Pour reprendre calmement, c'est la dernière proposition de l'après-midi, de la journée. C'est un flash mob, c'est-à-dire une proposition de chorégraphie menée par la Maison Bleue, par Claire. Donc on peut pousser les chaises, et on va se dégourdir un peu les jambes. Merci encore pour votre présence. Voilà, si vous devez partir parce que vous êtes venu de loin, allez-y, à bientôt sur la route, merci encore. Et bravo pour toutes ces belles créations, ce plaisir qu'on s'est fait aujourd'hui. Merci, merci, merci. J'ai beaucoup d'émotions, justement. Amusons-nous encore un petit peu.
0: À bientôt, rentrez bien.
4: C'était...
5: Les GEM d'Occitanie et plus encore à Prades, en Pyrénées-Orientales, à la bonne santé mentale. 3e édition.
6: 4 décembre 2025.
7: 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C'était Tony en direct de Microsillon. Merci à tous les éditeurs et les auditrices de m'avoir écouté et aux nouveaux qui viennent d'arriver sur Microsillon. Merci. Et aussi aux anciens.
4: L'émission est terminée. Au revoir. On se retrouve.
8: Rendez-vous le mois prochain.
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0: Bonjour à tous et à toutes, on se retrouve pour un nouvel épisode sur Oxygène FM, la radio à votre écoute, 94.2 et 102.2, la radio à votre écoute.
1: Bonjour, aujourd'hui nous allons vous présenter un atelier vélo, c'est un atelier auto, c'est là où tu répares tes vélos toi-même, ça s'appelle Cyclopathe et vous allez découvrir nos questions de suite.
2: Alors là, on se dirige dans le local pour découvrir les personnes qui travaillent ici.
3: Bonjour.
4: Monsieur, dame, bonjour.
0: Comment vous appelez ?
4: Nous deux ?
0: Oui.
4: Charles et Didier.
0: Qu'est-ce que ça veut dire, cyclopathe ?
4: Alors ça, c'est le nom de l'association. Loi 1901, c'est-à-dire que ça, c'est une association qui œuvre pour la protection des usagers de la bicyclette et les piétons dans la ville.
0: Est-ce que c'est votre métier de réparer les vélos ?
4: Non, nous sommes tous les deux bénévoles. C'est-à-dire qu'on est disponible pour donner du temps pour comme l'atelier œuvre.
0: C'est quoi cet endroit en fait ?
4: Quel est cet endroit ?
0: Ouais.
4: Alors ça s'appelle l'hôtel Barès, c'est ça ? C'était un établissement qui existait il y a apparemment plus de 25 ans et qui était, on va dire, désaffecté. Et donc la mairie, elle a mis ce local à disposition de l'association.
0: Ok, depuis combien de temps Cyclopathe existe ?
4: J'ai envie de te dire, mais ça c'est à vérifier, je sais pas. Parce que là, moi je suis pas à l'origine de l'association, mais je pense à peu près 5 ans.
0: Ok.
5: Et par contre, le local d'autoréparation vient d'ouvrir, le 6
4: mai. Le 6 mai, voilà. Mais il existait aussi avant dans le quartier du Foulon, sous la forme d'un petit garage, mais qui pouvait pas accueillir du public comme ici, quoi. Voilà.
0: Comment vous avez eu cette idée ?
6: En fait, c'est pour aider tous les gens qui veulent utiliser le vélo tous les jours pour se déplacer. Donc, nous, on va éventuellement les aider en mettant en place, à l'hôtel Barès, l'atelier de réparation. C'est-à-dire que si les personnes ont un problème avec le vélo, ils peuvent venir ici et on va les aider à le réparer. Ben, c'est voilà. Eux qui vont le faire, hein, et nous, on va les conseiller.
4: Donc, le principe de l'asso, c'est de pouvoir assister les gens. C'est-à-dire qu'on ne peut pas... réparer les vélos à la place des gens, parce que sinon on vient marcher sur les plates-bandes des professionnels du cycle. Voilà. Donc c'est par rapport à une passion ou une expérience qu'on met à disposition des gens qui veulent apprendre à bricoler leur vélo. Voilà. Donc y a des outils à disposition aussi. Il n'y a pas que... On peut aider à changer les freins, à changer un câble, à régler le vélo. Voilà. En fonction de la morphologie de chacun, la grandeur, le poids, il y a plein de trucs autour du vélo comme ça.
0: Et j'ai vu qu'il n'y a pas longtemps qu'il y avait Ineos qui était venu, non ?
6: Ineos, en fait, c'est le jour de l'inauguration du local. Il y avait aussi une course cycliste sur l'Ariège, la ronde des Ronde de l'Isard. Et l'équipe Ineos était justement à l'hôtel juste à côté. C'est pour ça que tu as certainement vu un camion Ineos. Avec des mécaniciens Ineos, qui est une des équipes qui faisait la compétition.
0: Quels sont les gens qui peuvent venir réparer leur vélo ?
4: Eh bien, écoute, déjà, je pense qu'il faut avoir un minimum d'âge, hein, parce que il y a certaines opérations qui demandent un peu de force, et puis il y a aussi, c'est des fois dangereux, on peut se couper, on peut se faire mal. Donc, à partir de, j'ai envie de dire, 14 ans, pour les plus vaillants, mais sinon, un ado, un grand ado. Et après, pour tous les gens en activité, les dames, par exemple, à Foix, il y a un atelier une fois par mois. Je crois que c'est un jeudi par mois où les dames se réunissent dans l'atelier. C'est juste pour elles.
0: Ok. Comment on fait pour faire partie ?
4: Alors, il y a une adhésion de 10 euros à l'année. Et 15 euros pour la famille. Donc c'est très très peu. Hein. Tu vois, tu répares un vélo et déjà tu as amorti ton adhésion. Donc quand il y a une famille où il y a papa, maman, les enfants qui ont tous des vélos, ça vaut le coup de venir adhérer. Et puis ça peut permettre aussi au papa d'apprendre le béaba, quoi. Tu vois, les bases du vélo pour pouvoir entretenir les vélos de ses enfants, car ce n'est pas toujours le cas.
5: Ou les mamans.
4: Oui, les mamans aussi, bien sûr, bien sûr.
5: Mais alors, du coup, ça veut dire qu'il y a quand même toujours des bénévoles, on va dire un petit peu professionnels, qui sont là pour encadrer, même pour les personnes qui s'y connaissent pas du tout, même si alors c'est les personnes qui réparent leur vélo eux-mêmes. Mais il y a quelqu'un qui est là, qui peut
4: pour les conseiller,
5: ou en tout cas vérifier ou apporter une expertise.
4: Oui, voilà. Bah après, par exemple. Tout ce qui est, enfin, par rapport aux vélos beaucoup plus récents, comme les assistances électriques ou des vélos plus, ouais, comme en carbone, où il y a des techniques qui sont plus récentes, là, on ne peut pas toucher. Nous, on reste, comment dirais-je, disponible pour des anciennes technologies. Parce que sinon, je parle de ça, parce que vous parliez d'expertise, et quand c'est un petit peu trop... qu'on va dire sophistiqué, il n'est pas question de mettre en danger la personne hein, qui utilise ce vélo. Donc là, la direction, c'est le professionnel hein, et la personne qui a vendu le vélo. Voilà.
0: Pourquoi vous vous êtes installé ici, à Pamiers ?
4: Ah, tu veux répondre ? Tu sais, non ? Bah, en fait, c'est-à-dire que, comme je l'ai dit au début, nous étions dans un petit garage du Foulon, depuis environ 3 ans, Et on ne pouvait pas recevoir de public, il n'y avait pas l'électricité, il n'y avait pas l'eau, et l'hiver, ça posait et la lumière, bien sûr, ça posait vraiment un problème. Donc, le président de l'association, il a pris contact avec la mairie pour pouvoir justement essayer de trouver un local qui puisse nous servir, mais à des fins gratuites, parce que l'association étant récente, n'a pas les moyens de payer un loyer tous les mois. Dans l'immédiat. Donc là, c'est un local qui est mis à disposition par la mairie de Pamiers. Voilà.
6: Et l'association, donc, en fait, c'est une association qui permet donc d'utiliser le vélo tous les jours. Et Pamiers est une grande ville. Donc c'est sur Pamiers que tu avais... Il y a beaucoup de gens qui se promènent en ville avec des vélos. Et jusqu'à présent, c'était pas évident de se promener dans des villes qui ne sont pas équipées pour le vélo. Donc l'association, elle milite pour justement favoriser la mise en place de nouvelles structures qui facilitent la circulation à vélo. Et Pamiers est une grande ville, donc c'est pour ça que l'association est sur Pamiers. Il y a l'équivalent sur Foix, je pense, qui est aussi notre grande ville. Voilà, c'est des villes où il y a beaucoup de gens à vélo qui se promènent en ville, et c'est vrai que des fois, c'est pas très, très bien équipé, quoi. Ça peut être dangereux pour circuler à vélo.
0: Quelles sont les pièces les plus abîmées? Quand vous réparez les vélos, c'est lesquelles les pièces qui sont les plus abîmées?
4: Alors, les pièces qui s'usent le plus vite, les premiers, c'est les pneus, bien sûr, comme tout véhicule, parce que c'est les premiers en contact avec l'asphalte. Et sinon, les patins pour freiner, ça c'est important, ou les plaquettes, parce que maintenant, il y a des dispositifs de freinage à disque. Les câbles de frein et de passage de vitesse, essentiellement. Et puis, essentiellement, c'est ça. On appelle ça du consommable.
0: Ok.
4: Tu vois.
0: Quel est votre fournisseur de pièces?
4: Ah, il n'y a pas de fournisseur de pièces, parce qu'on ne vend pas de pièces.
0: Alors, comment vous faites pour les avoir?
4: En fonction... Quand les gens veulent réparer leur vélo, nous, on sera là pour faire... tiens, c'est ce qu'on faisait, par exemple, avec ce vélo de dame, faire une expertise générale pour voir est-ce qu'il peut rouler, est-ce qu'il ne peut pas rouler. Et à ce moment-là, si la personne a envie de réparer son vélo, on va lui demander, on va lui dire ce qu'elle doit prendre. Mais nous, on étant une association, il n'y a pas à but non lucratif, on ne fait pas d'argent avec les pièces. Voilà, on peut simplement assister, on revient là-dessus, sur l'aide à remplacer les pièces pour les gens, c'est tout.
6: Après, il y a le côté aussi écologique, c'est-à-dire qu'on essaie de retaper, faire circuler des vieux vélos. Pour pas les jeter. Donc, s'ils peuvent encore fonctionner, autant les faire rouler. Donc, on récupère des vélos moyens et d'autres en très mauvais état. Donc, sur ceux qui sont en mauvais état, on va récupérer certaines pièces. Par exemple, des patins de frein qui sont bons. Donc, on récupère ces pièces-là. Et si un jour tu viens avec ton vélo avec un problème sur les patins, on aura peut-être un vieux vélo qui pourra te donner son patin.
0: Quel type de vélo réparez-vous?
4: C'est essentiellement des vélos de ville, vélo tout chemin et vélo de ville, parce que les gens qui font de la route, généralement, ils ont, d'ailleurs, ils savent très bien, c'est mon cas, ils savent très bien réparer leur vélo, parce que c'est un petit peu leur, leur petit frère, leur petite sœur, hein, parce que ça fait... Donc, généralement, c'est que des vélos, voilà, pour les enfants, pour les messieurs, dames, mes vélos de ville et éventuellement tout chemin et tout terrain. Voilà, VTT, VTC. Et
5: pas de vélo électrique.
4: Voilà. Pas de vélo électrique. Ça, c'est, comme je l'ai dit tout à l'heure, hein, c'est direction la personne qui l'a vendu, parce que c'est vraiment spécifique. C'est des gens qui sont formés pour ça. Et puis, pour revenir aux ateliers de participation d'autoréparation, ça existe en France depuis une trentaine d'années. Et c'est vrai que quand moi je suis arrivé sur Pamiers il y a 3 ans, j'ai rencontré M. Pavio et je lui ai posé la question pour savoir s'il y avait un atelier d'autoréparation. Et c'est comme ça que le Foulon s'est remis en route, on va dire. Il existait jadis, je crois, il y avait un petit atelier rue, je ne sais pas où, Gabriel, je ne sais plus, en ville, mais qui avait dû fermer, peut-être faute de, je ne sais pas. Et donc, bonjour monsieur.
3: Moi, je vais juste amener, si ça vous intéresse, un vélo que j'ai à la maison depuis quelques temps.
6: Que vous voulez vous débarrasser?
3: Voilà.
4: On oui. pourra le regarder si
3: oui, dans la coffre de la voiture.
4: Et oui, donc, l'exemple de ce monsieur, on récupère aussi des vélos dont les gens ne se servent plus, dans les garages, dans les granges. Et donc, on fait un petit état des lieux vite fait pour savoir si le vélo il va finir dans la benne ou s'il pourra peut-être dépanner une personne à petit prix, quoi.
5: Donc ça veut dire que là, le monsieur, il arrive avec son vélo, il vous donne son vélo.
4: Il y a un don. Nous, on n'achète rien. Le principe, c'est que les gens font des dons. Et que ça, voilà, c'est une façon d'adhérer, vous voyez, de donner un coup de main à l'association. Mmh.
0: Voilà. Est-ce que vous vendez les vélos quand vous avez fini de les fabriquer ou de les monter, quand les personnes vous les donnent?
4: Alors, l'idée, c'est de pouvoir, à court terme, de pouvoir faire une bourse au vélo et de mettre en vente des vélos que l'on aura réparés. Comme ils le font, l'assaut de Foix fait ça une ou deux fois par an, je crois. Et donc ça permet à l'association d'avoir une rentrée d'argent pour acheter des pièces, tu vois, pour les outils, les produits pour dégripper, graisser, tout ça c'est un coût. Et ça on n'a pas beaucoup d'aide, donc on est obligé de trouver des solutions pour rentrer de l'argent. Donc là ponctuellement oui, vendre des vélos que l'on aura réparés et qui seront... On a déjà vendu un vélo là, de la semaine dernière à une petite dame. Voilà, à moindre coût, comme ça lui permet de se promener au moins. Parce qu'il y a des petits budgets, il y a des gens qui mettent des sommes astronomiques dans des vélos, mais il y a aussi des gens qui ne peuvent pas s'acheter un vélo. Donc l'idée, c'est comme celui-là, encore une fois, tu vois, ça c'est un vélo de dame qu'on va sûrement mettre en état de marche et qui pourra faire le bonheur d'une personne.
0: Mais du coup, puisque ça, ce n'est pas un métier, vous avez un second... Ça veut dire que vous avez un métier en plus de ça.
7: Ah, donc vous n'avez... En fait, vous êtes là, vous n'avez pas de métier.
4: J'ai plus de métier.
7: Donc là, c'est un peu votre métier,
4: mais... Non, c'est un don de moi. C'est du bénévolat. Moi, je suis à la retraite, moi.
7: Ah, d'accord.
5: Le vélo, c'est un peu
4: votre
5: passion ou pas?
0: Le vélo, c'est un peu votre passion.
4: Oui, disons qu'il y a une... Moi, avant, j'habitais dans le département de l'Isère. Petite parenthèse, à Grenoble, il y a un atelier comme ça depuis 1994. Pour dire que ça existe depuis longtemps. Et donc, j'ai eu l'occasion de récupérer des vélos dans les recycleries, à les démonter et à apprendre, on va dire, avoir un certain contact avec, tu vois. Parce que si tu touches pas, tu peux pas apprendre. Mais si tu commences à démonter un vélo, en fait, ça paraît compliqué, mais en fait, c'est tout simple. Tu vois, c'est tout simple. Et au fur et à mesure, j'ai commencé à démonter les vélos, à les remonter, nanana. Et puis, ça m'a plu. Et donc, après, j'ai breaké. J'ai arrêté un petit peu, mais j'ai recommencé depuis que je suis en Ariège. Voilà.
5: Et alors là, il y a quelqu'un qui vient de vous amener un vélo. Vous avez plus ou moins constaté l'état. Est-ce que vous avez décidé de le garder ou...
6: Ah oui, il est en relativement bon état. Et c'est un joli petit vélo, oui. Très léger, donc ça, c'est un vélo qui peut intéresser des gens, oui.
4: En l'occurrence, c'est un vélo de dame. Tu vois ? La différence avec un vélo d'homme et un vélo de dame, c'est que
7: Le pneu.
4: La barre. Ah. La barre ici, pour le pass- pour passer la jambe gauche ou droite, elle est beaucoup plus basse. Tu vois, ça permet à la dame de d'enjamber le vélo. Les hommes, eux, ils ont des vélos plus... Après, maintenant, il y a des dames qui roulent avec des vélos de course sans problème. Mmh. Mais c'est ce qu'on appelle un vélo de dame.
5: Mmh. Pour enjamber plus facilement.
4: Voilà. La robe. Mais le monde du vélo a beaucoup, beaucoup évolué depuis une vingtaine d'années, là.
7: C'est... Depuis que ce bâtiment existe. Mmh. Ça a beaucoup évolué depuis que ce bâtiment existe.
4: Le bâtiment, il a dit ?
5: Oui, depuis que le bâtiment existe, parce que je pense que tout à l'heure, votre collègue, il a dit que ça fait une vingtaine d'années que le lieu était resté
4: sans. Ah, non, non, mais il n'y a pas de parallèle, là. Non,
5: mais
4: non,
5: bon,
4: non.
5: Je pense qu'il y a...
4: Non, non, c'est le bâtiment, il est là depuis apparemment plus de 150 ans, je ne sais pas.
7: Oui.
4: Non, mais je disais, les vélos, il y a un côté... Par exemple, quand je vois un vélo comme ça, ouais, ben, il peut servir, mais il y a un côté très archaïque, déjà. Après, c'est des petits gamins de 10-11 ans, hein. Je sais pas s'ils ont... Ils sont en sixième, vous êtes en sixième, non, ou pas encore?
7: L'année prochaine. Mmh.
4: Tu vois, archaïque, tu comprends quand je dis archaïque? C'est vétuste, c'est vieux. Tu vois, c'est des vélos qui marchent, mais qui sont déjà comme un tracteur, quoi, tu vois.
5: Disons que par rapport à ce qu'on fait aujourd'hui avec tous les vélos électriques, etc., c'est sûr que c'est plus rudimentaire, mais dans le sens noble aussi du terme, c'est-à-dire que finalement, c'est tout ce dont on a besoin.
4: Exactement.
6: Oui, c'est façon d'utiliser du vélo, quoi. C'est ce qu'on veut faire avec le vélo. Si on veut faire des courses en montagne, c'est peut-être pas celui-là que tu vas prendre, quoi. Ou faire du VTT, c'est pas celui-là que tu vas prendre.
4: Mais moi, je pense, enfin, ce que je dis souvent, depuis que je mets le nez là-dedans, c'est que ces vélos-là, en fait, c'est une valeur sûre. C'est-à-dire que on peut les remettre en route facilement. Et on peut tout démonter, tout remonter. Et ce n'est pas le cas de ce qu'ils font maintenant.
5: C'est comme les vieilles voitures, en fait.
4: Voilà. Il y a des passionnés de vieilles voitures. Moi, je viens de la moto. Et il y a des passionnés de vieilles motos. Et voilà. Et les vélos, moi, quand je vois ces vélos-là, comme je les connais bien maintenant, je me dis, bah, tu vois, là, on a démonté le pédalier, on va changer les billes, hop, c'est reparti. Alors que maintenant, ils font beaucoup, beaucoup de tape à l'œil. Mais en fait, à des prix, parce qu'il y a la recherche du poids, les matériaux, carbone, tout ça, avec des. Et je suis pas sûr que dans le temps, ce soit des vélos qui durent longtemps. Voilà. Mmh. Alors que ça, je conseille à des gens, et d'ailleurs, je suis pas le seul à penser ça, que c'est bien d'avoir un ou deux vélos dans son garage, en bon état, avec une chaîne digne de ce nom, des patins au cas où. Mmh. C'est pas un mauvais investissement.
7: Okay. Mais est-ce que vous comptez un jour? À l'étage, le remettre en état pour des réserves de vélos.
4: Monsieur le maire. Parce que c'est vrai que c'est un beau bâtiment. Apparemment, il y aurait des. Je sais pas, tu es au courant de ça? Des questions posées par rapport à une auberge de jeunesse. Pourquoi pas faire un lieu d'accueil? Je sais pas. Mais ça, je suis pas au courant. Je pourrais pas te répondre. Ça serait peut-être le but d'une autre émission.
6: Le bâtiment, il appartient à la mairie. Là. Il nous appartient pas.
4: Ouais.
6: Donc eux, ils nous prêtent que la partie basse, que cette partie-là, qui est suffisante pour nous pour faire un atelier. Après, c'est un ancien hôtel, donc tout au-dessus, il y a plusieurs étages avec des chambres. Mmh. Et ça, nous, on ne s'en occupe pas. Mais peut-être que, ce que je disais, la mairie peut-être va trouver quelqu'un pour faire un gîte. Tu parlais d'un gîte, un gîte, ça pourrait être intéressant, des gens qui viennent passer quelques jours. En plus, ils auraient un atelier de réparation de vélo juste au rez-de-chaussée.
7: Mais est-ce que vous savez où aller la porte pour accéder à l'étage?
4: Ah ben là, peux pas accéder, parce que c'est pas sécurisé. Comme c'est un vieux bâtiment, il y a sûrement des endroits qui sont un peu délicats.
7: Infectés aussi.
4: Bah ouais, ils sont délicats, il faut pas y aller comme ça, tu peux passer à travers une poutre, un plancher. Ça, c'est des bâtiments, tu peux pas rentrer comme ça. Hein. Le jour où s'il y a un projet qui se met en route, il y aura une entreprise du bâtiment qui va mettre le nez là-dedans et qui va tout vérifier, tu vois. Le
6: bâtiment est peut-être en très mauvais état parce qu'il n'a pas été entretenu depuis des années. Et si tu regardes la façade, tu regardes pas cette partie-là, hein. Cette partie-là, c'est du moderne. Si tu regardes l'autre partie, c'est caractéristique. C'est au niveau de l'architecture, c'est un très beau bâtiment. Donc ça serait dommage de le raser pour faire un immeuble en béton avec des murs tout droits. Et le bâtiment est magnifique. En partant, tu mettras sur la place, là-bas, tu vas regarder, le bâtiment est magnifique. Donc, à le retaper, ce serait intéressant de, de nous-mêmes, vraiment le retaper. Mais bon, c'est pas
4: après, c'est des choix, tu vois. Il faut des budgets énormes, je pense, pour remettre tout ça en état. Et à mon avis, il y a des priorités. Ça, c'est ça, on peut pas répondre.
8: Merci d'avoir répondu à nos questions.
4: Eh ben, merci, jeune homme.
8: Et à bientôt.
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1: Le marquis d'Auberture, noble et respecté de tous, sauf de beaucoup, ignorait que ses alliés le trahissaient dans l'ombre. Confiant en sa puissance et en l'intégrité structurelle de cette merveille d'ingénierie qu'était sa Toyota Corolla, il ne se doutait pas que derrière les murs de son château, un complot se tramait pour renverser son pouvoir et le faire chuter dans l'oubli.

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0: Bonjour à toutes et à tous, bienvenue sur les ondes partagées d'Oxygène FM et Radio Balade. Alors c'est la deuxième fois qu'on se retrouve ensemble, la dernière fois c'était pour une résidence en Kerkorb et cette fois-ci c'est à l'occasion du festival Vintage à Mirepoix que nous animons un plateau radio ensemble pendant une heure pour présenter les différents acteurs qui font vivre ce festival pour sa deuxième édition. Et pour vous présenter l'équipe, il y a autour de ce plateau Christina de Radio Balade pour co-animer ce plateau. Salut,
1: salut
0: Christina.
1: Salut Léa, contente de te retrouver.
0: Carrément. C'est toujours un plaisir. Et il y a également Maxime à la technique. Bonjour Monsieur le Président d'Oxygène FM.
2: Bonjour et merci.
0: Tout va bien?
2: Ouais. Tout va très très bien. Niveau technique, ça roule.
1: On verra tout à l'heure. Ça ne fait que commencer.
0: Exactement.
2: J'ai pas encore fait de bêtises.
1: Alors, normal, ça fait pas longtemps.
0: Nous sommes aujourd'hui en direct du festival Vintage à Mirepoix, au cœur de la Bastide, où l'ambiance rétro s'est installée pour tout le week-end des 6 et 7 juin. Entre véhicules de collection, costumes d'époque, musique, animation et passionnés venus partager leur amour des années passées, le public est invité à remonter le temps dans une atmosphère conviviale et festive. Donc tout au long de ce plateau, plusieurs invités vont se succéder et nous présenter leur passion. Nous allons notamment rencontrer l'association Les Chromas, Ariégeois qui vont nous faire découvrir leur amour pour les voitures anciennes. On a pu admirer la déambulation il y a peu de temps dans l'après-midi. Mais aussi, on va découvrir l'univers des pin-up occitanes qui apporteront couleur, élégance et esprit vintage aux rues de Mirepoix. Nous parlerons également musique avec le groupe Retro Fever qui vont dans quelques instants venir nous présenter leurs différents tubes, reprises de tubes. Et ce sera une interview présentée par toi, Christina.
1: Carrément.
0: Mais avant cela, on va recevoir Philippe Palvini que tu vas nous présenter.
1: Alors, Philippe Palvini, directeur de l'Office de Tourisme des Pyrénées Qatar, qui justement est l'organisateur de cet événement. Bonjour.
3: Bonjour.
1: Alors c'est la deuxième édition, expliquez-nous un peu comment vous est venue l'idée.
3: Alors l'idée nous est venue lors d'une soirée particulièrement agitée.
1: Donc, agitée plus... ou bien arrosée?
3: Les deux, hein. Ici on aime bien vivre. Non, la réalité c'est que sur Mirepoix, nous avions depuis des années une foire la brocante et qui s'est petit à petit essoufflée et qui s'attivesait plus personne, ni les gens amateurs de chiner pour chiner ou d'objets, et qui ne s'attivesait pas le public, qui n'avait pas assez de brocanteurs. Il y a aussi dit, que pourrait-on faire dans cette belle ville? Et d'autres brainstorming, alors un peu le long une soirée ou pas, est sortie cette idée de dire pourquoi pas faire un festival vintage. On a ici la chance d'avoir un club de vieilles voitures qui est renommé,
1: d'accord,
3: les Chromas Ariégeois. On a une halle magnifique, une place centrale. Et on s'est dit, c'est la façon, une façon de redynamiser tout ça. Et donc on a tenté l'an dernier, ça a bien marché.
1: Ça a bien marché dès la première année?
3: Dès la première année, ça a commencé sur des chapeaux de roue avec une matinée sous la pluie. Et malgré tout, on a eu un grand succès. Et les gens se sont régalés. Il y a l'unanimité. Les commerçants nous ont dit, il faut continuer, il faut refaire. C'est assez rare pour être souligné. Hein. Donc, on s'est fait un plaisir de refaire une nouvelle édition et on espère continuer longtemps.
1: Donc au niveau des animations, c'est à peu près comme l'année dernière ou vous avez un peu plus étoffé?
3: Alors,
1: le programme?
3: Cette année, on a étoffé le programme sur la programmation musicale, mais également, on a essayé de faire venir plus d'animations. Donc cette année, on a des pin-up qui viennent, qui ont animé toute la journée.
1: Je crois qu'elles sont locales en plus, si j'ai bien compris.
3: Ah, c'est des pin-up occitanes, s'il vous plaît, mesdames. Donc elles viennent du coin et elles nous ont fait le plaisir de venir aujourd'hui. Elle s'enfuit ce soir parce qu'elle sera attendue à Toulouse, au Poney Club. Et on a les stars locales, donc on est content. On a des défilés de pin-up demain aussi. Et on a rajouté en fait plus d'animation musicale que par rapport à l'an dernier.
1: Alors ce soir, il y a en particulier le groupe Retro Fever qui se produit sur scène. C'est un groupe local lui aussi ou...
3: C'est un groupe de Toulouse, mais le leader Carla, que vous recevrez tout à l'heure.
1: Tout à fait.
3: Elle a appris à jouer de la musique dans l'école de musique de Mirepoix.
1: Ah, on a une
3: très bonne école, notamment de jazz.
1: D'accord.
3: Et elle a fait ses premiers pas au saxo et à la clarinette, je crois,
1: ici.
3: Ouais. Et donc elle revient avec beaucoup de joie. Je vais lui laisser parler de son répertoire.
1: D'accord. Alors ça,
3: c'est un groupe qu'on avait envie de faire venir.
1: Retro Fever, on en parlera hein, puisqu'on va les recevoir d'ici quelques petites minutes. Et puis on s'écoutera justement un extrait avant de les accueillir. Et pour demain, au niveau de l'animation musicale ?
3: Alors, on continue. On a l'Holiday qui est venu chanter aujourd'hui, qui fait du swing et des chansons françaises un petit peu rétro. Et là, demain, on a un groupe de plutôt jazz swing qui vient, le trio Bergine, qui est déjà venu à Mirepoix pour le festival du swing. Et qu'on aime bien faire revenir parce que c'est vraiment un trio qui a la pêche. Et on termine par une ambiance plutôt pop rock avec les Trois Mousquetons pour finir le week-end en beauté.
1: Ouais, génial. Bon, on rappelle que toutes ces animations sont gratuites. Il est encore temps de venir. Il se passe plein de choses. Il y a une belle ambiance ici à Mirepoix, sous les Halles. Bah, merci beaucoup. Nous, on va se faire un petit extrait, puisque si jamais Retro Fever sont à l'heure, on devrait les accueillir.
3: Alors, j'ai vu Carla traîner derrière la scène. Je vais aller la chercher.
1: Allez, bah, merci beaucoup, voilà. Monsieur Philippe Palvini. Je rappelle que vous êtes le directeur de l'Office du tourisme des Pyrénées Qatar, organisatrice de cet événement pour la deuxième édition.
3: Tout à fait. Merci à vous et bonne fin de journée.
1: Merci. Allez, on se fait tout de suite un petit extrait de Retro Fever qu'on retrouve dans pas longtemps.

0: C'était I Want You Back à l'instant, interprété par Retro Fever, sept musiciens qui interprètent des grands standards sauce brass band à base de tubes disco funk. Retro Fever, c'est un flashback vers les années 70 et 80. Ils vont se produire donc tout à l'heure. À quelle heure d'ailleurs? J'ai pas noté l'heure, j'aurais dû noter l'heure. 19h. Ils vont se produire donc à 19h dans le cadre du festival Vintage ici à Mirepoix, organisé donc par l'Office de tourisme des Pyrénées-Cathares. Et nous accueillons une des représentantes. Donc c'est Carla qui est au saxophone soprano et qui va nous présenter le reste des membres du groupe. Bonjour Carla.
1: Bonjour, merci de m'accueillir.
0: Avec plaisir. On vient d'apprendre justement par le directeur de l'Office du tourisme que finalement tu as fait tes armes en musique ici à Mirepoix.
1: Oui, mais je suis presque née ici en fait. J'ai grandi ici et j'ai eu mon premier coup de foudre pour le saxophone sous la halle de Mirepoix. J'ai appris le saxophone ici.
0: Ok, c'est quand même la première fois que tu reviens jouer ici.
1: C'est la deuxième seulement.
0: Ok, d'accord.
1: Mais donc c'est déjà très bien.
0: Donc c'est déjà bien.
1: Je suis très contente.
0: Alors tu vas nous présenter ton groupe parce que vous êtes assez nombreux, donc il y a beaucoup de cuivre, mais pas que.
1: Mais pas que, c'est ça. Et aujourd'hui, il y a beaucoup de remplaçants, puisque du coup, comme on est nombreux,
0: tout le monde ne peut pas être disponible.
1: Tout le monde ne peut pas être disponible. Mais d'accord. Heureusement, on a de très très bons musiciens autour de nous.
0: D'accord.
1: Donc, ce soir, il y aura Julien Marty au saxophone ténor. Il y aura Thomas Alfonso à la trompette, il y aura Sacha Lourtis au trombone, il y aura Dorian Dutèche à la guitare, Christophe Ponsol à la basse et ce sera Laurie Delatti à la batterie.
0: Alors pour commencer, déjà depuis quand à peu près vous existez et si j'ai bien compris, vous êtes basé à Toulouse?
1: Alors oui, on est basé à Toulouse et ça fait à peu près 5 ans que le groupe existe.
0: D'accord.
1: Bientôt 5 ans,
0: comment la rencontre s'est faite? Est-ce que vous êtes rencontrés forcément par le biais de la musique? Apparemment, elle n'a pas...
1: Je n'entends rien.
0: Ah
1: voilà, merci.
0: Ça va mieux?
1: Oui, c'est mieux. Pardon, excusez-moi.
0: Donc comment s'est faite la rencontre? Sept musiciens qui se...
1: Alors en fait, voilà, le groupe a été monté par le saxophoniste ténor qui n'est pas là ce soir, notre coach... qui est David Mimet, c'est lui qui a eu l'idée de monter ce groupe.
0: Ouais.
1: Pendant le confinement.
0: D'accord.
1: Il y en a eu
0: des projets qui se sont montés pendant le confinement.
1: On a eu une envie de bamboche assez irrésistible. Et donc on vient de Toulouse et Toulouse c'est presque un petit village en fait. Tous les musiciens se connaissent.
0: D'accord.
1: À peu près.
0: Donc dans le même milieu.
1: Dans le même milieu. Pas forcément les mêmes musiques. On n'était pas du tout prédestiné à faire du disco funk. Mais on s'était jamais dit qu'on ferait
0: Alors
1: cette musique ensemble.
0: Alors pourquoi vous n'étiez pas prédestinés? Vous veniez tous d'un milieu musical différent à ça?
1: On venait plutôt du jazz, on va dire, grosso modo du jazz et des musiques qui gravitent autour du jazz. Et
0: qu'est-ce qui a fait que vous êtes dit
1: tous les jours qu'on va faire cette musique.
0: Alors qu'est-ce qui vous a pris?
1: Mais c'est David, comme je disais, David Mimet.
0: Oui, alors David apparemment le coach.
1: Le coach.
0: Le coach.
1: C'est ça.
0: Qui est aussi le mec qui s'occupe des arrangements.
1: Exactement.
0: Exactement.
1: Voilà. Donc c'est lui qui a eu l'idée de faire cette musique,
0: d'accord,
1: et de réunir cette équipe,
0: okay,
1: et vraiment que ce soit autour des cuivres.
0: Ouais.
1: C'est-à-dire qu'il n'y a pas de chanteuse ou chanteur.
0: Il n'y a pas de chanteuse. Et d'ailleurs j'ai remarqué, peut-être que je me trompe, hein. Sur un titre en particulier, j'ai l'impression que justement c'est toi, ton saxophone soprano, qui remplace les voix finalement.
1: C'est un peu ça en fait, à chaque fois les cuivres prennent le rôle du chant.
0: Ouais.
1: Et
0: de temps en temps,
1: il y a quand même aussi du chant. Et
0: D'accord.
1: Mais en fait, le but, c'est surtout de faire chanter.
0: Qui c'est qui s'y colle au chant?
1: Un peu tous.
0: D'accord.
1: Voilà, c'est
0: okay.
1: c'est des courts moments.
0: Oui,
1: hein,
0: mais j'ai remarqué que vous aimez bien faire chanter le public aussi.
1: C'est
0: hein.
1: surtout ça le projet.
0: Forcément,
1: en fait.
0: Le public, c'est des grands standards.
1: C'est
0: tout le monde les connaît.
1: Karaoké géant.
0: Alors, j'ai remarqué plusieurs choses. J'ai remarqué que, d'abord, avant de rentrer dans ce que j'ai remarqué. Donc le projet serait né d'une idée simple. Et l'idée simple, c'est quoi? De faire danser les foules, parce que
1: tout le monde,
0: parce que tout le monde accroche à ce genre de tube en fait.
1: Tout le monde. Et ce qui est assez fou, c'est que vraiment toutes les générations ont ces morceaux-là dans l'oreille, quoi. Les gens qui ont vu la naissance de ces tubes, ça leur rappelle leur folle jeunesse. Les plus jeunes, ils connaissent quand même ces tubes-là aussi. Ils les ont dans un coin de la tête ou dans un coin de l'oreille. Et tout le monde danse en fait sur cette musique. Donc on espère que ce soir Mirepoix va tenir
0: ses
1: promesses.
0: Il va danser, c'est obligé. Alors il paraît que vous jouez un peu partout et n'importe où aussi.
1: On peut jouer n'importe où.
0: Alors,
1: en fait.
0: Alors c'est-à-dire, est-ce que vous avez un lieu atypique, un endroit, un bout de jardin ou un truc vraiment qui ne se prête pas à un concert classique?
1: On peut jouer partout. On a déjà joué dans l'herbe, même le sol, en acoustique, ouais. avec juste les amplis ouais. pour la basse et la guitare. Et on a joué sur des plus grosses scènes, comme au Festival de Carcassonne, en première D'accord. partie des stars des années 80.
0: C'était quand ça ?
1: L'année dernière.
0: Ok.
1: Voilà, on fait bah, là où le dance floor nous appelle, on
0: ouais.
1: vient.
0: Alors il paraît aussi que quand vous arrivez, bah, vous mettez directement l'ambiance bah, de ces années-là, hein, 70-80. Est-ce que c'est par rapport au costume déjà ? Est-ce que vous venez carrément avec une déco, une boule à facettes, je sais pas ?
1: Alors on vient pas forcément avec une déco, il y a souvent des lumières, etc. Mais oui, on a des costumes, on a des tenues. Et puis, puis après, bah, c'est de suite avec la musique.
0: Avec la musique,
1: le temps que le public s'acclimate et comprenne un petit peu que non, il n'y aura pas de chanteuse qui viendra faire le tube. Mais ça prend pas très longtemps, puis bon, on va les chercher.
0: Ok. Les chanteurs, vous les cherchez dans la fosse directement, en fait.
1: C'est ça, on leur fait comprendre, là, c'est parti. Et ce qui est génial, c'est que tout le monde peut chanter dans son propre yaourt, en fait.
0: Moi, je ne
1: pas connaître les
0: yaourt.
1: Paroles. Mais voilà, mais on s'en fiche un peu.
0: Alors, votre répertoire est donc composé principalement hein, de reprises de grands tubes des années 70 et 80. Est-ce que tu peux nous citer quelques-unes de vos plus grandes références, vraiment les groupes que vous jouez le plus ?
1: Oui, en fait, voilà, c'est vraiment orienté sur la black music. Donc, okay. on joue des tubes de Earth, Wind and Fire,
0: ouais. Cool and the Gang,
1: bien
0: yeah.
1: sûr, de Chic, Boney M, Cheryl Lynn. Diana Ross
0: ouais.
1: Et quand même on a un tout petit peu dérogé à notre règle ouais. de black music ouais. en allant un petit peu toucher aussi aux Bee Gees parce
0: okay.
1: que quand même ça groove
0: bah ouais
1: voilà mais bon on fait pas de ABBA, on fait pas de Claude François, on
0: ouais.
1: fait pas voilà
0: non,
1: de
0: pas
1: tout ça, d'Alida
0: non c'est non, pas non. assez disco
1: parce
0: c'est
1: que
0: pas
1: c'est
0: assez
1: vraiment
0: funky.
1: Voilà nous c'est plus disco funk
0: ouais.
1: voilà notre
0: ouais. le funk
1: ouais disco
0: avant
1: funk.
0: Tout Donc c'est David le coach hein, qui s'occupe des arrangements.
1: Tout à fait.
0: Est-ce que j'ai l'impression que l'idée justement comme le public doit reconnaître le tube tout de suite, finalement les arrangements restent assez fidèles aux originaux ?
1: Alors les arrangements sont très fidèles ouais. aux originaux et en fait tout ce qui est à côté de la voix lead on va dire, mm-hmm. donc les arrangements de cuivre qu'il peut y avoir ou même de violon, l'arrangement de clavier, tout
0: comment
1: ça,
0: ça
1: sont
0: violon,
1: répartis
0: ça vous a...
1: parfois il y a des violons
0: ah, ouais.
1: en fait, dans les tubes que vous écoutez, ça
0: oui.
1: peut arriver qu'il y ait des voix
0: D'accord.
1: de violon et en fait David les ouais. a répartis dans les différentes voix de cuivre pour
0: D'accord.
1: que, parce que ça reste quand même des couleurs identifiables
0: ouais.
1: dans les tubes
0: ouais.
1: qu'on connaît pour qu'on puisse retrouver
0: ouais.
1: ces couleurs là
0: bien sûr.
1: Et
0: Donc en fait, il reste fidèle, mais en gros, bah, l'instrument que vous n'avez pas est remplacé par celui que vous avez. Quoi.
1: C'est ça. Et puis, il y a quand même toujours quelque chose qui va être inédit dans les morceaux. Il y aura toujours un petit truc écrit, arrangé, composé,
0: D'accord.
1: exprès, ce qu'on
0: okay.
1: appelle des spéciales.
0: Ok. Donc ça serait votre petite touche, en fait. Hein.
1: Exactement, c'est ça.
0: Ok.
1: Qui peut
0: Donc
1: être
0: à découvrir.
1: Plus jazz, enfin voilà, donner
0: ça
1: des couleurs.
0: Ça peut partir un dans une ambiance un peu différente. Un
1: ouais, voilà, c'est ça.
0: Ok, super. Et donc aujourd'hui, vous allez vous produire à 19h. Ah, ben je l'avais marqué le deuxième coup. On va bientôt pouvoir vous laisser pour aller faire justement vos balances. Là, c'est quand même l'écrin idéal. Un festival vintage pour
1: ben
0: votre
1: oui,
0: musique, on n'aurait pas pu rêver mieux,
1: c'est
0: non
1: ça. Non, non, là, ça tombe
0: là,
1: super bien.
0: Là, vous êtes vraiment dans le cadre idéal. Quoi.
1: Ouais, outre le fait de revenir dans ma ville d'enfance,
0: en plus.
1: Voilà, en plus de ça, ouais, ouais. c'est vraiment le top du bon. Festival vintage.
0: En tout cas, j'ai vu aussi que vous aviez quand même pas mal de dates. Donc, pour les gens qui nous écoutent, je rappelle, en direct sur Oxygène FM et Radio Balade, et qui n'ont peut-être pas encore l'occasion d'arriver rapidement pour vous voir sur scène à 19h, on peut connaître vos prochaines dates. Tu les as peut-être pas de tête.
1: Nos prochaines dates, alors
0: j'en
1: on sera
0: noté
1: pour la fête de la musique
0: ouais.
1: à Albi.
0: D'accord.
1: Sur une des grandes scènes d'Albi, donc ça c'est
0: chouette.
1: On
0: à 7
1: sera...
0: aussi. Vous serez à 7 aussi.
1: À 7, on est toujours
0: ouais,
1: à 7.
0: Toujours 7.
1: Ouais, ouais.
0: Même
1: je
0: si c'est pas les mêmes,
1: c'est
0: 7.
1: Mais non.
0: Ok. 7, vous allez à 7 aussi.
1: Et donc Carcassonne.
0: Carcassonne.
1: Non, pas Carcassonne, non pas
0: Albi,
1: n'importe quoi.
0: Fête
1: Albi.
0: De la musique.
1: Voilà, ça y est, moi aussi j'en perds mon latin. Après, elles vont pas arriver comme ça dans ma tête les dates.
0: Bon, c'est pas grave, c'est dommage, je les avais notées.
1: Mais vous pouvez aller sur notre site retrofever.fr.
0: Alors rétro, comme rétro et puis fever.
1: Comme fever.
0: Comme fever.
1: Voilà.
0: En deux deux mots par contre. Hein.
1: C'est en deux mots, mais c'est tout attaché pour le site retrofever.fr. Et vraiment, vous trouverez tout.
0: Les prochaines dates, il y en a quelques-unes hein, quand même qui se profilent.
1: Il y en a quelques-unes dans différents contextes, différents lieux. Voilà. Donc, c'est super.
0: Bah, en tout cas, on a hâte de vous découvrir en live. On va vous laisser vous préparer justement pour faire une jolie balance. On vous retrouve tout à l'heure à 19h. Et du coup, on va s'écouter le morceau Don't Stop Till You Get Enough.
1: Waouh.
0: Merci Carla.
1: Merci à vous. À tout à l'heure.
0: Allez, bon concert. Merci.

0: On vient juste de s'écouter Don't Stop Till You Get Enough par Retro Fever, que vous retrouverez tout à l'heure sur scène à 19h dans le cadre de cette deuxième édition du festival Vintage à Mirepoix, qui aura lieu donc aussi demain toute la journée, tout au long de la journée, différents exposants vintage, vinyle, BD, fripe, exposition de voitures, motomobiles est anciennes. Enfin voilà, il se passe plein de choses. En attendant que Léa accueille ses prochains invités, eh ben peut-être que je vais en profiter justement pour vous parler du programme. Puisque donc, si je retrouve bien mon petit papier comme il le faut, tout à l'heure, donc toi tu vas accueillir les pin-up qui se sont produites à là, juste à 17h, en ouverture de notre direct, hein, finalement. Donc elles sortent de scène, elles viennent ici
1: pour se détendre.
0: Dans pas très longtemps, d'ici quelques minutes, il y aura l'animation musicale avec Lolidi pour une initiation donc au Lindy Hop. Je sais même pas ce que c'est, je pense que c'est une danse.
1: C'est une danse jazz.
0: Jazz. Ouais.
1: Du swing d'ailleurs.
0: Swing, ouais. Des années 20-30 peut-être.
1: 20-30, je voudrais pas dire de bêtises, mais plus. Ouais.
0: nous avançons pas trop. Et puis évidemment le concert donc de Retro Fever qu'on vient d'accueillir sur ce plateau. Ils vont jouer longtemps, hein. Ils jouent de 19h à 21h. Ouais. Donc venez à Mirepoix, c'est chouette, il se passe plein de choses, il y a plein de stands. Et puis toujours pareil, en attendant d'accueillir les pin-up, je vais vous donner le programme de dimanche. Parce que je suis super sympa. Donc à dimanche. 10h30 déjà l'ouverture du festival. Il y aura la même initiation de Lindy Hop. Je pense que les initiations sont gratuites en plus, hein. Je m'imagine.
1: Tout est gratuit.
0: Donc il y a peut-être moyen de venir. Si là c'est un petit peu juste pour la prochaine, mais demain, donc elle a lieu de 11h à 12h30. N'hésitez pas. Ensuite il y aura donc le trio Birgin. Je crois que
1: Birgin Quartet. D'ailleurs reçu dans le cadre de Swing à Mirepoix. Ils étaient venus sur les ondes d'Oxygène FM pour nous présenter un petit
0: donc
1: peu.
0: Donc tu les connais.
1: Je le connais un petit peu.
0: Tu peux en dire deux mots ou pas?
1: C'est swing, c'est jazz, c'est très pro.

0: dans les concerts,
1: des
0: dans
1: rassemblements
0: les festivals,
1: spécifiques et tout ça. J'en ai vu passer quelques-unes, elles sont trop belles. Hein.
0: Ouais, ouais.
1: Des petites voitures. Là. Et je crois que non, est-ce une pin-up ?
0: Mais oui, oui, ce sont bien les pin-ups qui nous rejoignent sur ce plateau. On va les laisser s'installer.
1: Et je vais filer mon casque, donc je vais te laisser les accueillir. On en a deux très belles qui viennent d'arriver.
0: Elles vont pouvoir nous parler un petit peu. Voilà de leur costume du moment. Alors on vous laisse mettre les casques, attraper les micros. Bonjour à vous les pin-up occitanes.
2: Bonjour.
0: Ah oui. Oui, avec la coupe c'est plus compliqué pour mettre le casque. Alors vous êtes quatre aujourd'hui sur le festival Vintage à Mirepoix. Votre équipe elle est composée de Gemma Lefic, Rita Chanel, Miss Flower, Garden et Miss Clochette. Et vous êtes quatre aujourd'hui mais normalement vous êtes cinq avec Ruby Bishop.
2: Exactement.
0: Et bonjour à toutes les deux, puisqu'aujourd'hui vous êtes deux pour nous présenter. Voilà, votre
2: Miss Clochette.
0: Très bien.
3: Et vous avez devant vous Gemma Lefic.
0: Enchantée, merci Enchantée. D'être avec nous, de nous retrouver sur ce plateau. Alors comment il est né ce collectif ? Quelles sont vos principales activités en tant que pin-up occitane ?
3: Alors il est né d'une rencontre autour d'événements pin-up. Clochette a été un long moment directrice du comité Miss Pin-up Occitanie. Elle a dirigé ça de main de maître. On s'est rencontrés donc dans ce parcours, dans cette
0: Une autre association du coup sur le territoire de pin-up.
3: Ouais. Et en fait, la rencontre a été magique entre nous cinq. L'amitié est née. Et comme de ces cinq personnes, il y en a deux qui font déjà de l'effeuillage burlesque et du cabaret, dont trois avec Rita Chanel. Eh bien, l'idée d'animer des événements qui nous passionnent avec de la pin-up, du show, du cabaret, c'était évident.
0: Alors, effeuillage burlesque, on va pouvoir en parler parce que c'est plein de termes techniques qu'on va pouvoir évidemment présenter. Mais alors, comment on devient pin-up finalement ?
2: On est toutes pin-up à l'intérieur et c'est juste qu'on ne le sait pas en fait.
0: Il faut le découvrir.
2: C'est ça. Chaque femme est une pin-up qui dort en elle, je pense.
3: Oui, et dès que le vintage, les années passées, la musique, tout ce qui vient d'avant vous intéresse, vous avez déjà un côté rétro en vous. Nous, on aide les femmes à se découvrir pin-up parce qu'effectivement, il y a un style qui est très large et très varié en fonction des caractères. Et voilà, mais c'est vrai que toutes les femmes sont des pin-up.
0: C'est une forme de féminisme, quelque part ?
3: Complètement.
0: Ouais.
2: Oui, et puis il n'y a pas d'âge, il n'y a pas de stéréotype. Voilà, on est toutes des pin-up, peu importe notre taille, notre âge. C'est vraiment important de le dire.
3: Et quand on parle de féminisme, effectivement, je pense que c'était les premières féministes. Elles étaient effectivement des pin-up, des jolies femmes qui faisaient rêver et qu'on accrochait au mur. Mais elles se sont battues pour afficher leur corps librement et pour s'assumer. Ça a été aussi les premières femmes qui ont vécu seules et qui se sont assumées. Donc pour nous, c'est des modèles.
0: Oui, indépendantes, assumer leur féminité, leur sexualité.
2: Exactement. D'ailleurs, on peut rendre hommage aujourd'hui à ces hommes qui ont débarqué pour notre liberté, puisqu'on est le 6 juin.
0: Oui.
2: Et le 6 juin 1944, c'était le débarquement.
0: Donc, ah, wow.
2: On est tous libres grâce à eux.
0: C'est notre historienne du groupe. Et alors justement, pour vous, qu'est-ce que ça représente aujourd'hui l'univers pin-up ?
3: C'est vaste. Si on parle de façon personnelle, pour nous, l'univers pin-up, c'est une passion, c'est aussi une amitié, c'est un groupe de personnes.
0: De partage, de sororité ?
3: Ouais, il y a de la sororité, il y a du partage, il y a de la bienveillance. Souvent sur les événements, on tient un stand de relooking, coiffure, vêtements, maquillage. Et on aide les femmes à se sentir bien dans leur corps, dans leur vie.
2: Ouais. Et généralement, on dit comment tu te trouves belle.
0: Et là, ça, c'est gagné.
3: Ouais, c'est le plus beau cadeau.
2: On est très fiers.
0: Ouais. Est-ce que c'est un univers très codifié, la pin-up ?
3: Ça l'a sûrement été longtemps.
2: Oui, mais maintenant on est devenu des pin-up modernes.
3: Ouais, il y a des pin-up gothiques, il y a des pin-up rockabilly, il y a des pin-up très classiques, il y a des pin-up années 30. Il y a vraiment tout un panel de pin-up et chacun y trouve son compte en fonction.
2: En fonction de son identité en fait. Chacun se crée une identité au final, elle trouve sa personnalité, là où elle s'aime, où elle se trouve belle. Et ça, c'est hyper important. Et la pin-up va jusqu'aux années 1964. Et après, on passe dans les années yéyé, donc c'est vrai que...
0: Ah voilà. Oui, d'ailleurs, en termes de période, la pin-up... Pour

0: vous, elle s'inscrit de quelle année à quelle année?
1: Des années, on va dire 30, 40, on commence par le Charleston et ça s'arrête à vraiment 1964 où là on passe plus sur du yéyé, plus
0: les
1: coloré,
0: années
1: 70. Ouais. Années 70.
0: Ah oui, c'est très spécifique quand
1: c'est
0: même.
1: C'est très spécifique
2: ouais,
1: au niveau de...
2: C'est vraiment une période donnée. Si on part au niveau des États-Unis, c'est même plus 45-55.
0: Ah donc, oui, selon les pays, évidemment ça varie.
2: Selon l'histoire du pays aussi. Et nous, en tout cas, à l'heure actuelle, on veut pas de code. On se bat contre les codes. On aime la liberté de chaque femme et la variété, donc c'est parfait.
0: Et alors vous, hein, donc, les pin-up d'Occitane, vous vous représentez comment, sur quelle tranche spécifique?
1: Alors nous, dans notre team, on a une rétro girl, on a une pin-up américaine, on va dire. Moi, je reste dans les années 30-40 et presque jusqu'à 50. Je suis un petit caméléon dans les années.
2: Et on a aussi une rockabilly qui aime les jupons et les jupes évasées avec des blousons de cuir ou des blousons de jean.
0: Voilà. Ah oui, et donc vous avez plus ou moins vos caractères spécifiques
1: oui.
0: Et que vous gardez, que vous, c'est votre identité propre en tant que pin-up.
2: Notre identité, c'est d'être cinq, même si on est différente.
0: Voilà. Ouais. Avec votre essence d'une certaine façon. Alors aujourd'hui, comment vous prenez part au festival Vintage à Mirepoix?
1: Eh ben, aujourd'hui, on a fait pas mal de déambulations. Donc, on est passé du costume anévin au costume de plume. Donc, plutôt cabaret, un peu gothique même, presque. On a déambulé aussi en paillettes parce qu'on a fait des shows cabaret.
0: Vous avez fait quatre shows aujourd'hui?
1: On a fait quatre shows, ouais.
2: Donc, quatre shows,
0: c'est la fin de journée.
2: Oui, pour nous, c'est la fin de journée. On s'arrêtera avec vous aujourd'hui. Comme on est venu ici, c'est Mirepoix qui nous a contactés. Parce qu'on essaye d'être assez actifs sur les réseaux, que ce soit Facebook ou Instagram. Et on a participé au Motors Day à Luchon il y a peu de temps aussi, qui a un grand succès, qui est aussi un événement comme ceci, un peu rétro, moto, etc. Donc au fur et à mesure, les gens parlent. Et,
1: moi, ça fait quand même. J'ai commencé par la reconstitution américaine, donc dans les camps avec mes galoches et mon drapeau FFI. Et ça fait 20 ans, plus de 20 ans que je fais ça, donc maintenant, on va dire que je suis un peu le dinosaure et tout le monde me connaît.
2: Oui, elle a un certain réseau.
0: Elle est star, en fait.
1: Non, pas star, je dirais pas ça quand même.
2: Non, mais les connaissances, les réseaux, ça crée des amitiés et Clochette, elle en a beaucoup.
1: Et la bienveillance font qu'eux aussi, les gens nous appellent et nous apprécient. Et puis le rire, l'humour.
2: Et on adore partager, on adore aller vers les gens.
1: Exactement.
2: Les gens sont demandeurs de faire des photos, d'avoir des souvenirs. Donc c'est chouette. Quoi.
0: Mais vous faites vraiment appel au rêve, à l'imaginaire. En plus, avec vos noms aussi, on n'en a pas parlé, c'est vrai, mais Clochette.
1: Miss Clochette
0: et
2: J'ai Maléfique.
0: Comment vous avez trouvé ces noms de scène?
2: Alors moi, je voulais un jeu de mots parce que ça se fait beaucoup dans les feuillages burlesques. Et Gemma, c'était une héroïne dans un téléfilm que j'adorais qui s'appelle Son of Anarchy. Et je voulais un jeu de mots avec ça. Et Maléfique, c'est venu assez. Voilà, j'adore les pierres, j'adore la sorcellerie. Voilà, aller chercher les gens, les ensorceler sur scène. Oui, j'aurais été brûlée dans une autre époque. Donc voilà.
1: Et moi, Clochette, on m'appelle Clochette depuis que j'ai 20 ans, j'en ai 42. Mes copains m'appellent Clochette. Des fois, ils disent « Ah, mais Sandra, tu t'appelles Sandra ?» Non. Ils savent même plus comment
2: donc
1: je m'appelle.
2: Donc il y a plein de clochettes en elle. Ça peut être la clochette de Peter Pan.
1: J'ai
2: comme
1: le même caractère.
2: Plein d'autres.
1: J'ai le même caractère. Donc on évolue donc dans des événements, mais on a nos propres événements. Moi, j'ai une association qui s'appelle La Pin-up et le Tatoué. Donc mon tatoué est là-bas. Nous organisons le 18 juillet un événement sur ma commune de Dame. Donc moto, voiture ancienne, trois concerts, des stands de 10h à minuit. Voilà, une seule journée. De l'effeuillage, de la pin-up.
2: Donneville, c'est dans le 31, c'est à côté de Castanet.
1: Dame, ouais.
0: Dame, du coup.
2: Dame, pardon.
0: Si on veut suivre l'actualité, Dame sur Instagram, ce genre de.
1: Alors, les pin-up Occitane. Sinon, c'est Sainte-Madeleine fait sa journée rétro sur Facebook. C'est un groupe, n'hésitez pas à le rejoindre.
0: Voilà, comme ça, on en profite, on voit la promo.
2: Ça se passe à Dame, donc.
1: Voilà. À Dame, non, c'est une tricheuse parce qu'elle dit Donneville parce qu'elle fait aussi, elle crée, donc on crée tous ensemble.
2: J'ai aussi un événement qui se déroule le 29 août à Donneville. Donc pareil à côté de Dame et de Castanet, à côté de Toulouse, un événement sur la journée mais qui est plus visé cabaret, drag, pole dance. La journée il y a des stands, on profite du soleil avec des concerts et le soir il y a un show qui est organisé sur candidature et cette année j'ai une Canadienne, une Italienne, une Espagnole, j'ai des gens d'un peu partout qui viennent donc C'est super parce que c'est dans des zones rurales et on arrive quand même à faire du spectacle et à faire déplacer les gens.
0: D'amener la culture aussi en zone rurale, c'est important. Je voulais revenir quand même sur quelque chose qui est hyper important et dont on a besoin d'entendre, c'est vos costumes, ils sont magnifiques. Combien ça met de temps de préparation avant de monter sur scène?
2: C'est très variable.
1: Alors, maintenant, on a l'habitude et on se change très vite parce que quand on fait des spectacles, par exemple, on a 3, 4, 5 minutes pour se changer. On a l'habitude et ça fait longtemps qu'on fait ça.
0: Vous changez de tenue.
1: Change de tenue. Et la création de tenue, ben, ça dépend. Hein. On peut se tracer des semaines et des semaines pour arriver à une seule tenue.
2: Mais pour les déambulations en pin-up, par exemple, ça demande moins de travail parce qu'on a toutes les armoires pleines, parce qu'on adore ça. Donc pour nous, ce n'est pas des costumes, c'est des vêtements.
1: C'est un mode de vie, ouais. Voilà. On est tous les jours comme ça, on est tous les jours des pin-up, on vit pin-up, on mange pin-up, on dort pin-up.
0: C'est
1: ça.
0: Vous vous réveillez pin-up ?
1: On se réveille pin-up, mais ce n'est pas joli à voir.
2: C'est tout à fait ça.
0: Et est-ce qu'il y a une thématique particulière, par exemple, pour aujourd'hui ? Est-ce que vous vous adaptez un petit peu aux événements, par exemple, aujourd'hui, pour le festival Vintage Amirepoix ?
2: On essaye toujours de coller quand même à l'envie du public et surtout à l'esprit de l'événement où on est invité. Pour Luchon, on s'était adapté aussi, puisqu'on c'est pour ça qu'on a créé, d'ailleurs, c'est pour Luchon qu'on a créé notre show en Transformers, comme on est là actuellement, habillé, puisqu'on a travaillé avec les Lumilight, qui sont des Transformers, des robots qui circulent.
1: Sur Echa,
2: là, on a sorti nos années 20-30 en costume, parce qu'on savait qu'il y avait des voitures très anciennes françaises qui colleraient aussi avec nos costumes. Donc voilà.
0: Mais puis vous investissez vraiment aussi les objets, vous avez des masques, c'est important pour vous que ça aille vraiment jusqu'au bout des doigts quelque part.
2: On aime faire les choses correctement.
1: Oui,
2: et que les gens aient vraiment la sensation qu'on leur offre du spectacle, que les yeux brillent, que les sourires s'installent.
0: Et vous avez l'impression qu'il y a un regain d'intérêt de la part des spectateurs pour le vintage, pour le rétro justement?
1: Comme tout à l'heure, une dame marchait, elle me dit je mettais les mêmes quand j'avais 17 ans. C'était une ancienne, pour pas dire un mot.
0: Une aînée.
1: Une aînée.
0: Pour ne froisser personne.
2: C'était une Jedi.
1: Et pour moi, franchement, c'est le meilleur des cadeaux. Quand on me dit je m'habillais comme ça quand j'étais jeune, c'est qu'on a gagné notre pari aussi.
2: Je pense qu'il y a un engouement parce que la vie va vite. Il y a beaucoup de choses qui se sont passées en quelques années. Il y a eu beaucoup d'évolutions technologiques, etc. Et donc la nostalgie est de plus en plus forte. Je pense que les gens, ils se font du bien et ils se rassurent aussi avec ce qui leur rappelle l'ancien temps ou leur jeunesse. Je pense que il y a un vrai engouement en ce moment.
1: Oui, et puis c'est toujours plein de bienveillance, de danse, de lâcher prise. Voilà, de revenir dans le passé, ça fait toujours du bien et ça donne du baume au cœur, on va dire.
0: Mais oui, c'est ça, c'est comme ça. Réécouter une musique en scène, on se remémore tout de suite un souvenir, un moment agréable. Et alors, est-ce qu'il y a des animations également avec le public, des photos? J'imagine que les gens viennent pour vous prendre en photo et se prendre avec vous.
1: Oui, bien sûr. Et on joue parfaitement le jeu.
2: les gens adorent les tenues et ils arrivent en nous disant « Vous êtes magnifiques, on peut faire une photo ». Alors bien sûr, ça nous fait énormément plaisir, ça leur fait des souvenirs, nous ça nous fait plaisir parce qu'on se dit que le job est fait, on est là pour les faire rêver, ils veulent faire des photos, c'est cool.
0: Et alors, est-ce que vous pourriez nous raconter une anecdote peut-être avec un spectateur qui vous aurait vu, une petite histoire
2: Moi, je pense à Luchon. À Luchon, on est sortis avec nos tenues rouges et noires de plumes, donc de cabaret. C'était la première fois qu'on les sortait, qu'on s'exhibait avec ces tenues. Et on avait un temps défini. Et en fait, quand on est sorti avec ces tenues, tout le monde voulait faire des photos. Les organisateurs nous disaient il faut avancer, et en fait, on n'y arrivait pas.
1: On pouvait pas.
2: Il y avait trop de demandes de photos et les gens se bousculaient, les uns après les autres. Donc on a fait perdre un peu de temps aux régisseurs
1: et aux Transformers qui avaient très très chaud, des Luminite.
2: C'est vrai, ils avaient très chaud dans leur costume parce qu'on n'arrivait pas à avancer, parce qu'on avait beaucoup de succès et tant mieux, nous ça nous a fait plaisir.
0: Il y a un vrai engouement. Et alors, du coup, aujourd'hui, c'est votre dernier jour sur le festival Vintage Amirepoix. Moi, j'ai entendu dire que vous êtes sur Toulouse à partir de demain.
1: Oui, tout à fait.
0: Il y a d'autres événements sur le territoire où on va pouvoir vous retrouver. L'été, comment va se produire l'été ?
1: Vous pourrez nous retrouver déjà le 18 juillet à Dame, lors de notre événement. Donc, il y aura toutes les pin-up occitanes qui danseront, qui feront de la déambulation. Il y aura aussi un défilé pin-up avec d'autres copines-up qui vont nous rejoindre. un concours de barbe pour les barbus, si vous nous entendez.
2: Génial. Voilà. Et puis donc, le 29 août, au festival Burly Shoes, qui est organisé par moi-même à Donneville, elles seront présentes aussi, puisqu'on se soutient, voilà, on
1: toutes
2: est tout dans ensemble.
1: Sororité.
2: Voilà. Et on a également une date à Sierpe-Gaux.
1: On sera le premier week-end de septembre à Sierpe-Gaux, le deuxième week-end de septembre à Saint-Mathan.
2: Tout à fait. Pour voilà. Un événement rétro aussi.
1: Un événement rétro. Et le dernier week-end de septembre à Fenouillet pour l'expo de Fenouillet.
2: Voilà. Voilà. Donc il nous reste quelques dates, mais les personnes qui sont intéressées, dépêchez-vous de nous contacter pour nous booker.
1: Mais je pense que là, ouais, il va nous falloir du temps pour préparer nos événements.
3: L'été commence à être bien chargé.
2: Ouais, on est sur les réseaux, donc il ne faut pas hésiter à nous contacter ou à nous envoyer les photos qui ont été prises aujourd'hui. Ça nous fait toujours plaisir.
3: Et alors pour ça, il faut taper sur votre moteur de recherche les pin-up Occitane. On tombe directement sur votre page Facebook,
1: sur
3: votre Instagram.
1: Sur Instagram, les pin-up Occitane. Donc c'est une pin-up sur une croix Occitane. Ouais,
2: on
1: ne
2: peut pas se tromper. Et c'est les pin-up Occitane tout attaché en minuscules. Et sur Facebook également, vous pouvez taper la même chose. Vous nous les trouvez pin-up. De suite. Il n'y a qu'une troupe qui s'appelle comme ça, c'est nous. C'est
3: magnifique. Nous. Alors merci beaucoup pour le temps que vous nous avez accordé.
2: Merci à vous.
1: À vous hein. Beaucoup.
3: Et une très belle continuation pour les prochains shows.
2: On vous souhaite la même chose. Une merveilleuse journée demain, une belle soirée.
1: Et puis à très vite. À l'année prochaine.
3: Bien sûr. Avec grand plaisir.
1: Merci beaucoup.
3: Qu'on sera là.
1: Merci beaucoup.
3: Les pin-up Occitane étaient avec nous pour nous présenter eh bien, leur association. On va faire une petite pause musicale avant de retrouver les prochains invités. Ce sera les Cro-Mariégeois pour nous parler de leur passion sur les véhicules anciens, les vieilles voitures. Mais ce sera dans quelques instants. On va faire donc une pause musicale. Qu'est-ce qu'on va s'écouter ?
4: Alors apparemment, on va s'écouter les Trois Mousquetons qui vont faire une reprise des Pink Floyd et que vous pourrez retrouver ici, donc demain, en concert à 17h30. Allez, on se fait ce petit extrait et on revient.

0: On vient juste de s'écouter Time, donc interprété par les Trois Mousquetons, une reprise des Pink Floyd, les Trois Mousquetons que vous pourrez retrouver donc demain à l'occasion de ce festival Vintage à Mirepoix, et ils s'y produiront à 17h30. Léa va pouvoir accueillir, on est toujours, pardon, je le rappelle, bien sûr, en direct sur Radio Balade et Oxygène FM. Et Léa va accueillir son dernier invité.
1: Et oui, l'invité qui va clôturer ce plateau aujourd'hui, ce sont les Chromes Ariégeois, une association pour nous parler de leur passion pour les voitures anciennes. Et justement, pour nous présenter l'association, on est avec Jeff.
2: Bonsoir.
1: Bonjour.
2: Oui, bonjour.
1: Bonsoir. Alors, pour commencer, est-ce que tu veux bien, eh bien nous présenter cette association? Depuis quand elle est née et ça rassemble combien de passionnés?
2: Alors, nous avons créé l'association il y a 3 ans et demi, avec des passionnés de voitures anciennes, de toutes marques, de toutes provenances. Alors, il y a des européennes, des américaines, et on a créé un petit club à l'entrée de Mirepoix. Et nous faisons une fois par mois un petit rassemblement où nous avons les amoureux de voitures anciennes qui viennent avec toutes sortes de voitures, des mobilettes, des vieilles camionnettes. Et on a une petite buvette.
1: Ah oui, donc c'est un bon engagement,
2: voilà,
1: mensuel quand même.
2: Et tous les mois. Et on fait aussi de temps en temps des sorties. Donc on va... sur certaines concentrations, des bourses d'échange, on retrouve d'autres clubs dès que les gens sont dispo avec leur voiture, parce que tout le monde n'est pas dispo tous les week-ends, étant donné que à partir du printemps il y a beaucoup de concentrations qui se font entre mai, juin, voilà. Il y a beaucoup de concentrations, de bons échanges, mais ça te permet de sortir les voitures et de faire beaucoup de balades.
1: Et alors, quand on parle de voitures anciennes, c'est quelle année à peu près?
2: Alors, ça part des années 30 et ça peut monter jusqu'aux années 90, puisqu'une voiture ancienne, dès qu'elle a plus de 30 ans, elle est considérée comme voiture de collection.
1: Oui.
2: Voilà. Alors après, les dernières de collection, c'est les 205,
1: les Twingo. Finalement.
2: Les Twingo qui a plus de 30 ans, ça peut être, on appelle ça des young timers.
1: Ah, d'accord.
2: Par rapport aux voitures.
1: Il y a des catégories.
2: Voilà. Ben, on les appelle les young timers parce qu'elles sont plus récentes par rapport à des voitures de 1960. Les voitures d'aujourd'hui, c'est des voitures des années 60, 70, 50.
1: Oui, j'imagine que les spectateurs ne viennent pas au Festival Vintage à Mirepoix pour découvrir des Twingo.
2: Voilà.
1: Alors voilà. Aujourd'hui, qu'est-ce qu'on découvre comme véhicule sur le festival?
2: Alors, on a... deux chevaux, DS, Renault 8, 4 chevaux, vieille Mercedes, des Morgan, des Anglaises, des MG. Demain, on aura aussi pas mal de voitures en plus qui vont se présenter. Toutes les vieilles, les vieilles européennes, on va dire aussi.
1: D'accord,
2: voilà.
1: Plutôt dans les années 30, 40.
2: Voilà, plus. Plus vintage, donc
1: ouais,
2: plus
1: vintage.
2: 60, 70.
1: D'accord, 60, 70.
2: 50, voilà.
1: Et aujourd'hui, qu'est-ce qui vous a... Enfin, pour reparler du fonctionnement de l'association, vous êtes tous propriétaires de véhicules. Et vous, c'est quoi votre véhicule?
2: Alors moi, j'ai une 2 chevaux camionnette. Une 2 chevaux camionnette et une DS. Et j'ai aussi une traction. Voilà.
1: Que vous mettez à disposition pour les déambulations dans les festivals.
2: Voilà, quand on fait des balades. J'ai d'autres personnes adhérentes qui sont avec moi, qui ont d'autres voitures qu'ils mettent à disposition pour aller se balader à de vieilles américaines et des vieilles françaises. Voilà.
1: Et qu'est-ce qui vous a donné cette passion pour les voitures anciennes? Est-ce que c'est l'envie de faire vivre le patrimoine automobile ancien?
2: Alors, c'est une question de goût. J'adore les voitures anciennes qui étaient dessinées, qui ont des très belles formes. Et j'ai commencé à collectionner, à acheter, à revendre, parce que ce n'était pas du tout mon métier. Et c'est pour
1: ça
2: que...
1: C'est une passion à côté.
2: C'est une passion, c'est une passion pour les voitures anciennes. Et ça, on représente quand même le patrimoine industriel, puisque le patrimoine industriel des voitures anciennes. La 2 chevaux, la DS, la traction avant sont des voitures vraiment de l'industrie Citroën qui a marqué quand même le demi-siècle qu'on vient de passer.
1: Mmh. Voilà. Et aujourd'hui, et surtout le festival, parce qu'il y aura d'autres déambulations, c'est combien de voitures qui participent aux déambulations sur Mirepoix ?
2: Oh, là, aujourd'hui, vous aviez une trentaine de voitures.
1: Voilà. D'accord.
2: Voilà. Et demain, il y en aura peut-être un peu plus.
1: Ah
2: voilà.
1: Oui.
2: Voilà.
1: Vous étiez là l'année précédente pour la première édition du festival ?
2: Voilà, on était là. On était un peu moins de voitures, mais on était là aussi l'année dernière. Mmh. Voilà.
1: Et alors, vous partagez un petit peu aussi avec les visiteurs, parce que j'imagine que derrière chaque voiture ancienne, il y a une histoire. Est-ce que des fois, les visiteurs viennent vous poser des questions ? J'imagine qu'il y a des anecdotes un petit
2: peu. Absolument. Il y a beaucoup de gens qui s'intéressent, qui ont connu, qui ont eu, leurs parents ont eu ce genre de voiture, ou leurs grands-parents.
1: Parfois c'est un héritage familial.
2: Voilà, souvent ils parlent des voitures qu'ils ont vues, qu'ils ont connues. Voilà, il n'y a pas de souci.
1: Et alors, comment ça s'est déroulé cette déambulation dans les rues de Mirepoix aujourd'hui ?
2: Ah, ben, c'était super parce qu'on a fait le tour de la place deux fois. On a klaxonné, les gens discutaient avec nous parce qu'on est passé au ralenti tout autour de la place de Mirepoix. On est passé deux fois et on recommence demain.
1: Grosse journée, donc
2: grosse
1: en perspective
2: journée,
1: encore,
2: voilà,
1: hein, c'est pas fini.
2: Et on a fait aussi les gens qui sont intéressés pour monter dans les voitures.
1: Ah oui, on peut aussi monter.
2: On peut monter ils peuvent monter avec nous, un peu comme un baptême, et ils montent dans les voitures et on fait le tour.
1: Ouais, voilà. Pour une vraie immersion dans le monde rétro, dans le monde vintage.
2: Vintage, oui.
1: Et du coup, pour vous, être représenté sur le festival Vintage à Mirepoix, c'est quoi ? Ça représente quoi ?
2: Eh bien, ça nous fait plaisir parce qu'on aime les voitures anciennes. Le vintage, il n'y a pas que les voitures, mais il y a aussi tous les objets vintage qui reviennent à la mode. Voilà, et c'est ça qui est très sympa en plus.
1: Magnifique.
2: Voilà.
1: Est-ce qu'il y a d'autres temps forts dans l'été pour retrouver des déambulations, des cro-mariégeois ?
2: Alors, c'est ce juillet-août, on n'a rien d'officiel pour l'instant, mais... Il y a énormément de concentrations qui se font sur juillet-août avec d'autres clubs dans toute la région de Toulouse, l'Ariège. Et on sera présent sur beaucoup de concentrations, de bons échanges. Et notamment, on sera au MIT à Toulouse, qui est une concentration de voitures américaines et européennes, qui est un gros salon en début septembre.
1: Magnifique. Voilà. Et oui, là, c'est la saison est lancée, quoi. C'est l'été, voilà. C'est la plus grosse saison pour les déambulations.
2: Voilà.
1: Merci infiniment, Jeff.
2: Et bonne soirée. Merci beaucoup à votre radio.
1: Avec grand plaisir. Pour retrouver l'actualité des cro-mariégeois, j'imagine que vous avez sur les réseaux sociaux, peut-être.
2: Oui, voilà, les réseaux
1: très
2: sociaux.
1: Bien. Allez, les cro-mariégeois.
2: Le Facebook.
1: Magnifique. Merci beaucoup. On va bientôt terminer ce plateau d'ici quelques minutes. Est-ce qu'on se fait une dernière petite pause musicale avant ? Je pose la question à mes collègues. Est-ce qu'on se fait une dernière pause musicale ou on termine ?
3: On va se quitter avec la pause musicale. Ça sera beaucoup plus simple
1: en réalité.
3: Pour tout te dire, ma chère Léa.
1: Très bien. Alors on va.
3: D'ailleurs, bon, je te laisserai désannoncer tout ça, mais on va se quitter avec encore. Le fameux Bergine que tu connais,
1: Bergine Quartet,
3: qui se produit demain. Mais en tout cas, c'était chouette et c'est passé trop vite.
1: C'est passé trop vite, une heure.
3: C'est ouf. À chaque fois, on se dit mais comment on va faire ? Mais en fait, ça passe trop vite.
1: Ça passe trop vite. Et c'est ça qui est bon aussi. Voilà, dans le direct, de découvrir les invités directement sur le festival. J'avais envie de vous poser une question à tous les deux d'ailleurs avant de se quitter. Vous, si vous devez choisir une époque où vous auriez pu faire un petit retour en arrière dans le temps, vous auriez choisi quelle époque ?
3: Alors, ça dépend à quelle période de ma vie. Parce que ça dépendait vachement des musiques que j'écoutais. Quand j'étais très très jeune, avant de découvrir les musiques électroniques, en fait, j'étais là, mais je suis pas née à la bonne époque. Et j'étais plutôt rock des années 70, ou les Doors. Donc voilà, c'était mon univers. Donc je me disais, merde, je suis pas née à la bonne époque. Et puis finalement, si, en cours de route, j'ai découvert l'électro. Donc peut-être Maxime, il est quand même habillé en circonstance, on peut le dire. Hein.
1: Ah oui, complètement. Est-ce que toi, c'était plutôt quoi, ça aurait été, si tu avais choisi les années 30, je ne sais pas.
4: Non, les années 60, 70, ouais, peut-être aussi.
3: Pour la musique.
4: L'époque pour la musique, l'ambiance qu'il y avait derrière aussi et les gros festivals d'époque. Ouais.
3: Moins de préoccupations du futur.
4: On s'en foutait. Quoi.
3: Il n'y avait pas tous les problèmes.
1: Moi, je pense que je vous rejoins. Hein. Les années 70. En plus, j'ai déjà la coupe avec les cheveux bouclés. J'aurais bien aimé.
3: Donc moi aussi.
1: Bah oui, les deux en fait. On aurait complètement.
3: On aurait été dans le thème de ces années-là. Là, on est trop vintage en fait.
1: En fait, on est peut-être trop vintage. Mais en tout cas, on est dans le thème du festival.
3: Ouais. Au moins ça. Bon, voilà. En tout cas, c'était chouette ce petit moment ensemble. Je sais pas si tu voulais rajouter quelque chose, Léa, pour la suite.
1: Je voulais clôturer ce plateau.
3: En tout cas, demain, il se passe toujours tout autant de choses. Hein. Il y a toujours autant d'animations. Vous pourrez retrouver tous les mêmes stands. Enfin voilà, on vous a un petit peu énuméré le programme. Donc n'hésitez pas, hein, ça commence déjà à 10h30. Et ça finira justement en concert avec les trois mousquetons qu'on s'est écoutés tout à l'heure. Les Berg Jean Quartet, avec lesquels on va se quitter, se produisent eux à... Ah oui, parce que c'était écrit trio Birgin, mais là ils sont en quartet apparemment.
1: Ils sont en quartet,
3: d'accord. Ils se produiront déjà à 14h, sachez-le.
1: Alors
3: ici,
1: peut-être
3: sous
1: qu'ils
3: la
1: sont
3: place.
1: En trio.
3: Ouais, sur le programme c'est marqué Birgin trio.
1: Alors ils étaient en quartet quand moi je les ai rencontrés.
3: Ouais, voilà.
1: Et là ils sont
3: donc,
1: en trio.
3: N'en rajoute pas. Ils sont que trois cette fois-ci.
1: Voilà.
3: Bon, bah super.
1: Oui, alors voilà, c'est déjà la fin de ce plateau. Merci à vous de l'avoir suivi. Merci à tous nos invités, l'association des Crocs Mariageois, les Pin-Up Occitane et le groupe Retro Fever que l'on va très bientôt retrouver sur scène d'ailleurs. Ce sera à 19h. Merci à toi, Christina, de Radio Ballade.
3: Merci à toi.
1: Pour cette animation
3: et
1: partagée.
3: Et merci à Maxime pour la technique.
4: Avec grand plaisir.
1: Et bon week-end.
3: Bonne soirée à vous.
4: Bon week-end, à très bientôt.
1: À très bientôt.
3: Ciao, ciao.

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0: Bienvenue à vous dans cette émission comme d'habitude, émission qui sera consacrée à un duo de frères, Mousse et Hakim, qui ne sont pas très loin de chez nous, à Toulouse. Mousse et Hakim Amokran, donc de la famille Amokran, qui font partie de la bande qui a créé Zebda il y a plus de 35 ans maintenant, et qui tourne maintenant beaucoup en duo, sur beaucoup de scènes, avec des formules différentes, d'Aron, de la Garonne et autres. Là, ils viennent à Pamiers le 20 juin, le samedi 20 juin 2022, 26 à 21h30, Mousse et Hakim comme à la maison, c'est ce format-là. Je ne sais pas trop ce qu'ils vont interpréter, mais j'avais envie de vous remettre un petit peu dans la tête, dans les oreilles, un certain nombre de chansons, notamment des chansons de lutte avec Zebda, Origine Contrôlée et les différentes formules 100% collègues. Et donc de vous faire écouter en partie l'émission que j'avais faite en 2022 quand je les avais rencontrés, puisqu'ils étaient venus soutenir une candidate de la NUPES pour les législatives en 2022, Bénédicte Taurine, et rencontre, interview, émission que je vous propose en partie de réécouter. Et pour démarrer, je vous ai proposé ce titre qui est un titre légendaire, en tout cas moi, dans le registre des chansons de lutte, chansons, protest song et autres, Nous sommes deux. La version la plus connue en France, c'est bien sûr celle de Moustaki, puisque c'est lui qui l'a enregistrée en premier, mais c'est bien une chanson de Mikis Theodorakis, poète, compositeur grec, enfermé en prison suite au coup d'état de la junte militaire en 1967 en Grèce, qui a duré plusieurs années, et qui a écrit donc ce titre entre autres dans un recueil de poèmes qui s'appelle « Chanson pour Andreas Lentakis ». Et la chanson dans sa version originale, c'est « Imaste Dio ». Et vous avez entendu ce « Nous sommes deux » par les deux frères Amokran, Mousse et Hakim, assez puissante, avec un petit peu des paroles codées, comme un peu les staccas de Louis Siatch. Et voilà, ça me semblait un bon démarrage. Et on terminera l'émission par également une autre nouveauté sortie en avril 2026, cette fois-ci avec les frères Lopez. Mais j'y reviendrai en fin d'émission. Je vous propose de retrouver donc une partie de l'émission de 2022 avec beaucoup de titres que vous connaissez, que vous avez dans l'oreille. Et je vous laisse écouter tout ça.
1: Donc on se dit, ce soir, on ne change pas les choses. Hein, ça va, tranquille. Ce soir, on est là, on se fait du bien. On nourrit sa capacité à y croire. Et pour ça, il y a la règle de la mélodie. La mélodie, Rémi, s'il te plaît. Voilà. Ce genre de mélodie, normalement, ça te donne rendez-vous avec quelque chose, tu vois. Ils sont là. Ok. Donc c'est un rendez-vous, cette mélodie. C'est le rendez-vous. Parce qu'en fait, c'est ça la réalité, non? C'est un peu ce qu'on vit, ce qu'on dit. Enfin, je sais pas l'idée que je me fais moi de la démocratie. C'est-à-dire qu'on n'est pas obligé d'être d'accord sur tout, d'accord? Eh bien, c'est là, non? On n'est pas obligé d'être d'accord sur tout, d'accord? Par contre, on se donne quand même que, par exemple, on se dit, contre le fascisme et l'intégrisme, il n'y a pas d'arrangement. C'est ça. Voilà. C'est l'idée de cette mélodie, en fait. Hein. Allez-y, faites-vous plaisir, allez-y. Pour l'instant, il n'y a pas de tempo, hein. C'est vous, laissez-vous imprégner. C'est une chanson qui est spécialement, évidemment, dédicacée à celles et ceux qui ont résisté par le passé. Et qui résistent encore aujourd'hui. J'ai envie de dire à celles et ceux qui tentent l'aventure de l'immigration, parce que ça se tente un avenir meilleur. Hein? À celles et ceux qui tentent un avenir meilleur. Allez. C'est ça l'idée. C'est vaste, quoi. C'est beau comme un désert, un avenir meilleur. C'est beau comme l'océan, c'est beau comme l'horizon, comme les lacs.

Moi, j'ai envie de dire, on est tous chez nous en Ariège. Vous avez raison.

0: Alors là, je sens que vous êtes prêts. C'est quoi le tempo du morceau pour pas que je parte trop haut? C'est ça le tempo. Oh, t'es fort. Non, mais t'es fort. Vraiment. Je ne l'ai pas présenté, je vais le faire tout de suite. À l'accordéon, il s'appelle Simon Barbe, s'il vous plaît. Il est là, c'est mon frère, il s'appelle Hakim. Pour faire Roland Garros.
1: Vous avez dit monsieur, pareil, c'est mon frère, à part qu'il n'a pas le même prénom, il s'appelle Mousse, s'il vous plaît. Ouais, papa, je vais l'appeler Mousse.
0: Merci.
1: On va présenter le maître du tempo aussi, s'il vous plaît, mesdames et messieurs. Attends, Mustapha, au tempo, il s'appelle Julien Costa, s'il vous plaît. Ouais.

0: Bienvenue dans cette émission spéciale autour d'une interview. Alors, je vous avais promis dans une précédente émission une interview de HK qui est venu en Ariège au mois de mai à Païes. On avait pris rendez-vous, tout était calé, j'avais préparé cette interview et puis au dernier moment, il m'a planté. Il a préféré faire son concert, super concert, mais voilà, l'interview est tombée à l'eau. Et quelques jours plus tard, c'était le 6 juin à Lavelanet, les motivés venaient soutenir les candidats de la première circonscription de l'Ariège de la NUPS, la Nouvelle Union Populaire Écologique et Sociale, les motivés qui venaient soutenir une candidate et un candidat, et surtout l'occasion d'interviewer donc Mousse, qui a accepté un petit peu au débotté de répondre à mes questions. Et ça donne cette interview que vous allez écouter et ces extraits de concert, comme là vous venez d'entendre l'extrait de Motivé en direct live, en captation à Lavelanet, avec les bruits de fond et autres, mais ça fait partie de la vie. Et on écoute tout de suite Mousse qui va se présenter. Mousse, des motivés ou de quel format ?
1: De Zelda au départ, on pourrait dire. C'est notre première histoire, grande histoire d'artiste musical, celle qui nous a mis le pied à l'étrier, comme on dit, qui nous a fait exploser le déterminisme. C'est-à-dire qu'en tant qu'enfant de maçon, immigré algérien, on s'est retrouvé à faire de la musique de manière extraordinaire avec un parcours collectif, le groupe Zebda, qui nous a mené ensuite à faire le projet 100% collègue avec Bernard Sandoval, Serge Lopez, qui nous a permis de croire à l'idée qu'on pouvait faire de la musique et de reprendre des chants de lutte, et qui nous a permis de faire le projet Motivé par la suite. Ensuite, on a fait le projet Origine Contrôlée, et le projet Moussa Hakim, qui est le projet finalement historique, puisque ça fait 54 ans qu'on se connaît.
2: Ah oui, quand même.
1: On est frères.

Alors, je vous ai proposé deux reprises, une Zebda, Walla la Radine, repris en 2010 par Moussé Hakim sur scène. C'était l'album Vin d'honneur, 2010, 90-2010. Reprenez ce titre de Zebda, bon, qu'on ne présente pas. Les paroles sont bien sûr de Magic Sherfi. Et ensuite, c'était le Ma Ma Ma Ma, qui est une apologie d'un produit naturel qui était sur l'album 100% collègue, album studio, il y a une version également sur scène que Mousse vous a présenté tout à l'heure. Là, il manque dans la chronologie origine contrôlée. Alors, il se trouve que quand ils étaient à Lavelanet, donc ce 6 juin 2022, pour dans le cadre de la campagne pour soutenir les candidats.

0: Voir d'invention, nous par exemple, on est né à Toulouse, ben, on est Toulousain, mais bon, notre histoire elle vient aussi d'ailleurs. On se construit avec les gens avec qui on grandit, la famille de cœur, la famille de sang. Donc l'identité en mouvement, donc, par exemple dans le partage, un artiste important pour nous, c'est un artiste qui s'appelle Simon Hazel. C'était là, important pour une raison principale, c'est que c'était l'artiste préféré de notre père, Simon Hazel. Simon Hazel, alors c'était son artiste préféré, alors autant vous dire tout de suite qu'on en a mangé, mais grave.
1: Grave.
0: Et pas chouïa grave, c'est grave, grave quoi. Bon, le poste de la cuisine, tout ça, d'accord. Mais dans la voiture, dans sa voiture. Ouais, sa voiture, sa musique, c'est son maman. Papa, je peux écouter Michael Jackson?
2: Non, Simon Hazel.
0: Papa, je peux écouter Cool and the Gang?
2: Non, Simon Hazel.
0: Papa, Renaud, Bob Marley?
2: Non, Simon Hazel.
0: Bon, on avoue, hein, on a fait un petit rejet à un moment donné. Après, on s'est rendu compte qu'on l'avait sous la peau, tu vois. Surtout avec des chansons comme celle-là. Cette chanson, Simon Hazel, il l'a écrite en français pour que les enfants d'immigrés qui ne parlent pas la langue d'origine puissent le comprendre, notamment le kabyle, en l'occurrence, le berbère. Donc, ça parle de la carte de séjour, ça parle des papiers, c'est une chanson qui date des années 70. Excuse-moi. Vous la voulez l'intro de Rémi ou on fait un morceau direct? Ah. Non mais, c'est sûr, vous la voulez? S'il vous plaît, à la guitare, il s'appelle Rémi.

0: Vous êtes bien, décidément de mieux en mieux dans l'émission comme d'habitude, préparée et animée par Paul Sud, votre serviteur. Et vous savez qu'avec cette petite phrase rituelle qui suit le jingle des Zigzazou, on est à peu près à mi-parcours de cette émission. Émission qui est une rediffusion de celle que j'avais créée en juin 2022 autour d'une interview de Mousse de Moussé Hakim. Moussé Hakim qui passe le 20 juin 2026 à Pamiers, 21h30, c'est assez sympa à noter pour justifier une nouvelle émission. Et donc, je vous propose à la fois de réécouter une partie de l'émission de 2022, mais également un titre que je vous ai proposé en début d'émission, Nous sommes deux, repris de Moustaki Théodorakis, et à la fin de l'émission, une petite surprise avec une nouveauté. Et je vous laisse donc en compagnie de Mousse dans cette interview de 2022 et on se retrouve juste après.
1: Donc je t'ai vu quelques fois sur scène dans ces différents formats. Je t'ai également écouté dans un format dont on n'a pas parlé, 100% famille.
2: Ah, 100% famille, c'était un projet d'action culturelle un peu plus celui-là. C'est-à-dire un projet qu'on avait mené où justement on avait été développer cette idée qu'on adore, qui est plus l'idée d'un chant collectif que de la chorale en fait. C'est l'idée de chanter ensemble, en famille si possible, générationnellement, enfin en famille au sens large. Hein. Pas que la famille de sang, mais enfin, sur des territoires de pouvoir chanter ensemble. Et donc, c'est un projet qu'on a mené à Paris et puis finalement, c'était tellement chouette qu'on a fait un album avec.
1: Ouais, un album que j'ai écouté avec beaucoup de chants de lutte, toujours oui, pareil. Toujours.
2: Dans la veine de Motivé.
1: Dans la veine de Motivé.
2: Et là, on est là sous le nom de Motivé parce que c'est notre...
1: marque, c'est la marque la plus connue.
2: Politique, on va dire.
1: Et c'est un chant aussi, enfin, on va parler un peu chanson quand même parce qu'on est là un peu pour ça. Oui. C'est un chant au départ qui est un chant de lutte. C'est le chant des partisans que vous avez adapté. Il y a eu quelques soucis avec les droits d'auteur à un moment donné quand vous avez créé ça en 97 dans le disque Motivé donc, hein. Qui était au profit de la LCR à l'époque.
2: Non, en fait, c'est un album donc on a fait effectivement en 97. C'est un album de chants de lutte. Nous, on a toujours été des acteurs engagés, on a toujours été des citoyens mobilisés. On l'est toujours dans notre quartier, bon, sur ces questions-là qui nous tiennent à cœur particulièrement. Et puis, quand on a commencé à faire de la musique, on a noté de manière encore plus flagrante que ça manquait un peu de musique dans les manifs, en tout cas à la fin des années 90. Et donc, on a eu cette idée de faire un album de chants de lutte. Et donc, on a eu cette idée de faire un album de chants de lutte, donc de faire une recherche des morceaux qui ont accompagné les combats progressistes du XXe siècle au niveau international. On s'est posé la question, on s'est dit, mais pourquoi on fait ça? On s'est dit, on fait ça pour motiver les gens. Ah bon, on va l'appeler motivé. Bon, voilà, c'est aussi simple que ça.
3: Tu peux écouter de la musique. Tu peux parler avec tes amis. Tu peux t'engueuler avec tes amis. N'insulte pas l'avenir, c'est tout, hein, finalement. On est sur la même route. Le chemin, il n'est pas devant, il est derrière. Le chemin, il n'est pas devant, il est derrière. Alors nous, on est là parce qu'on est les musiciens de la bande, depuis toujours, depuis des années, parce que c'est une place en or, la place de la musique, celle qui accompagne tous les moments de la vie. Les moments de joie, les moments de peine, les moments de nostalgie, les moments de fête, de folie, on a besoin de danser, mais aussi les moments où on a besoin de revendiquer, de dire qu'on n'est pas d'accord, les moments où on doit nourrir cette énergie, justement, encore et encore. Ah, ouais, mais c'est ça, finalement, c'est une histoire de transmission. Hein. Nous, on aime bien cette idée que la transmission se soit bien passée. Quoi qu'on en dise, elle s'est bien passée. Et là, cette chanson, c'est un plan valse. Un plan valse. En catalan, celui-là. C'est une chanson qui s'appelle L'Estac. Et c'est vraiment une histoire de transmission. Un grand-père qui parle avec son petit-fils et qui lui explique comment déterrer le pieu, l'Estac, enterré si profond dans la terre. Alors, bien sûr, il parlait de Franco et de son idéologie fasciste. Alors le grand-père dit à son petit-fils, voilà, il faut être plusieurs et se coordonner si possible. Ça rappelle les choses quand même. Donc il dit, voilà, toi tu vas tirer comme ça, moi je vais tirer comme ça. Puis toi tu vas tirer comme ça et moi je vais tirer comme ça. L'idée c'est d'élargir la base pour retirer le pieu. Ça s'appelle l'estac et c'est un plan valse en catalan.

Vous pouvez vous approcher si vous voulez. Ouais, si vous voulez. Comme ça, je vous entends mieux. Joli. Alors, comme ça, on nourrit ses capacités. Voilà. Ça s'appelle du bon mon cœur. Voilà. Faites-vous plaisir. Allez-y.

0: Merci.
1: Et puis dans les reprises de chants de lutte qu'on fait, à un moment, quand on a la seule chanson qu'on a un peu adaptée et changée, c'est le chant des partisans, en effet, pour donner la chanson motivée. Et le succès de cette chanson a été complètement... Souvent, on nous parle de tomber la chemise, parce que effectivement, c'est le tube de Zebda. Mais la réalité, c'est qu'on a deux gros tubes. Il y a tomber la chemise et il y a motivé.
2: Et plein d'autres.
1: Oui, on parle de chansons populaires, en fait, et très connues.
2: Chansons de manif.
1: En plus, quoi, donc motivé. Donc c'est ça l'histoire de la chanson motivée. Alors ensuite, effectivement, tu parlais de problématiques de droit. En fait, pour situer le truc, c'est assez marrant, c'est vrai. C'est la mélodie du chant des partisans, c'est une mélodie qui a été composée par Anna Marley. Donc c'est un chant des partisans soviétique, au départ russe. Et c'est Joseph Kessel qui a fait les paroles en français à Londres en 1942 ou 43. Son neveu, c'est Maurice Druon. Donc ils sont tous les deux... ils étaient tous les deux ayant droit du texte, quoi, donc dépositaires. Donc au moment où on a fait ce morceau, effectivement, Maurice Druon, qui était secrétaire perpétuel de l'Académie française à l'époque, et qui n'était pas vraiment du même bord politique que nous, a poussé un coup de gueule, et nous on a répondu à ce coup de gueule en disant, nous on veut bien vous rencontrer pour vous expliquer quelle est la démarche. D'abord... c'est un projet sur lequel on n'a jamais gagné d'argent, c'est un projet militant. C'était pas au profit de la SCR. La SCR, on l'a produit avec eux. Ça a servi à financer nos projets. À l'époque, on a financé des projets de soutien aux caravanes démocratiques en Algérie, caravanes de femmes au moment des années noires. On a fait des projets militants de toutes sortes sur lesquels on a pu avancer. Et Maurice Druon donc, a accepté de nous rencontrer. Donc, je suis allé à l'Académie française. Et puis, une fois que je lui ai expliqué le propos, mais finalement, il a très bien compris et puis il nous a laissé tranquilles.
2: Et tu vas bientôt rentrer à l'Académie française, je pense.
1: Je n'ai pas du tout l'ambition de ce genre de truc. J'ai bien envie de rester à Toulouse encore un petit peu.
2: Alors, dans les différentes versions de Motivé, parce qu'il y en a eu de multiples, que vous avez repris en 2017 pour les 20 ans, et il y a un léger ajout, c'est dans la partie « C'est nous qui brisons les barreaux des prisons pour nos frères
1: et nos sœurs ».
2: Ça, c'était
1: ça, c'est rajouté. Ouais. Ben, ça, c'est le truc que tu fais en fait au fur et à mesure quand tu es sur scène. Bon, tu fais le texte et tu dis excuse-moi, tu peux me rappeler la phrase, elle ne me revient pas. C'est nous qui brisons les barreaux des prisons pour nos frères. Et puis quand tu le sens sur scène, puis tu vois tes copines en bas et tu dis mais je parle pas d'elles. Quoi. Donc en fait, tu rajoutes nos sœurs. Et là, tu vois, du coup, c'est des choses qu'on rajoute au fur et à mesure dans le contact humain où tu percutes qu'en fait, il y a des choses qui évolue aussi en fonction de ce que tu vis et qu'il suffit d'ouvrir un peu les yeux pour dire ouais mais on parle que de nos frères, on parle pas de nos sœurs.
2: Enfin, voilà. Moi je me suis en parlé de politique parce qu'on est aussi dans les réunions politiques, motivé, il y avait aussi motivé ES et motivé EES.
1: Alors,
2: c'était aussi un choix. Ça c'est la liste.
1: Exactement, ça c'est la liste aux élections municipales en 2001. Exactement, ça c'est le Aléoust, le beau. Alors motivé, alors Pour ceux qui nous connaissent, ils savent qu'on a participé aux élections municipales de 2001 avec un projet citoyen avant-gardiste, on peut le dire, parce que c'était il y a quand même plus de 20 ans, où on était complètement sur la démocratie locale, démocratie participative, pas loin par moment de la démocratie directe et tout. Et on a créé ce mouvement où à un moment on a dit ben, on va aller aux élections et on a fait un appel dans la presse en disant que qui est intéressé par cette démarche peut nous rejoindre. Et on s'est retrouvé avec beaucoup de monde en fait. Et donc on a construit le programme pendant la campagne. Et au moment où, alors pour être honnête complètement, la loi sur la parité nous obligeait justement au fait qu'il y ait autant de femmes que d'hommes. Donc c'était une bonne chose en fait. Parce que quand on s'est posé cette question, on s'est dit « Ah mais il n'y a pas assez de femmes ». Donc on s'est dit « Pour qu'il y ait des femmes, tant qu'à avoir des femmes, autant qu'elles soient militantes féministes ». Donc on a sollicité nos éducatrices du quartier à l'époque, qui étaient des militantes féministes, et d'autres femmes militantes. Et quand on a commencé à réfléchir au nom, on a dit « tiens, on va l'appeler motivé ». Et quelqu'un a dit « oui, mais il n'y a pas le E féminin ». Et donc au tableau, je me rappellerai toujours en Assemblée Générale, quelqu'un a mis le E entre parenthèses. Et là, elles se sont levées en disant « on ne nous met pas entre parenthèses ». Donc « tiret E, tiret S » en 2001.
2: Ouais.
1: Avant-gardiste, comme.
2: Je pense que j'avais une copine, Nicole, je ne sais pas si tu.
1: Ah oui, mais Nicole, ouais.
2: Nicole Pseny, voilà.
1: Voilà, ok, voilà, elle s'est levée. Elle a dit non.
2: Jamais.
1: C'est vrai, Nick. Et donc, c'est vrai que quand même, là, on est sur l'écriture inclusive, on le retrouve dans toutes les publications institutionnelles. Nous, on trouve ça très bien. Hein. Je veux dire, parce qu'on trouve que c'est important aussi de reconnaître, quoi. Et donc, effectivement, en 2001, elles ont. Voilà. Elles ont soulevé le truc et on a déjà proposé ça.
2: Tout à fait. Et après, dans les différentes versions de l'album, celle de 2017, je connais par cœur le premier album qui est passé en boucle dans des soirées et autres. On écoutera plusieurs titres. Mais il y a des titres nouveaux qui sont parus en 2017. Alors en particulier, moi je pense que c'est par rapport à l'actualité, c'est un combat que vous menez depuis longtemps, Sabra et Shatila. Ouais. Donc la chanson de Nas El Gwiam, je vais mal prononcer.
1: Nas El Gwiam.
2: Nas El Gwiam,
1: voilà. Et quand il y a GH, tu dis re. Tu fais comme si c'était un R.
2: D'accord.
1: Nas El Gwiam,
2: voilà.
1: Très bien. Très bien prononcé.
2: Très bien prononcé, je fais des efforts. Qui évoque donc le massacre du camp de Sabra et Shatila en 82, donc au Liban.
1: Au Liban.
2: Voilà. Et c'est une chanson.
1: Le massacre des camps palestiniens par des troupes libanaises et c'est les Israéliens qui ont ouvert la porte.
2: Voilà.
1: Enfin, pour les gens.
2: Ça, vous l'avez rajouté donc dans cette version de 2017.
1: Voilà. Et puis Nas El Gwiam, Sabra et Shatila. Ben en fait, ces projets-là, c'est toujours, encore une fois, de situer la place de la musique dans tout ça, le rôle des artistes pour accompagner les luttes. Donc effectivement, une chanson comme Sabra et Shatila, nous, on se souvient dans notre enfance que c'est une chanson qui soulignait notre émotion et l'indignation aussi. Donc en soi, la chanson, elle écrit le récit et elle permet qu'on se souvienne de ce sentiment quand même. Parce qu'on peut vite oublier toutes les horreurs du monde. C'est comme on pourrait oublier ce qu'Hitler a fait. Enfin, s'il n'y avait pas cette mémoire-là, quoi. Cette chanson, c'est un peu ce qu'on veut dire avec l'album Motivé, en fait. C'est de dire qu'à un moment, la musique, elle accompagne ces moments-là, tous les moments de la vie. Et les moments aussi où on a besoin de lutter, de revendiquer. Et elle participe au récit. Et c'est un récit, souvent, qui est un récit aussi autonome et libre. Ce qui n'est pas forcément le cas de l'histoire quand elle est racontée.
2: D'accord.
0: Sur les bases palestiniennes au printemps 71, la beauté était subtilement diffuse, dans une forêt animée par la liberté des fédayines. Dans les camps, c'était une beauté encore différente, un peu plus étouffée, qui s'établissait par le règne des femmes et des enfants. Les camps recevaient une sorte de lumière venue des bases de combat, et quant aux femmes, l'explication de leur éclat nécessitait un long, complexe débat. Plus encore que les hommes, plus que les fédayines au combat, les femmes palestiniennes paraissaient assez fortes pour soutenir la résistance et accepter les nouveautés d'une révolution.

0: Et d'autres chansons aussi qui sont sur cet album, Police on My Back, des
1: Voilà, ça
0: Clash.
1: c'était, voilà,
0: Ça, c'est plaisir.
1: ça c'est plaisir. Et puis c'était aussi lié ben forcément à la question des violences policières, parce que ça fait partie de nos vies aussi, depuis toujours, ce rapport à l'institution policière et quelquefois comment dans les quartiers populaires, puisque c'est là qu'on a grandi. Puis il y a ce côté voilà, très rock'n'roll du morceau, bien sûr, et les Clash qu'on admire particulièrement.
0: Vous chantez en anglais.
1: On chante en anglais aussi, ouais.
0: C'est rare ça.
1: Ouais, c'est assez rare, ouais,
0: Il y a une autre chanson où vous chantez en anglais, je parle dans la format motivé, c'est
1: ouais.
0: à Luta Continua, donc du Mozambique, où en fait vous chantez en anglais.
1: Oui, c'est Myriam Makeba. Ça
0: Myriam
1: aussi, c'est
0: Makeba.
1: ça, c'est toute notre adolescence quand on découvrait justement ces artistes-là qui. C'est vrai qu'on a grandi avec ça en fait. Hein. On a grandi avec cette reconnaissance justement des luttes par la musique. Parce qu'on est des fans de Bob Marley. Et c'est pour ça que, par exemple, je dis Marley, mais c'est pour ça qu'avec Zebda, on a eu cette démarche-là dès le départ. C'est-à-dire que pour nous, quand on est monté sur scène, c'était évident que pour nous, ce qu'il y avait de plus noble, c'était d'être dans la dimension sociale, quoi. De raconter la poésie sociale, d'être dans comment dire, l'idée d'une prise de parole. C'est ça qui nous animait un peu plus que l'idée, que le romantisme, par exemple, quoi. Même si c'est très important, le romantisme, hein. Je veux dire, c'est pas du tout l'idée. C'est juste nous, dans notre démarche. On a toujours imaginé que c'était quand même assez classe, quoi.
0: Et moi, j'ai des souvenirs, de multiples souvenirs, mais j'ai un souvenir en 2002 à Toulouse, place Arnaud Bernard, où il y avait une estrade qui était posée donc entre les deux tours de l'élection présidentielle de 2002.
1: Et ça, c'est le souvenir de cette fabuleuse mobilisation après après Le Pen au deuxième tour, où. Ben, on était sur un camion qui s'arrêtait à Arnaud Bernard, effectivement, mais où c'était surtout des, je sais plus combien, 70, 80 000 personnes à Toulouse qui faisaient le tour de la ville. Et c'est vrai que ça fait partie des choses qui nous ont toujours réchauffé le cœur et qui nous réchauffent le cœur encore. Parce que nous, on dit souvent que si on a cette dimension comme ça d'énergie positive, c'est aussi parce que depuis toujours, on tourne partout en France. Et partout en France, on voit des dynamiques qui nous réjouissent, qui nous nourrissent, quoi. Partout où on va, on est accueilli par des gens qui se mobilisent, qui se bougent, ensemble, en famille, entre potes, que ce soit pour la culture, que ce soit pour l'écologie, que ce soit pour les élections, que ce soit pour la mobilisation. Donc, quelque part, c'est une chance de pouvoir rencontrer ces gens, quoi, qui ben voilà, qui nous réconforte en fait, hein. Autant qu'on espère le faire nous-mêmes.
0: On va en rester là avec cette reprise partielle de l'émission de 2022 et l'interview de Mousse et sa conclusion qui, je pense, est assez explicite. Si vous voulez écouter l'émission dans son intégralité, vous pourrez y retrouver aussi sur mon site La Tordue Me Manque, tout attaché en minuscule, latordumemanque.info. Un titre qu'ils reprennent de Nougaro dans leur version Daron de la Garonne, un spectacle autour des chansons inédites de Claude Nougaro. Ils reprennent notamment Nougayork, que je passais dans l'émission de 2022. Également, je passais La Carmagnole dans la version 100% famille. Donc là, on va terminer avec une originalité, une nouveauté. C'est dans l'actualité. C'est en avril 2026 que le titre est officiellement sorti. Et c'est une composition qui, pour moi, est assez original, puisqu'on y retrouve bien sûr Mousse et Hakim, ça, il n'y a pas de souci, les frères Amokrane, mais également Guillaume et Serge Lopez. Guillaume Lopez, donc c'est Lopez Brotto, Brotto Lopez, chanson occitane, très très diverse, dansante, chantante et faisant hommage au patrimoine occitan. Ça, c'est Guillaume Lopez qui joue aussi de la flûte et Serge Lopez à la guitare. Et tous les quatre, donc Guillaume, Serge Lopez, Mousse et Hakim Amokrane, ont repris ou ont interprété en tout cas une chanson qui s'appelle Tolosa Clau. Alors moi, j'ai été chercher un peu la traduction, je comprenais mais pas tout. Toulouse, clé du cachet, asile des tisserands, fiancée des deux mères, œil céleste de Toulouse. Il y a toute une série d'allusions, de métaphores autour de Toulouse. Fleur rouge d'été, femme noire du taureau, dorée et battue, fleur inversée de Toulouse. Toulouse, roi du monde, portail ouvert, arène du soleil d'or. Toulouse, capitale mystique, locomotive d'or, donc ça c'est bien sûr Nougaro, et d'argent, parole en langage solaire. Donc on va écouter cette version très chamarrée, en occitan, de cette chanson qui conclura donc cette émission. Et je vous propose de nous retrouver peut-être sur la place de la République à Pamiers à 21h30 le 20 juin pour écouter Mousse et Hakim sur scène. C'est vraiment l'endroit où ils sont le plus à l'aise. Et ensuite, on se retrouvera pour d'autres émissions pendant l'été. À très bientôt.

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Certaines choses positives me reviennent à l'esprit. Lorsque les fans de soul de longue date se souviennent du son Solar Records, un label où de grands artistes ont enregistré, tels que Shalamar, The Whispers, Midnight Star, The Deal et Dynasty à l'instant avec Escape. Mon ami Wardell Potts Jr. a eu la gentillesse de nous envoyer. Voici Gary's Gang, Not Me Out, mon assistante l'adore. Écrit par Eric Matthews, qui mettra en lumière

sorti sur Mirage Records en 1978. Assez difficile à trouver. Voici First Circle, In the Name of Love. Écrit par le grand Randy Muller.

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l'instant Sylvia Robinson, extrait de son premier opus, Pillow Talk, paru en 1973. Deux ans plus tard, Pity Express, extrait de Non-Stop, le cover Close to You. Histoire de rendre hommage à nouveau à Wesley Pike Hall Jr. Tout à l'heure, on va écouter Doesn't Feel Good to You, une de ses compositions.

0: Les rythmes vont tout doucement cesser de battre. Je ne voudrais pas quitter l'antenne sans rendre hommage à nouveau à notre ami Wesley Hall Jr. Grand musicien, principalement à la guitare, grand talent vocal au sein du groupe funk P.T. Express. Il nous a quittés à l'âge de 68 ans. Trop jeune pour partir. Nous perdons une grande figure de la scène Jazz Funk Soul. Voici Patrick Booth. Never knew love like this before. On se retrouve la prochaine fois. Même canal, même horaire, même antenne. Bye bye.
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Mon invité de ce soir, il s'appelle Emmanuel Da Silva. Et on s'écoute tout de suite un de ses morceaux qui s'appelle Like My Shadow. Il sera avec moi dans un petit instant sur Oxygène et sur Balade.

0: Like My Shadow, c'est le morceau d'Emmanuel Da Silva. C'est un artiste ariégeois qui est avec nous ce soir. Et donc, dans cette émission de Stéréoxyde, je le reçois. Bonjour Emmanuel.
1: Salut.
0: Comment ça va?
1: Ça va très bien, merci.
0: Ça va bien, ouais?
1: Oui, très bien.
0: Pas trop chaud?
1: Un peu, ouais.
0: Dans ce studio? Pas trop stressé non plus?
1: Un petit peu, mais bon, ça va. C'est bon stress.
0: Exactement. C'est ta première émission de radio.
1: Tout à fait, oui.
0: C'est la première fois que tu te rends dans un studio devant un micro. Et en plus, pour la première fois, c'est en direct.
1: Voilà, c'est ça.
0: La totale. Comment ça va?
1: Ça va très bien, merci.
0: Ça va très bien. N'hésite pas à te rapprocher un petit peu plus du micro ou de rapprocher le micro un petit peu plus de toi. En tout cas, sois le bienvenu dans cette émission, donc Stéréoxyde. 205e émission de Stéréoxyde avec toi donc ce soir. Oui, est excusé ce soir. On a également Marianne qui est venue faire sa première émission la semaine dernière, qu'on retrouvera la semaine prochaine, qui est excusée aussi puisqu'elle ne peut pas être là ce soir. Et donc, je me retrouve avec Emmanuel Da Silva donc, pour cette émission sous le signe de la musique trans-électro.
1: C'est ça.
0: C'est ça. Oui. Voilà, j'ai reconnu moi, il y a quelques années, j'écoutais Armin van Buuren, mais à ses débuts, début des années 2000. Et j'ai retrouvé un petit peu de ça, l'album Mirage,
1: c'est ça, tu dois connaître.
0: Explique-nous un petit peu, pourquoi tu t'es lancé dans ce style de musique. Qui es-tu d'ailleurs, d'abord, et pourquoi, donc, quelles inspirations, peut-être Armin van Buuren a fait partie de tes inspirations sur ce projet avec... Voilà, je te laisse t'exprimer là-dessus.
1: Moi, c'est Emmanuel. Hein. Voilà, ça fait 4 ans que je suis dans la région. Et alors, la passion de la musique trans, ça fait bien des années, depuis 2002, 2003, ouais. Grâce à mon cousin d'ailleurs. Mais c'est à cause de lui.
0: On se bise au cousin.
1: Voilà, on se bise à mon cousin, qui m'a fait découvrir, parce qu'avant, je n'étais pas du tout orienté électro, trans ou quoi que ce soit.
0: Ouais.
1: Et donc il m'a fait écouter quelques morceaux de ça, j'ai commencé à apprécier, il m'a fait sortir en boîte de nuit où il y avait une diffusion de ce style de musique en fait,
0: et ouais,
1: en fait,
0: bien sûr.
1: Ça commençait à me porter, voilà.
0: C'était en quelle année à peu près, parce que...
1: C'était 2002.
0: Ouais, tu disais 2002-2003.
1: Ouais, ouais, c'est ça.
0: Et donc, c'était vachement en vogue en ce moment-là.
1: Oui.
0: La musique trans comme celle-ci, qu'on n'entend pas forcément par ailleurs sur des radios commerciales.
1: En France, ça n'est pas très...
0: Très peu ou très tard dans la nuit.
1: Non, mais c'est qu'en France, non, c'est pas très... c'est un style qui n'est pas très répandu, en fait. On l'écoute beaucoup dans tout ce qui est Allemagne, Pays-Bas, Angleterre, beaucoup à l'Angleterre, parce qu'ils ont beaucoup de... Ils ont des maisons... Ils ont des labels très, très poussés dessus.
0: Ouais.
1: Et aux États-Unis avec les rassemblements comme Ultra. Voilà. Après voilà, la trance, on en retrouve quand même un peu dans le style qui est arrivé après, qu'on appelle ça l'EDM.
0: Ouais, bien sûr.
1: Electro-dance
0: music.
1: Voilà, c'est ça.
0: Ouais.
1: On a inclus pas mal de styles trance dedans. Voilà, pour essayer de diversifier un peu.
0: Bien sûr, ouais. C'est plutôt positif aussi.
1: C'est ça.
0: Donc, je parlais de l'album Mirage d'Armin van Buuren, oui. Ça peut-être fait partie de tes inspirations.
1: C'est pas de lui au début qui m'a porté ça,
0: ouais.
1: Sur la trance, c'était ATB.
0: ATB?
1: Oui.
0: Ouais.
1: ATB, on a eu Paul van Dyk.
0: Oui.
1: À l'époque aussi.
0: Paul van Dyk, ça me parle, ATB, je vois pas.
1: ATB, c'est. Après, là, il a arrêté, donc on n'en parle plus trop. Donc,
0: ouais, peut-être qu'on pourra écouter un morceau d'ATB tout à l'heure.
1: Ouais, bah, j'en ai pas, mais...
0: Ouais, mais moi, je peux en avoir si j'ai envie.
1: Après, c'est vers les années 2005 où, justement, il y a un style de trance qui a commencé à apparaître, qui a commencé à faire flamber la trance dans les Pays-Bas. C'est notamment avec Armin van Buuren, il y avait Ferry Corsten à l'époque, et Tiesto.
0: Ouais,
1: qui est très connu aussi, qui lui s'est beaucoup orienté dans l'EDM en fait.
0: Ouais, il a évolué vers ça, ouais.
1: Parce que
0: à la base, je me souviens d'un morceau aussi, moi, quand j'avais une douzaine d'années, j'écoutais un morceau. C'était à la base un morceau de musique classique,
1: okay.
0: Mais au format trance, c'était Adagio for Strings.
1: Ah oui, c'est ça.
0: Tu la connais celle-ci, ouais aussi. Et celle-là m'a donné envie d'aller un petit peu étudié, on va dire, la trance. Et donc, ouais. J'ai écouté quelques mix après d'Armin van Buuren et tout ça. Mais dans le style, comme sur le morceau qu'on vient d'écouter, ouais. Qui vient de toi. Et donc, voilà, j'ai reconnu un petit peu de ça dessus. T'as d'autres... comment dire? Tu voulais dire autre chose, je pense, sur Tiesto, peut-être, ou sur...
1: Non, sur Tiesto, non.
0: Ouais. Ok. Mais
1: non, c'est... après, la trance, c'est vrai qu'au début, je sais pas si tu te souviens, c'était juste des basses avec une petite nappe de mélodie. Je sais pas si tu te souviens de Rank One, de Airwaves. Je sais pas si t'as connu.
0: Non, j'ai pas connu.
1: Et après on a justement tous ces gros DJ qui sont arrivés, qui ont instauré en fait un nouveau style de trance qu'on appelle l'uplifting trance.
0: Ouais, ok.
1: Qui justement a des notes un peu plus mélodieuses et qui montent en fait, qui nous font transcender en fait, d'où le mot trance. Voilà, c'est...
0: C'est bien, c'est progressif, ouais. Généralement.
1: Ouais, il y a de la trance progressive aussi, comme la house progressive. C'est, ouais, ça monte en tempo, ça monte en... Là, c'est surtout dans les notes.
0: Ouais, c'est ce qu'on va entendre aussi, ouais, tout à l'heure, ouais. Puisqu'il y a un morceau qui s'appelle Take My Hand.
1: Ouais, c'est un peu plus tranquille. C'est la façon que ça fait. C'est dans mes débuts, quand j'ai commencé à distribuer ma musique, que je l'ai sorti. Ouais.
0: Bien sûr. Il y a également un mix qu'on va écouter de toi. Ouais. Il va être progressif aussi, celui-ci.
1: Ouais.
0: Ouais, très progressif. On en profite également pour saluer DJ Jean-Luc.
1: Voilà, oui, j'allais venir.
0: Et oui. Eh bien, qui nous a mis en contact finalement.
1: Oui, c'est ça. Il y a trois ans, je l'ai connu. Je l'ai connu à travers une soirée. Et en fait, ça m'a donné, parce que moi, j'avais tout arrêté en fait.
0: Ouais.
1: J'ai passé les mauvais caps de ma vie, qui justement a fait que j'avais tout stoppé. Et en fait, en le rencontrant, en discutant avec lui, tout ça, c'est revenu en fait.
0: Ouais. Bien sûr, il s'est intéressé à ta musique.
1: Ouais, il s'est intéressé. Je me suis intéressé un peu à ce qu'il fait aussi.
0: Ouais, vous bossez ensemble maintenant?
1: On se voit, oui. Je lui donne un petit coup de main.
0: Ouais.
1: Ça arrive.
0: Ouais. Ouais, c'est chouette.
1: C'est super cool. Du coup, on l'a gardé. Ça fait 3 ans qu'on est en contact, qu'on se voit régulièrement, même pour des petits karaokés.
0: Ouais. J'ai connu comme ça DJ Jean-Luc. Alors, t'as pas connu parce que c'était il y a plus de 3 ans. Ouais. C'était il y a une dizaine d'années maintenant. Alors, il était passé ici peut-être il y a 30 ans, il y a 35 ans, 40 ans, que ça s'appelait Radio 9. Ça lui rappellera peut-être des souvenirs, mais non, c'est que je l'ai connu à travers des karaokés dans un endroit, un espace qui s'appelait L'Achille Café, à La Barre, à côté de Foix. Maintenant, c'est devenu le Barrio Loco.
1: Ah,
0: entre-temps,
1: oui,
0: ça a été le Lipstick Cabaret, enfin, ça a été plein de choses.
1: Ça a changé
0: pas mal de fois, mais pendant 6-7 ans que j'étais en Ariège, j'étais étudiant et on allait faire le karaoké tous les jeudis soirs à la Chill Café. Et c'était DJ Jean-Luc qui le faisait. Alors, il y avait tout un groupe des chanteurs et chanteuses de la Chill Café. Enfin, c'était génial, ils étaient super ouverts et tout. Et il y avait des super chanteurs et chanteuses. C'était impressionnant.
1: Ouais, mais puis mais l'ambiance et tout.
0: C'était une autre époque. Ouais. DJ Jean-Luc, ben, ça continue. Les karaokés. Et c'était quand même, il y avait une énergie quand même incroyable dans ces karaokés-là. Et puis
1: il continue.
0: Ça fait une trentaine d'années, voire plus, ouais. qui fait de l'animation, enfin comment on peut appeler ça, de la disco mobile. Enfin,
1: disco mobile. Ça, ouais. Petite fête.
0: Qui fait des soirées privées, des mariages, etc. Qui tourne, quoi. Il est DJ,
1: ouais, c'est ça.
0: Animateur DJ depuis de très nombreuses années. Donc vous n'avez pas pu passer à côté d'un DJ Jean-Luc.
1: Ouais, c'est ça.
0: Fête de village.
1: J'ai sa petite pub.
0: Voilà.
1: Je t'envoie les bisous, Jean-Luc.
0: Exactement. Mais nous, dans notre émission, il y a DJ Oui Oui qui fait aussi ce genre de presta, par exemple. Donc, on est entouré de DJ quand on est à la radio. En tout cas, voilà, on a fait la petite pub pour Jean-Luc. Maintenant, on va continuer à faire de la pub, si on peut dire ça comme ça, de la promotion de ta musique. En s'écoutant le morceau Take My Hand, je te propose qu'on l'écoute et puis on en parle juste après sur Oxygène FM et sur Radio Balade. Bonne soirée à vous.

0: Take My Hand, c'est Emmanuel Da Silva. Il est avec moi dans le studio, dans Stéréoxyde, sur Oxygène FM et sur Radio Balade pour la diffusion. Donc une émission qui est diffusée en direct le mercredi sur Oxygène en Ariège, qui est diffusée dans l'Aude le vendredi soir, bien sûr, à partir de 22h sur Radio Balade sur le 101.8 et le 106 FM, et rediffusée donc le samedi soir 21h sur Oxygène FM, qui est donc sur le 94.2 et le 102.2 en FM, que vous pouvez écouter partout comme Radio Balade sur Internet, oxygenefm.com. Emmanuel, donc, dans le studio pour nous présenter ces morceaux, cet album, j'ai envie de dire, puisqu'il y a une dizaine de morceaux que tu nous as proposés ce soir, dont pas mal de morceaux qu'on va écouter dans un mix qui dure 18 minutes 10.
1: C'est ça.
0: Voilà.
1: C'est précis, 18-10.
0: 18-10, alors que ça devait durer 18-43.
1: Ouais, au départ, ça devait durer une demi-heure.
0: Et ouais.
1: Et moi, j'ai réduit un peu. J'ai retravaillé un peu les morceaux pour que ça soit un peu plus court quand même.
0: Ouais, bien sûr. Ouais. Et donc, on va en découvrir quelques-uns également là-dessus, mais j'aimerais savoir comment tu travailles pour composer tes morceaux. Avec quel outil, avec c'est mélodieux, il y a la voix également dessus. Comment ça marche?
1: Pour la voix, c'est un achat que je fais.
0: Ouais, c'est
1: pas
0: des
1: régulièrement
0: packs,
1: parce que c'est un certain budget quand même.
0: Ouais.
1: Où je trie, en fait, je reçois des dossiers où je trie les voix, notamment celle-là qui vient de passer m'avait vachement touché au départ.
0: Ouais, bien sûr.
1: Donc c'est pour ça, et j'ai beaucoup travaillé mes musiques, je me suis beaucoup entraîné avec justement cette vocalise-là.
0: Ouais.
1: Après, c'est de la MAO, hein, c'est de la musique assistée par ordinateur, donc il faut un bon PC, avec une bonne carte son surtout,
0: ouais.
1: Parce que sinon ça sature et c'est pas très beau.
0: Bien sûr.
1: Un logiciel, moi je travaille sur Fruity Loops.
0: Ouais.
1: J'ai eu travaillé sur d'autres logiciels, mais j'ai perdu les licences, donc compliqué. Donc Fruity Loops,
0: ouais.
1: Plus un clavier, un synthétiseur numérique, qu'on appelle VST, VSTi.
0: C'est un plugin en fait.
1: Ouais, c'est ça. Ça, c'est un toit que je relis sur un clavier MIDI maître,
0: ouais,
1: que j'ai chez moi, un petit comme ça.
0: Et un petit clavier comme un petit piano en fait, que tu mets à côté de l'ordi et tu joues des notes sur ce piano et ça les restitue sur des mélodies que tu as choisies finalement.
1: Ce clavier me permet justement, et ce logiciel, ce VST, me permet justement de faire du piano, de faire de l'arpège, du tout ce que tu entends dans la musique.
0: C'est vachement bien.
1: Plus des monitoring, parce que forcément, il faut des bonnes enceintes.
0: Ouais, il faut vivre cette musique.
1: Ouais, il faut vivre son son, faut qu'il y ait un beau rendu, tout ça. Après, ça ne fait pas très beau. Au début, j'avais des petits matos, et c'est vrai que c'était pas très beau.
0: Ouais, ça sature vite.
1: Ouais, Donc, j'ai quelques sons que je sors des tiroirs, justement, que je retravaille dessus.
0: Ouais, bien sûr.
1: Pour, justement, les rendre plus jolis, en fait. Avec la nouvelle technologie qu'il y a maintenant.
0: Logiciel, rajouter de la brillance et des trucs. Et tu parlais d'une bonne carte son. C'est quoi finalement? Comment on reconnaît une bonne carte son? Est-ce qu'il faut se renseigner?
1: En fait, sur le logiciel, c'est pas compliqué. Et dès que tu commences à mettre quelques pistes sur ta table de mixage qui est virtuelle,
0: tu
1: vois une bande son. Si elle devient rouge très vite, c'est que tu as une carte son qui est
0: limitée.
1: C'est ça.
0: Et toi, tu l'as choisi comment, la tienne de carte son?
1: En fait, là, j'allais revenir te suivre, j'ai un copain, moi j'ai connu la galère comme tout le monde, et je suis allé chez lui un soir, et il me fait, tiens, regarde, j'ai quelque chose pour toi. Alors il m'a filé un PC.
0: Ouais, ok.
1: Un très bon PC, où dedans, déjà à l'origine, il y a une carte son qui est assez bonne. Plus moi, j'ai ma petite console DJ, que je connecte dessus, qui fait carte son aussi.
0: Ah oui, ok. Ouais. Tu as le modèle sur toi ou tu ne te souviens pas?
1: C'est Hercule.
0: C'est Hercule, ouais. Moi, j'avais commencé avec une Hercule.
1: C'était tout petit, je me rappelle, c'était tout petit. J'avais ça au tout début quand je commençais à mixer.
0: La MK2, c'était quoi la Hercule?
1: Là, c'est une MK4 que j'ai.
0: C'est un peu plus évolué.
1: Ouais. Tu fais mixer sur 4 voix.
0: C'est bien.
1: C'est pas mal.
0: C'est top.
1: Ouais.
0: Et donc voilà, donc tu as du matos, tu as un ordinateur qui n'est plus sous Windows 98, mais supérieur.
1: C'est pas du Minitel non plus.
0: Voilà. crois qu'il y avait des trucs presque sur Minitel où tu pouvais faire de la MAO à l'époque aussi.
1: On pouvait faire pas mal de choses à l'époque.
0: C'est vrai que la technologie évolue beaucoup et donc aujourd'hui, tu as réussi à créer cet univers finalement.
1: Ça, c'est ma passion. C'est ma passion. Donc,
0: on ne compte pas les heures.
1: Non, je rentre du boulot. Des fois, même, je rentre des soirées avec Jean-Luc, je me cale derrière le PC parce que j'ai des idées qui arrivent et tout. Et j'aime pas m'endormir avec des idées dans la tête, donc je les pose et puis le lendemain, je reviens dessus, c'est là et je travaille dessus.
0: C'est top.
1: Ouais.
0: Et donc, tu fais des mix aussi, parfois, tu disais sur Internet, on peut te retrouver sur une page Facebook. C'est Facebook.
1: Ouais.
0: T'es sur d'autres réseaux aussi ou juste
1: Facebook? Je mixe que sur Facebook, Twitch aussi.
0: Ouais,
1: sur Twitch.
0: Sur Twitch. Ouais. Mais qu'est-ce qu'on écrit sur Facebook et sur Twitch pour te trouver?
1: Emmanuel Da Silva.
0: Emmanuel Da Silva.
1: Après, sur Twitch, plus trop parce que j'ai un autre blaze, mais je ne m'en sers pas pour la musique, donc je fais autre chose.
0: Ouais, ok. Donc,
1: mais là, je vais me créer, justement, j'avais l'idée de me recréer un compte avec mon.
0: Pour partager ta musique et ta passion, bien sûr.
1: C'est ça. Alors, ce qui est dommage, c'est que je peux pas mixer en parallèle sur les deux supports.
0: Ah ouais,
1: il faut que je trouve un autre logiciel qui. Pas sur le logiciel que j'ai.
0: Ouais. C'est quoi que tu utilises comme logiciel?
1: OBS.
0: OBS.
1: Ouais. OBS Studio.
0: Ouais. Pour diffuser du coup sur Internet, mais pour mixer ta musique.
1: C'est Juzd.
0: Ah, Juzd.
1: Juzd, ouais.
0: Ouais, je connais c'est aussi, ça. Ouais. J'ai déjà mixé sur ce
1: logiciel. Ah, c'est sympa, moi.
0: Il est convivial. Ouais. Moi, j'ai commencé avec Virtual DJ, tout ça.
1: Ah bah ça, c'est
0: le classique.
1: C'est le classique de tous les DJ débutants.
0: Après, il y a Traktor et tout ça. Enfin, il y a plein de
1: Traktor,
0: trucs.
1: Traktor, oui. Recordbox, moi aussi.
0: Recordbox, qui marche très bien, ce genre de choses.
1: Celui qui tourne le plus, c'est Recordbox, chez les DJ.
0: Ouais. Actuellement, oui. Avec des platines pionnières et tout. Qu'est-ce qu'il a d'ailleurs, DJ Jean-Luc? On va parler de lui encore.
1: C'est des pionniers. C'est des pionniers.
0: Des pionniers, oui. Mais c'est quoi? C'est des pionnières USB, CD? Enfin, c'est des grosses pionnières ou c'est...
1: Ouais, c'est les contrôleurs.
0: Ouais, un contrôleur pionnier, autonome. Ouais. Mais c'est top.
1: Ah ouais, il a du bon matos, ça.
0: Voilà, en même temps, quand ça fait quelques années, tout ça, t'es bien installé. Et il te faut de la valeur sûre
1: pour
0: le mix, en tout cas. Le mix qu'on va écouter, donc de 18 minutes 10, qu'est-ce qu'on va y retrouver à l'intérieur?
1: Des sons que beaucoup connaissent déjà. Une ou deux exclus que personne connaît du tout.
0: Voilà. Et ben on va découvrir tout ça.
1: Des sons qui sortent là, il y en a un qui sort début juillet,
0: donc dans un mois.
1: Voilà, pile. C'est ça.
0: Et ben voilà, c'est en exclusivité pour vous toutes et vous tous sur Oxygène FM et sur Radio Balade. Merci à toi.
1: Merci.
0: On va découvrir tout ça et puis on va revenir dans un petit instant. Ce soir, on va parler également des sorties à faire ce week-end. Il y a beaucoup de choses. Il y a beaucoup de choses à faire et on va vous en parler tout à l'heure. On vous diffusera également pas mal de musique. Mais on continue avec notre artiste du jour, Emmanuel Da Silva, avec ce mix qu'il a fait exprès pour vous, exprès pour nous, sur Oxygène FM et sur Balade. Bienvenue à toutes et à tous. Cette émission va durer encore pendant une bonne heure et demie. Et Emmanuel Da Silva mixe pendant 18 minutes sur Oxygène et Balade.

0: Le mix exclusif de Emmanuel Da Silva qui est dans nos studios aujourd'hui pour Stereoxyde, le mix trans, oui. Électro, trans, trans musique ici sur Oxygène et sur Balade. Merci pour ce partage de musique qu'on n'a pas l'habitude d'entendre.
1: Et ça fait, avec plaisir, ça fait plaisir, avec plaisir quand tu veux.
0: Mais ça fait grand plaisir en tout cas. Mais tu reviendras nous partager du mix plaisir. Comme ça avec
1: quand j'avais des nouveaux sons, ouais, pas de soucis.
0: Ouais, n'hésite pas, tu nous l'envoies et tu reviens en studio pas de en soucis, parler sans problème. On parlait de tes aspirations aussi tout à l'heure. On va écouter un morceau dans un instant de ATB.
1: Ouais, ce qui m'a fait démarrer, oui, c'est ça.
0: Exactement. Ouais. Mais on peut te retrouver, on peut retrouver tes morceaux, parce que là, on a écouté une dizaine de tes morceaux. On peut les retrouver sur les plateformes, c'est ça?
1: Les plateformes de musique, ouais, Deezer, Spotify, YouTube, Amazon.
0: On tape Emmanuel Da Silva.
1: C'est ça. Alors, particularité sur certaines plateformes, il y a d'autres Emmanuel Da Silva.
0: Ouais.
1: Donc, il ne faut pas hésiter à me contacter sur Facebook ou ça, ou mettre un titre, à rajouter le titre avec le nom et prénom dessus pour me retrouver. Parce que Deezer, par exemple, où il y a pas mal de Emmanuel Da Silva, donc il faut me retrouver.
0: Ouais, bien sûr. Voilà. Et le titre phare, du coup, par lequel on a commencé cette émission, c'est il ça. S'appelait...
1: Like My Shadow.
0: Like My Shadow, qu'on réécoutera d'ailleurs sur Oxygène. On pourra
1: la diffuser. Quand tu veux, il n'y a pas de souci.
0: On peut la rentrer en playlist,
1: ouais, tout ouais,
0: ça,
1: ouais.
0: Sans problème.
1: Oui. Bon, mais... Pas de souci.
0: On s'en occupe alors. voilà, donc ce soir, très spécial, émission très spéciale, donc Trans Musique, avec ATB, le morceau Your Love. De quand ça date, ATB du coup?
1: ATB, 2002, c'est surtout 98-99, hein, c'était même début d'année 2000. Hein.
0: Ouais.
1: Ouais.
0: On est dans ces eaux-là.
1: C'est là où en fait ATB a commencé à arriver, quand la trance est devenue un peu plus commerciale, on va dire.
0: Ouais, bien
1: c'est
0: sûr.
1: C'est là, il y a beaucoup d'artistes qui se sont venus après, ça s'additionnait dessus, mais ATB était un des précurseurs... de ce style de musique, un peu plus progressif aussi, par contre. Et c'était début années 2000, fin 90, hein. Fin des années 90, début 2000. Ouais.
0: Eh bien, on écoute ça pour se rappeler, se remémorer de la trance de fin des années 90, début 2000, avec ATB, le morceau Your Love. Vous écoutez Oxygène FM, vous écoutez Radio Balade et vous écoutez l'émission Stéréoxyde. Bienvenue.

0: ATB avec le morceau Your Love ici sur Oxygène et sur Balade. C'était la bonne version ou c'était une version remasterisée?
1: C'est une version remixée, mashupée.
0: Ouais, c'était.
1: Mais non, après l'essentiel était là. C'était du ATB, oui.
0: C'était la version qui est sortie dernièrement. Alors, je vais peut-être essayer de trouver pour voir. On va écouter la différence avec le morceau des années 80, parce que ce morceau il est sorti il y a pas très longtemps.
1: Mais,
0: finalement.
1: Till It Come.
0: Ouais, je l'ai trouvé, je l'ai ici. Ouais. Et donc, on va écouter, parce que là, c'est l'IDM d'aujourd'hui.
1: Ouais.
0: C'est ça, ça a été remis au goût du jour il y a 5-6 ans, non?
1: Ouais, c'est
0: je
1: ça.
0: Je sais plus, je me souviens, c'était sorti, c'était beaucoup diffusé à la radio à l'époque. Et donc, la version originale, plus trans à l'ancienne.
1: À l'ancienne, oui.
0: Là, c'est à l'ancienne. Le morceau ressemblait à ça. Ça change. C'est pas la même version.
1: Ah, pas du tout.
0: Ben on va se l'écouter. Voilà. Le vrai ATB qui t'a donné envie de faire de la trance.
1: Ah, c'est ça.
0: Emmanuel Da Silva est avec nous.

0: RTB avec Till I Come ici sur Oxygène FM et sur Radio Balade. C'était presque au tempo tout à l'heure.
1: Le morceau
0: que je mettais par-dessus. Tu as peut-être reconnu celui-ci. On en parlait tout à l'heure, c'est le morceau de Tiësto, Adagio for Things.
1: C'est ça.
0: Je me fais le petit délire comme ça en direct. Parce que ça me fait plaisir.
1: T'as voilà. raison.
0: Et voici le morceau que j'ai écouté il y a. Ouf.
1: C'est ça, pareil.
0: Il y a 15-20 ans.
1: Pareil.
0: Et j'en avais 10-15.
1: Ouais. Les fenêtres ouvertes.
0: Les fenêtres ouvertes avec la Citroën AX. GTI même.
1: C'est ça.

0: Tiesto.
1: Oh putain, les souvenirs.
2: Ça remonte, hein.
1: Ah oui.
2: Ouais, ça fait du bien de temps en temps, voilà. Soyons fous, on a carte blanche, on fait ce qu'on veut, alors faisons-le. Voilà, vous êtes sur Oxygène FM, vous êtes sur Radio Balade. Stéréoxyde, une émission voilà, qui est produite dans les studios d'Oxygène FM, dans lesquels je reçois aujourd'hui Emmanuel Da Silva. Il est toujours avec moi et on va écouter un dernier morceau de ses compositions qui s'appelle When We Choose Love.
1: C'est ça, un des derniers morceaux que j'ai fait.
2: Voilà.
1: Avec une voix masculine cette fois-ci.
2: Oh, très bien. Ouais. Donc, on va découvrir ça tout de suite. Comment tu choisis les titres de tes productions?
1: Bah, quand je reçois la vocalise, souvent c'est livré avec les paroles.
2: Oui, tout à fait.
1: Et donc, du coup, je regarde et si ça m'inspire, je prends.
2: Ok, voilà. Bah, très bien. Donc, When We Choose Love, c'est ce qu'on écoute tout de suite. Qu'est-ce qu'on peut rajouter sur ton projet sur tes morceaux, voilà, on peut te rejoindre toujours sur Facebook, Emmanuel.
1: Ouais, toujours. Vous pouvez me suivre sur Facebook, un peu partout, sur tous les réseaux. Et puis, n'hésitez pas à envoyer des messages, poser des questions. Si vous voulez un style particulier dans la trance, même envoyez-moi vos voix.
2: Votre production aussi.
1: Vos voix aussi.
2: Vos voix, ouais. Si vous êtes artiste, si chanteur, vous avez des... chanteuse.
1: Voilà.
2: Ou même si. Juste pour
1: même pour délire, il y a des musiques qui sont sorties, qui ont bien marché, sur un délire par d'autres artistes.
2: Mais n'hésitez pas.
1: Vous faites une petite vocalise là, vous me l'envoyez, enfin vous me demandez avant et n'hésitez pas.
2: Tout à fait. Voilà. Est-ce qu'on peut prendre des sons de cloche là, comme ça, comme ce qui arrive tout de suite?
1: Tout est possible.
2: On est l'heure pile.
1: Alors, tout est possible.
2: On peut enregistrer la cloche de pamier pour.
1: La petite anecdote, c'est il n'y a pas longtemps, une fille qui stream sur justement de certains réseaux et qui m'a demandé un son spécifique horrifique. Donc j'ai inclus des cloches et deux. Donc tout est possible.
2: Mais c'est parfait.
1: Ouais, c'est ça.
2: Voilà. En tout cas, merci d'être venu nous voir.
1: Merci
2: ce
1: à
2: soir.
1: Toi de m'avoir accueilli. C'est très gentil.
2: Et voilà, tu pourras revenir quand tu voudras. Emmanuel Da Silva, donc, pour ce soir, on va passer dans un instant à l'agenda des sorties que vous allez pouvoir faire ce week-end, que ce soit dans l'Aude, la Haute-Garonne ou dans l'Ariège. Et puis, on parlera d'un festival à 20h30 si on est le mercredi, à 23h30 si on est le vendredi et à 22h30 si on est le samedi pour les rediffusions. On parlera du festival Lightning Fest, un festival qui a lieu à Castelnaudary chaque année et qui fera une nouvelle édition donc au mois de juillet prochain. On y sera et comme chaque année, on vous le diffusera en direct, on fera un petit plateau et puis on se fera plaisir. Emmanuel Da Silva, When We Choose Love, c'est ce qu'on écoute tout de suite pour terminer, clôturer cette interview de l'artiste local de la semaine. Merci.
1: Merci beaucoup. Merci.

Emmanuel Da Silva, il était notre invité dans l'émission Stéréoxyde sur Oxygen FM et sur Radio Balade. L'agenda des sorties à faire ce week-end du 5 au 7 juin 2026. C'est dans un instant, bien sûr, pour l'Aude, la Haute-Garonne et pour l'Ariège. Mais en attendant, voici un morceau d'un ami qui fait également de la musique électronique. Il s'appelle Exiles, du côté de Bordeaux, d'ailleurs. Follow Me In My Dreams, c'est ce qu'on écoute tout de suite. Et puis, vers la demi, on recevra Sarah de l'association Coesson pour le festival Lightning Fest à Castelnaudary.

0: Exiles avec le morceau Follow Me In My Dreams. Vous écoutez toujours Oxygène FM et Radio Balade, toujours dans Stéréoxyde. Et puis on va parler de ce qu'on va pouvoir faire ce week-end du 5 au 7 juin 2026.
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0: Avec le jingle qui part, c'était pas ça que je voulais lancer. En tout cas, l'agenda des sorties du 5 au 7 juin 2026. On va ouvrir ce week-end donc cet agenda avec une première soirée très chargée entre fêtes locales, concerts et propositions très différentes. Selon les endroits, avec la fête locale de Pays-Reims qui va démarrer à côté Castelnaudary, donc à 19h30, avec une ouverture assurée par les Gypsies du Midi. Une première partie de soirée très orientée, ambiance festive, guitare, énergie live, esprit de fête de village, avec ensuite à 22h30 un bal assuré par Megamix 2000 dans une logique très dansante et musique festive. À Pamiers, totalement différent au Carmel, un concert à 20h du quatuor de cordes de Hohenlohe, avec dans le programme annoncé du Mozart, du Debussy, avec une esthétique très classique dans un lieu qui joue beaucoup sur acoustique et l'ambiance de chapelle. Ça, c'est pour le Carmel ce vendredi soir. Du côté du Globetrotter, toujours à Pamiers, c'est donc DJ Rafamix qui vous proposera dès 19h30 une soirée latino avec une ambiance orientée danse, rythme latin, soirée festive en intérieur donc pour le Globetrotter à Pamiers. On va continuer donc sur ce qu'on va pouvoir faire ce vendredi soir du côté de Mazères. Ça se passe chez Maria, au Café du Centre, avec le concert du duo Isandra en formule acoustique, guitare, voix, batterie, avec un format intimiste, une proximité avec le public et une ambiance café-concert. Isandra qui est venue quelques fois ici à la radio et qui était également au 30 ans de la radio. En novembre 2023, aux 30 ans d'Oxygène FM, dans une soirée qui avait été organisée à l'occasion avec 17 groupes et artistes qui étaient venus. On écoute un live de Isandra, donc d'un morceau de Bob Dylan. Elle était donc sur scène, elle était avec sa guitare et elle nous a joué ce morceau. C'est Isandra que vous allez pouvoir retrouver du côté de Mazères, au Café du Centre, chez Maria. Ce sera vendredi soir.

0: C'était
1: Isandra. Donc à découvrir du côté de Mazères au café du centre chez Maria ce vendredi soir en formule acoustique, guitare, voix, batterie et en formule duo. On continue avec les guinguettes de l'Astronque, c'est du côté de Lézat-sur-Lèze, avec à partir de 18h30 ce vendredi, au programme dégustation des vins du domaine en plein air, bière locale et restauration sur place, avec un concert avec Electrocora. C'est vachement intéressant comme groupe, ça, à découvrir, bien sûr. Ils étaient nos invités il y a quelques temps aussi, Electrocora. Ils étaient venus dans le studio avec Mickaël, entre autres, et Jonathan. Mickaël Mazalera, avec l'harmonica également. Il y a plusieurs projets. Voilà pour le vendredi soir. On passe maintenant sur la journée la plus dense du week-end. C'est samedi 6 juin, avec plusieurs événements majeurs. Le Salon Canon. Ça se passe du côté de la rue des Marchands à Foix, sur deux jours, les 6 et 7 juin, avec plus de 30 exposants, dégustation de vin là aussi et de boissons, rencontre avec les producteurs, avec un format salon dégustation en journée. Et pour le soir, il y a des concerts, des DJ sets, avec notamment FP Rhino, Shazen XXX. On aura également C'est bien les jeunes Sound System avec voilà un passage progressif d'un salon calme à une soirée musicale endiablée avec également IC qu'on connaît bien ici, c'est Cédric Rodriguez du côté de Foix, notre rappeur IC qu'on va écouter tout de suite avec un morceau qu'il a fait avec Nash. C'est le morceau Rio qu'on écoute tout de suite et on vous parle de Étoffe in Motion à Chalabre dans un instant.

0: sera au Salon Canon du côté de Foix, c'est samedi soir que vous allez pouvoir le retrouver. On continue à parler des événements de ce week-end avec Etoff in Motion à Chalabre, marché de créateurs dès 9h samedi, 9h du matin avec au fil de la journée donc marché de créateurs, animation, atelier sérigraphie, stand de badge et encore photographe ambulant avec à 17h un défilé de mode et ensuite une soirée avec un spectacle de magie dès 19h. 21h, un concert de Davy Reed, qu'on connaît bien également. Et puis DJ Push It à 23h et jusqu'à 2h du matin pour cette soirée du côté de Chalabre samedi. Du côté de Villeneuve-d'Ôme, il y a un trail, si vous aimez bien courir, à partir de 8h30 avec un trail autour de la prévention, avec au programme lecture de cartes, GPS, orientation, choix du matériel, comportement en montagne et l'après-midi, conférence sur l'autonomie en montagne et nutrition sportive, préparation de sortie également. Du côté de Sabarat, journée complète autour de l'astronomie avec l'après-midi un planétarium itinérant avec des séances à 14h et à 17h. À 21h, une conférence sur le soleil avec Lionel Biret et encore en soirée, l'observation du ciel avec des instruments d'astronomie. Du côté de Saint-Girons, vous l'avez peut-être entendu avec Léa, si vous écoutez Oxygène FM régulièrement, donc une interview d'un artiste, d'artiste qui aura au Total Festum à Saint-Girons. C'est à partir de 18h au Parc des Expositions, un événement gratuit, donc avec trois approches de la musique occitane et néo-trad qu'on entendra peut-être tout à l'heure. Chant minimaliste et percussif, polyphonie, et mais encore électro-trad pour le Total Festum samedi à partir de 18h au Parc des Expositions de Saint-Girons. Du côté de Verniol, c'est le réseau slam qui se rapproche de vous au château de Fiche avec une journée slam de 13h30 jusqu'à tard le soir avec atelier d'écriture avec trois formats différents. Scène ouverte slam, apéro slam, concert avec Miroir, donc Anto l'intrus, Pablo Ramix Trio et encore Zedrine pour, qui forme donc ce collectif ariégeois de slammeurs. Une journée donc très progressive qui monte en intensité jusqu'au soir. Du côté de Verdun, on a parlé tout à l'heure, Verdun en Ariège, le festi ferme avec dès 9h, transhumance, marché gourmand, ferme pédagogique ou encore animation rurale. Puis dans la journée, démonstration animale, balade culturelle, jeux et activités avec en soirée apéritif musical et un concert des flamencos qu'on va écouter tout de suite. Donc les flamencos avec un morceau qu'ils ont fait quand ils sont venus dans l'émission, le morceau d'amour et de tendresse. Voici donc leur reprise en version flamencos que vous allez pouvoir découvrir au Festiferme à Verdun dans l'Ariège.
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0: Les Flamencos, donc en rediffusion pour ce live qu'ils ont fait dans les studios d'Oxygène FM il y a 2 ans. Et ils seront donc au Festiferm à Verdun, dans l'Ariège, du côté de Verdun, donc le soir, pour le Festiferm, comme je le disais, samedi soir, du coup. Et on va parler tout de suite, à présent, du Lightning Fest à Castelnaudary. Et c'est Sarah, présidente de l'association Coesson, que je reçois ce soir. Bonsoir, Sarah.
1: Bonsoir.
0: Comment ça va ?
1: Eh bien, ça va bien, et toi ?
0: Eh bien, ouais. On se retrouve chaque année pour parler de ce festival qui, chaque année, marche très bien et continue de marcher. On est sur combien d'éditions, là, à présent ?
1: Eh bien, cette année, on va entamer la 7e édition, du coup.
0: 7e édition de ce festival qui a démarré en 2019 ?
1: C'est ça, tout à fait.
0: Avec plusieurs formats, je me souviens. Donc, il y avait eu des versions Facebook Live radio, et puis des versions à la Halograin. On a eu une version donc l'année dernière du côté du Square André Corps. Ça fait 2 ans que c'est là-bas, et là, ça va être la 3e année.
1: Eh oui, voilà, tout à fait. C'est là, on repart sur le même format que les 2 dernières années, et en plein air, au bord du canal du Midi, dans un super contexte.
0: Voilà.
1: Super cadre, plutôt.
0: Exactement. Donc, historiquement, c'est quoi, en fait, finalement, ce festival ? C'est quoi l'idée de ce festival Lightning Fest à Castelnaudary, qu'on soutient, hein, d'ailleurs, et sur lequel on est depuis des années partenaire, que ce soit Oxygène FM et tout récemment Radio Balade, d'ailleurs, qui diffuse cette émission.
1: Et oui, c'est vrai. Et du coup, ça a été inventé en 2019, dans les années, voilà, juste avant le Covid. Initialement, on a voulu un peu donner la parole aux amateurs, aux artistes amateurs, pour leur permettre de jouer dans les meilleures conditions possibles, donc c'est-à-dire avec du matos de qualité, sonorisé par des professionnels de la musique, donc des ingés du son et ingés lumière. Et en fait, c'était vraiment, vraiment donner le plus possible pour qu'il y ait, pour que les artistes puissent vraiment jouer sur une scène confort. Parce que nous, je parle en tant que musicienne d'un groupe, on sait à quel point c'est difficile de jouer dans un cadre vraiment bien encadré et professionnel. Et donc voilà, on a voulu offrir ça aux artistes. Pour qu'ils puissent jouer, voilà, tout ça dans un cadre de bienveillance, de partage, de cohésion, et voilà.
0: Donc ça va se passer le 25 juillet, le soir. Donc.

0: parti sur le projet. Et là, maintenant, ça fait 7 ans voilà, que ça dure. Et bon, j'espère que ça, c'est sur la voie de continuer.
1: Et un soutien de plus en plus important, non, de la ville ? Globalement ? Sarah, est-ce que tu m'entends toujours ? Ou est-ce que... Oui ? On a eu une petite coupure. Je disais un soutien de plus en plus important finalement de la ville de Castelmodary.
0: Et c'est ça, oui. Oui, ils nous soutiennent maintenant depuis du coup 7 ans et que voilà, du coup on est donc on continue sur cette lancée et voilà, et on essaie de rester. Voilà, pour l'instant, on a pour objectif de rester sur Castelmodary.
1: Voilà, mais en tout cas, ça fait un joli festival sur Castelmodary, donc avec ces artistes qui viennent finalement du côté de Toulouse cette année, mais c'est ouvert, c'est très ouvert. Il y a eu donc de très nombreuses candidatures. Comment vous avez choisi donc ces artistes qui vont se produire pour ce festival ?
0: Alors oui, c'est vrai que là, en ce moment, on a beaucoup de Toulousains. Enfin, depuis, bon, disons que comme on est proche, ils sont proches de Castelmodary. Mais du coup, pour la sélection, en fait, ça se passe via un casting, parce que nous avons énormément de demandes qui viennent pour le coup d'un peu partout en France. On a eu aussi des internationaux qui ont postulé il y a des éditions en arrière. Et du coup, en fait, on va écouter tous les groupes et en fait, on va les noter. Avec des jurys du coup de musiciens et bénévoles de l'association pour faire la sélection donc des groupes. Bon, bien sûr, c'est très compliqué des fois de faire des choix vu que cette année on avait pour le coup 190 candidatures si je me trompe pas pour uniquement 4 places. Donc bon, c'est assez compliqué de sélectionner parce qu'il y a beaucoup de choix, beaucoup de styles différents et beaucoup de prestations qui ont tout à fait leur place au Lagnifest. Du coup, voilà, on est obligé de faire un choix, malheureusement, et voilà.
1: Il y a beaucoup de belles choses. Alors, 190 candidatures cette année, ça va crescendo, hein, ce festival. Mais c'est pas forcément totalement perdu pour ceux qui ne sont pas sélectionnés, puisque je fais un petit peu mon marché aussi à cette occasion, puisque je fais partie finalement de cette organisation. Mais je veux dire, on rentre en programmation de la radio et les artistes régionaux et locaux. Du coup, tout n'est pas perdu pour ceux qui ne sont pas sélectionnés. Et donc, pour celles et ceux qui seront sélectionnés, on va en parler dans un instant de quel groupe est sélectionné cette année. Et on va écouter d'ailleurs quelques extraits de leurs morceaux. Est-ce que tu peux nous en dire plus sur les styles musicaux de l'année pour le Lightning Fest et ce qu'on va pouvoir découvrir donc à cette occasion, au mois de juillet, donc le samedi 25 au soir.
0: Cette année, on est parti donc sur une composition. Donc, il y a quatre groupes qui sont de quatre styles complètement différents. Alors, en premier, il y aura Goodbye Osterman, donc qui est un groupe toulousain, qui est un peu plutôt sur le style indie rock, rock progressif un peu. Voilà, qui ouvrira la soirée. Ensuite, il y aura Cœur d'Artichaut, encore un deuxième groupe toulousain, parce que je disais, tous les ans, ils sont assez nombreux à être présents au Lightning Fest. Donc, Cœur d'Artichaut, comme je disais, est un groupe là, pour le coup, un peu plus disco, un peu plus style, je ne sais pas si vous connaissez, mais l'Impératrice. Voilà, on est un peu dans cet univers.
1: Ouais, bien sûr.
0: Voilà. Et en troisième position, vous trouverez du coup Droïd. Là, par contre, on part un peu plus loin, parce que Droïd vient de Marseille. Là, on est sur une direction artistique assez poussée. Là, on va vraiment voyager dans un style rock indus, trip-hop, ils appellent ça. Donc, un peu industriel, avec vraiment une direction artistique. Je vous invite à venir voir, d'ailleurs. Des écrans, voilà, il y a un peu Droïd, on va dire. Hein. Donc, voilà, je vous invite vraiment à venir découvrir leur univers. Et un dernier groupe, donc là, on est encore en discussion. Donc, il y a un groupe qui... Donc, là, je ne peux pas vous valider encore le groupe parce qu'on est encore en discussion. Tout dépend des aléas, on va dire, de la programmation. Mais il y aura un quatrième groupe. Vous pourrez vite, normalement, d'ici mi-juin, sera validé. Vous trouverez le dernier groupe sur notre programmation, sur la page Facebook du Lightning Fest. Et potentiellement, je pense...

0: pense aussi sur la dépêche et tout ça, parce qu'il risque de nous faire un petit article avant le Lagnifest.
1: Ouais, tout à fait. Donc on va suivre tout ça. Nous, en tout cas, on fera également un petit peu de pub, puisqu'on est chaque année sur Lagnifest. On fait l'animation aussi des interplateaux avec l'équipe, et puis on diffuse en direct sur nos radios, bien sûr. Donc on fera un petit spot pub, voilà, pour ce festival. Ça a recoupé, en tout cas. On va écouter un morceau donc de Goodbye Osterman. C'est le groupe qui va démarrer cette soirée au Lagnifest du côté de Castelnaudary. Est-ce que je suis revenu pour toi ?
0: Non,
1: toujours pas. En tout cas, on écoute Goodbye Osterman.
0: Allô ?
1: Le morceau Surrender sur Oxygène FM et sur Radio Balade.

0: Goodbye Osterman, le morceau Surrender, à découvrir donc en live sur le festival Lightning Fest à Castelnaudary. Ce sera le 25 juillet prochain au Square André Corps, toujours. Et on est toujours avec Sarah Armin, qui est la présidente de l'association Cohesson, qui organise cet événement. Tu es toujours là, Sarah ?
1: Et voilà.
0: Eh bien oui, tu es toujours là, on t'a récupéré. Donc avec, on le disait tout à l'heure, donc Cœur d'Artichaut qui est un peu plus disco, y a, qu'on va écouter d'ailleurs, il y a Droïd et puis un dernier groupe.
1: Mais t'as encore coupé.
0: Qu'on vous annoncera bientôt. Et donc, c'est bien dommage que ça coupe, quand on a Sarah. On va écouter Cœur d'Artichaut, on va essayer de retrouver Sarah dans un petit instant. On va essayer de la rappeler, bien sûr. Et puis, Super Cœur d'Artichaut, c'est le morceau qu'on écoute tout de suite de ce groupe qui sera au Lightning Fest également à Castelnaudary.

0: super cœur d'artichaut. C'est le groupe Cœur d'Artichaut que vous allez pouvoir retrouver donc au Lightning Fest à Castelnaudary cette année. C'est vachement sympa, ça, Sarah. Est-ce que tu es toujours avec moi? Est-ce que ça a coupé ou pas?
1: Revenu.
0: Tu es revenu et ça fait plaisir. Merci d'être avec nous, Sarah. Donc, je le rappelle, présidente de l'association Coesson qui organise le Lightning Fest à Castelnaudary chaque année. Donc, on a fait le tour de tous les groupes qui seront là. On parlait des partenaires. Donc, il y a la ville de Castelnaudary. Il y a nos radios, bien sûr, avec Radio Marseillette, Radio Balade et Oxygène FM. Est-ce qu'il y a d'autres partenariats? Comment ça va se passer? Est-ce qu'il y aura de quoi manger sur place le 25 juillet prochain?
1: Alors oui, en partenariat du coup, bon, principalement du coup les radios qu'on citait tout à l'heure, donc Oxygène FM, Radio Balade et j'en oublie une, Radio Marseillette,
0: ouais.
1: qui nous suivent depuis quelques années maintenant. Et bon, bien sûr, on est en partenariat avec la mairie de Castelnaudary qui nous suit aussi pareil depuis la première édition. Voilà, après là principalement niveau partenariat, on est on va dire c'est les deux petits trucs qu'il y a. Et ensuite, au niveau des food trucks, il y aura deux food trucks donc qui seront présents au Lightning Fest. Donc il y aura Oxy Crêpe, donc food truck de crêpes, de galettes, de panini aussi si je me trompe pas, qui sont de la région, qui sont faits du département je crois. Et il y aura aussi une food truck de pizza Zaza si je me trompe pas, qui est aussi de pas loin, qui est de la zone il me semble.
0: Ouais, pizza Zaza.
1: Voilà,
0: c'est
1: donc
0: ça.
1: On pourra. C'est ça.
0: Pizza Zaza, très bien.
1: Donc voilà, il y aura à la fois des pizzas, des crêpes, un peu pour régaler tous les gourmets.
0: Exactement, on va pouvoir boire un coup aussi. Est-ce qu'il y a de la bière locale, des choses comme ça?
1: Et tout à fait, il y a, donc, la buvette sera gérée bien par l'association Coesson, donc l'association qui organise le Lightning Fest. Et là, en effet, là, c'est bien de la bière locale puisqu'elle vient de Montréal, donc pas très loin de Limoux. C'est la brasserie Fufut.
0: Ah oui.
1: Qui nous fournit depuis l'année dernière et qui avait été bien appréciée lors de l'édition précédente. Et cette année, du coup, on a décidé de repartir sur le même tableau.
0: Ouais, mais tout à fait. Donc Fufut qui fournit donc cette bière locale. Ça a bien marché l'année dernière, l'édition numéro 6 du Lightning Fest.
1: Et oui, l'édition de 2025 était sur deux jours, donc deux soirées qu'on avait fait. Cette année, on a décidé de réduire à une seule soirée, en termes de practicité, on va dire, au sein de l'association. Oui, en effet, l'année dernière, une bonne édition qui a bien marché sur les deux soirées, avec un temps qui a été relativement bon, même très bon, je voudrais dire.
0: Ouais.
1: Et avec des groupes au top, donc vraiment une édition au top aussi. Et donc pour cette édition, on est sûr que ça va être la même.
0: Ouais, bien sûr, on va se régaler en tout cas. On y sera. Qu'est-ce qu'on peut rajouter, Sarah, du coup sur ce festival, sur l'équipe aussi, parce qu'il y a l'équipe technique qui travaille sur ce festival depuis des années. Qui va s'occuper de tout ça cette année?
1: Alors, la partie technique et toute la partie organisation, on va dire, est gérée du coup par l'association Coesson, comme je le disais plus tôt. On est, je crois, 7 par là dans l'association. Donc, on est au sein de la partie technique. Il y a Paul et Fred cette année qui feront le son. Donc, Paul qui s'occupe de la partie des retours pour les artistes sur scène, qu'ils aient le meilleur son possible dans les oreilles. Et Fred qui s'occupera de la façade. Donc là, c'est pour vous. Là, c'est pour le public, pour avoir un son de qualité topissime. Ensuite, il y aura Edwin à la lumière. Parce que qui dit concert dit bien évidemment lumière. Et après, bien sûr, Maxime et Raphaël, je crois, qui sera là cette année aussi, pour animer ce festival et pour la retransmission également sur les radios. Et après, il y aura à la buvette et bon, on va dire la partie logistique aussi, tout ce qui est la gestion des repas parce qu'on nourrit aussi les artistes. Il y a Olivia, moi-même et Mathieu aussi qui sera là pour nous aider en renfort pour la buvette aussi.
0: C'est parfait.
1: Et je crois que j'ai fait à peu près le tour parce que Bastien, cette année, n'est pas là.
0: Ouais.
1: Du coup, je pense qu'on a fait le tour. Et après, bon, bien sûr, toujours mes parents qui sont dans les parages pour donner un petit coup de main en renfort pour aider à monter et démonter les installations parce que y a aussi tout ce travail derrière. Voilà, parce qu'on voit, souvent le concert, mais il y a aussi toute l'installation qu'il y a derrière et l'organisation. Et c'est tout un travail, donc
0: exactement,
1: pas si tout le monde le sait, mais je remercie toute l'équipe du coup qui travaille toute l'année à monter ce festival.
0: Et du rangement jusqu'à 3h du matin le jour J pour repartir le lendemain. Quand c'était sur 2 jours, il fallait ranger pour réinstaller 4h après. Là, c'est dingue hein, d'organiser un festival comme ça, tout géré. Autogéré avec voilà des techniciens comme ça qui sont là pour cet événement et puis le soutien précieux également des parents bien sûr qui sont là pour aider à la logistique bien sûr
1: voilà
0: on a un petit peu fait le tour de ce qu'on va pouvoir retrouver. Est-ce qu'il y a un message supplémentaire que tu aimerais passer avant de terminer cette rencontre téléphonique?
1: Je vous invite à venir faire un petit tour à Castelnaudary le 25 juillet pour cette 7e édition du Lining Fest. Vous ne serez pas déçus puisqu'il y a de très bons groupes, bon, comme toutes les années, j'ai envie de dire, avec des univers complètement différents. Donc, il y en aura vraiment pour tous les goûts, que vous soyez rock, que vous soyez disco, que vous soyez plutôt un petit type indus. Et puis vous pourrez découvrir aussi des directions artistiques un peu originales qui sortent de l'ordinaire, que je vous invite vraiment vivement à venir découvrir, que ce soit à la fois chez Goodbye Osterman, chez Cœur d'Artichaut ou même Druid, et le groupe surprise qui finira la soirée, qui sera bientôt dévoilé donc d'ici mi-juin. Donc n'hésitez pas à venir nous suivre sur les réseaux sociaux, sur Facebook, pour ne pas louper aucune information. On est également sur Instagram, le Lining Fest, tout simplement. Donc, n'hésitez pas à venir jeter un petit coup d'œil et à venir sur place le jour J.
0: Eh bien, merci beaucoup.
1: Et à venir aussi potentiellement manger, parce qu'il y a de quoi manger sur place. Donc, vous pouvez venir même dès 19h, les food trucks seront là pour vous servir. Et la buvette sera opérationnelle à partir de 19h également.
0: On va bien manger,
1: on va. Et les concerts, je le répète, les concerts, ce sera du coup à partir de 20h.
0: Ouais, tout à fait. On va bien manger, on va bien boire et puis on va bien écouter de la musique ensemble et découvrir plein de choses. Merci encore, Sarah, d'être intervenue sur nos ondes pour nous parler de ce festival qu'on va soutenir encore une fois cette année. Ce sera donc le samedi 25 juillet au Square André Cor à Castelnaudary. On a le temps encore d'en reparler d'ici là. On vous informera du groupe Surprise. Merci, à très bientôt Sarah, et pour les gens qui restent sur Oxygène FM tout à l'heure, uniquement sur Oxygène d'ailleurs, vu que Radio Balade va décrocher dans quelques instants, on va écouter un groupe qui était au Lining Fest l'année dernière, c'était The Last Legacy. C'était un groupe très très très sympa à écouter également, donc une des belles découvertes du Lining Fest à Castelnaudary. On va terminer cette interview par écouter Droïd. Donc, ils viennent du côté de Marseille, tu nous disais, c'est ça?
1: Oui, c'est ça, tout à fait. Ils sont de la région PACA. Et voilà, ils vont venir nous faire découvrir leur univers Indus et leur univers Droïd.
0: Tout à fait. Donc, on écoute Quantum Wanderer. C'est une version live pour clôturer cette émission du soir. Merci, Sarah, et à très bientôt.
1: Merci à toi, à bientôt.

Droid pour terminer cette émission. Droid, ce groupe donc qui sera au Lightning Fest à Castelnaudary le 25 juillet prochain. On vous en reparlera puisqu'on y sera pour un plateau et vous diffuser et animer ce festival du côté Castelnaudary au Square André Corps le 25 juillet prochain. En parlant du Lightning Fest à Castelnaudary, l'année dernière, le groupe The Last Legacy était sur place pour diffuser ce festival. On y était avec Radio Balade et Radio Marseillette. Je vous propose d'écouter le concert de The Last Legacy sur Oxygène FM uniquement. Bienvenue à toutes et à tous et belle soirée. Salut!

Nous, c'est la FDC et on est super content d'être là ce soir.

0: Merci beaucoup. Ça a l'air d'aller.
1: Vous êtes en feu ce soir.
0: Alors, on a une bonne nouvelle pour vous. On a déjà, aujourd'hui, deux clips qui sont sortis, qui sont disponibles sur YouTube. La chanson qui vient de passer, là, qui s'appelle Shine. Et, bien évidemment, la prochaine. La prochaine, c'est normalement la chanson mythique, celle que tout le monde connaît. Puisque c'est la chanson, la toute première qu'on a sortie. Vous la connaissez, n'est-ce pas? Vous la connaissez tous par cœur, n'est-ce pas? Attention, parce qu'il y a un quiz tout à la fin, je vous fais chanter.

Vous êtes prêts à chanter? Ok, je commence. Et ensuite, vous suivez. Ça marche?

Bon alors nous, c'est The Last Legacy. Si jamais vous demandez comment ça s'écrit, il y a des gens qui portent nos t-shirts par là. On est bien évidemment sur tous les réseaux sociaux, vous pouvez nous retrouver là. Et vous pouvez nous suivre si jamais vous voulez, et que la musique qu'on fait jusque-là vous plaît. Mais vous inquiétez pas, il y en a bien d'autres qui arrivent, tout aussi bien les unes que les autres.

Merci beaucoup. Comment ça va? Alors, ça a l'air de crier plus à l'avant qu'à l'arrière. Comment ça va? Un peu mieux. Allez, on recommence. Attention. Comment ça va? Oh ouais. Ça, c'était bon. Alors, vous savez quoi? Pour celle-là, on va avoir besoin de votre aide. Pourquoi? Parce qu'on a besoin de rythme. Est-ce que vous êtes prêts à taper dans vos mains? Avec nous. Oh yeah. Enlevant la bière. Allez, contre... contre le torse. Moi, c'est ce que je vais faire parce que j'ai un micro. Est-ce que vous êtes prêts? Oh yeah. Et c'est parti. Allez, on clap. Ouais.

0: Ça a l'air d'aller.
1: Toujours. Il y a un peu le feu à Castelnau, hein.
0: Je fais des abréviations, pas comme les autres. Alors,
1: en tout cas, on arrive sur notre dernière chanson. Donc on tient à remercier tout le monde. Un grand merci à Sarah, qui doit être par là-bas, probablement. Un grand merci aussi à Fred, à Paul, qui sont là, qui nous ont fait les balances. Et à toutes les personnes que je pourrais oublier. À Raphaël et Maxime. Heureusement, il y a quelqu'un qui a un peu plus de mémoire que moi, qui se trouve ici à ma gauche. Bon, est-ce que vous êtes prêts à mettre le feu pour la dernière? La dernière, normalement, on est en colère. Est-ce que vous êtes prêts à être en colère?

0: Merci beaucoup. Bonne soirée. Et un tonnerre d'applaudissements pour Carthage qui nous suit.
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1: Petite chanson de composition, ça fait comme ça. La Talavera.

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1: vraiment.

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